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1: 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Il est 20h. Belle soirée. 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
2: Bonsoir, bonsoir chers auditeurs d'Espérance FM. Nous savons que vous attendez ce moment-là. Cela fait un moment et nous avons réuni pour vous ici à Espérance FM les 91.6 ou les www.espérance.fm. C'est pour vous, c'est cadeau. Ce soir, en live and direct, on dit, hein, on a, c'est Richard qui a décidé de présenter son, de mettre en place une équipe de louanges pour vous ce soir, accompagné de Getty, de Chris Lenoir et également Sébastien. Voilà, hein, tout est dit, il y a tout rien à dire, on va chanter ce soir, donc vous pouvez prendre, alors spécialement ce soir, vous êtes à, essayez de vous accompagner, d'être accompagné de votre cantique. Richard, je te laisse le micro et vous avez la possibilité de chanter avec eux. Passez une bonne soirée.
3: Bonsoir, bonsoir chers amis auditeurs, donc vous pouvez envoyer vos messages au 0696 218 280. Si vous avez un message à faire passer, un message de réconfort pour quelqu'un, un ami proche, mais même pour Getty, donc vous pouvez envoyer ce message au 0696 218 280. Et aussi, si vous voulez que le groupe interprète un chant que vous avez envie d'entendre parce que ça fait longtemps que vous n'avez pas entendu, appelez, n'hésitez pas. Nous sommes là ce soir pour exalter le nom de Dieu, pour louer notre Dieu ensemble, passer un moment dans l'adoration de notre Dieu. Donc pour commencer ce soir, ensemble, chez vous, pour préparer vos installations, vous prenez vos cantiques, nous commençons avec le 164 de notre hymne et louange, jour de repos et de bonheur consacré par le Créateur.

0: effectivement, aujourd'hui, c'est un jour de joie. Le jour où on va exalter le nom de Dieu. Car nous servons un Dieu qui est fidèle, n'est-ce pas?
1: Amen.
0: Un Dieu adorable. N'est-ce pas, Laura?
1: Amen.
0: Un Dieu qui nous donne tellement d'amour. Et je t'invite à chanter avec nous de chez toi. Dieu fidèle, tu ne changes pas.

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0: Vous savez, j'ai envie de reprendre ce chien-là. Il est beau, hein, ce chien-là. Ah, je sais que de chez toi.
1: Dans le monde entier.
0: Ouais.
1: Dans le monde entier.
0: Et chante avec nous.
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0: Oh, dans ma vie, sois toujours le roi à pair. Et nous voulons juste avec vous. Avec vous, chanter ce chant. Chanter ce chant. Interpréter ce chant. Je ne sais pourquoi. Pourquoi dans sa grâce Jésus m'a tant aimé. Et je veux aimer que Chrisou nous dise pourquoi elle a choisi ce chant. Qu'est-ce que ce chant te... Ouais, pourquoi tu aimes ce chant?
1: Parce qu'il est question d'amour. Il est question de l'amour de Dieu pour nous. Et je trouve ça magnifique. C'est un mystère, hein? Ouais. C'est vraiment un mystère et je trouve ça magnifique. Voilà pourquoi j'ai choisi ce chant.
0: Donc c'est le 95 au Tribune Louange. Je t'invite, mon ami, à prendre ton cantique et à chercher les paroles du 95. Le 95... Et ensemble, nous y allons. Je ne sais pourquoi dans sa grâce...

0: avons cette assurance, hein, n'est-ce pas?
1: Amen.
0: Cette foi. Oh, mais je sais qu'en lui j'ai la vie. Donc, le chant qui suit a été proposé par Getty. Elle a insisté pour interpréter ce chant. Donc, elle va nous dire pourquoi. Pourquoi ce chant? Dis-nous.
1: Alors, c'est un très beau cantique, le 66, qui rappelle en fait ce que Christ a fait pour nous, qu'il est descendu sur terre, mourir sur la croix. Et en fait, quand on prend le temps de lire les paroles et d'écouter la mélodie, vraiment, ça nous transporte. Et on ne peut que apprécier, en fait.
0: Alléluia. Donc, je rappelle, si vous voulez nous envoyer des messages, si vous voulez que nous interprétons... un chant pour vous, donc vous pouvez envoyer un WhatsApp, je dis un WhatsApp au 0696 218 280, et nous ferons plaisir d'interpréter le chant que vous avez envoyé, si nous le connaissons, n'est-ce pas? Mais je pense que voilà, avec l'équipe qui est autour de moi, peu importe, ça peut même être le 720 qui n'existe pas, on va interpréter. Allez, c'est parti.

0: 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Donc c'est le cantique 517. 511, effectivement, Loa.
1: Oui.
0: D'accord, c'est ça, c'est ça.
1: Toujours.

0: savez, je sais que Sébastien, tout le monde connaît Sébastien. Je pense que tous nos auditeurs connaissent Sébastien. Vous le voyez tout le temps dans le dans les worship moments. Il joue à la guitare, Sébastien, il ne passe pas inaperçu.
1: Oh,
0: et c'est un garçon pétri de qualité. Et j'avoue, quand je l'ai dit, je voulais que tu sois dit, bon Richard, bon voilà. Il a fait, franchement, il s'est donné les moyens pour être avec nous ce soir. Et je sais que Seb, t'as quelque chose à dire à nos auditeurs. Si vous voyez son visage, c'est cadeau, comme on dit, souvent Benji, c'est inutile. D'accord, c'est cadeau, c'est pour vous, chers amis auditeurs. C'était pas prévu, mais je sens qu'il avait envie d'interpréter quelque chose, surtout pour toi qui nous écoutes là. Écoute, mon ami.

Amen, amen. 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Voilà, merci Seb, merci Seb. Avec, je peux vous dire qu'il a un très grand sourire. Mais... Donc là, on va continuer toujours de la louange et l'adoration. Me voici. Me voici encore, Seigneur. Stéphane, Stéphane Verpré, je sais que c'est ce morceau qu'il aime énormément, Stéphane. C'est dédicace à Stéphane. Me voici encore, Seigneur. Je vais vous donner les paroles, d'accord? Me voici encore, Seigneur. C'est parti.

0: morceau.
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0: Amen.
1: Transformé, amen.
0: Alléluia. Alors nous recevons des messages ce soir. Franchement, et ce morceau il est beau, hein.
1: Oui.
0: On va répondre à la fin. On va pas trop loin.
2: Qu'est-ce qu'on a reçu comme message?
0: Alors, c'est écrit en anglais, donc je comprends bien l'anglais.
2: Okay, je traduis, s'il te plaît.
0: Alors, je traduis. Bonsoir à vous. C'est en anglais, je traduis là. Voilà.
2: Good night.
0: Bonsoir à vous. Merci pour. J'ai pas le prénom, bon, après, c'est pas grave. Bonsoir à vous. Merci pour ce moment de louange, de joie, de bonheur. Très bon sabbat à vous. Merci à Espérance FM, gloire à Dieu. Nous avons un message. Oh, du responsable Philippe. Bonsoir.
1: Salut.
0: Salut, salut Philippe. Demain, soyez à Big Up Time. Je dis ça comme ça. Alors, bonsoir, les chants du ciel. Merci, merci du fond du cœur. Pouvez-vous chanter le numéro 80 du cantique, s'il vous plaît? Demeurez béni, joyeux sabbat. Alors, Philippe, le 80. Alors, je vais aimer que Philippe appelle et qu'il chante pour nous la première strophe.
1: Non,
0: Alors, je rigole. D'accord, il n'y a pas de souci, Philippe. Oh, on le prend maintenant pour Philippe. Christ est ressuscité. On y va, c'est parti. C'est le 80 de notre Kimélo.
2: Christ. Je crois que c'est la tonne.
0: Tout se fait en direct, il n'y a pas de souci. Et après, on met son fidèle, en fait.

super, super. Voilà, c'était dédicace pour Philippe qui. On a encore d'autres messages. Je prends le temps, il faut prendre le temps. Alors, bonsoir à vous, je ne vous connais pas, vous avez de très belles voix. Époustouflée, bonne soirée à tous. Bonne soirée à tous et à bientôt. Mais voilà, c'est ben je reprends, c'est Richard, Getty, Christou et Eloi. Voilà, accompagné de Sébastien, de jeunes serviteurs de l'Éternel. Voilà, on est là pour vous, pour passer un moment dans l'adoration, dans la louange. Et n'hésitez pas à envoyer des messages si vous voulez qu'on interprète le chant pour vous. Il reste 12 minutes, c'est presque fini. Et ça, le temps passe vite, hein. Ah, 12 minutes, on est parti pour 2 heures alors. Alors, là, maintenant, nous allons prendre un midi du cantique. Alors, prenez vos cantiques, tout le monde. Immédiat, je dis le numéro, le 711 243 505 et le 271. Donc, je reprends le 711 243, le 505 et le 271. Donc, c'est parti pour un midi sur notre immédiat louange.

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Alors, nous continuons avec tes messages. Donc, nous avons Lucette qui remercie chaleureusement l'équipe pour ses jolies chansons qu'elle apprécie énormément. Et nous avons Philippe qui nous remercie d'avoir interprété ce chant. Et je tiens à lui rappeler que voilà, demain soir il y a Big Up Time comme ça. Donc il sait pourquoi. Et ensuite, bon, on dit, l'heure est finie, il reste 4 minutes. Mm-hmm. Alors je vais proposer qu'on reprenne Majesté pour terminer. Nous voulons juste vous dire, te dire à toi, mon ami, toi qui nous écoute, que sache que Dieu t'aime énormément. Mm-hmm. Jésus a tout fait pour toi. Peu importe ce que tu vis, peu importe ce que tu as fait dans ta vie. Sache que Jésus est mort pour toi et que ce sang qui a coulé sur la croix du calvaire, c'est pour toi. Alors ne laisse personne définir qui tu es. Ne laisse personne te rabaisser ou te décourager. Mais avance. Avance uniquement pour le roi des rois. Parce que bientôt, très bientôt, Jésus va revenir nous chercher. Et ce chant, c'est pour toi.

0: Kitty, Chrisou, Christelle, Laura, Sébastien, votre serviteur Richard. Nous avons aimé partager ce moment de louange et d'adoration avec vous. En tout cas, franchement, chantez. Quand ça ne va pas, louez Dieu. Quand ça va, louez Dieu. N'arrêtez pas de louer Dieu. Et que Dieu vous bénisse. Passez une bonne soirée toujours sur Espérance FM. Et nous vous disons à très bientôt. Bye bye.
1: Bye bye. Ça va. 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
3: 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Il est 21h. 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
1: Le texte de base est tiré du livre de Genèse, le chapitre 2, les versets 8 à 9. Puis l'Éternel Dieu planta un jardin en Éden du côté de l'Orient, et il y mit l'homme qu'il avait formé. L'Éternel Dieu fit germer du sol toutes sortes d'arbres d'aspect agréable et bon à manger, ainsi que l'arbre de la vie au milieu du jardin et l'arbre de la connaissance du bien et du mal. Je me souviens du jour où ma fille Shanti est née et du jour où je suis allée chercher à l'aéroport mon fils Alan, qui était né loin de là où nous vivions alors. Je me rappelle les aménagements que sa mère et moi avons faits pour les recevoir. Le premier vêtement, leur chambre, leur petit couvert, quelques jouets et les tableaux de Jésus pour que la première fois qu'ils voient leur chambre, ils sachent qu'ils étaient en route vers le baptistère. Nous étions heureux. Nous nous demandions constamment ce dont un bébé avait besoin, parce que nous voulions que tout

0: soit prêt pour leur arrivée. C'est ainsi que je vois Dieu dans les textes aujourd'hui. C'est ainsi que je vois Dieu dans le texte d'aujourd'hui. Relisez-le en essayant de l'imaginer dans tout ce qu'il a fait. Il s'agit sûrement d'un portrait de Dieu le représentant comme un père heureux de l'arrivée de ses enfants et qui, avec empressement, prend soin de pourvoir à tous leurs besoins matériels et spirituels. Il est intéressant de voir qu'alors le péché n'existait pas encore sur cette planète. Dieu prenait soin de pourvoir aux besoins de ses enfants. Quand il a créé l'homme, il lui avait une demeure et préparé de la bonne nourriture. La soif incontrôlée de biens matériels des êtres humains actuels n'est pas quelque chose de naturel, mais un indice clair que nous nous sommes éloignés de Dieu. Le Seigneur pourvoit à notre toit et à notre nourriture, mais a aussi planté l'arbre de la vie pour nous montrer que l'homme ne vivra pas de pain seulement, mais de toute parole qui sort de la bouche de Dieu. Matthieu, le chapitre 4, le verset 4. C'était comme dire à un bébé, tu es déjà logé et nourri, mais tu restes dépendant de moi. C'est la même leçon qu'ont besoin d'apprendre ceux dont les biens matériels leur font oublier Dieu, leur faisant croire qu'ils n'ont pas besoin de lui. Enfin, comme le petit tableau de Jésus que mon épouse et moi avions mis dans la chambre de nos enfants, Dieu a placé l'arbre de la connaissance du bien et du mal en Éden. Cela rappelait que la seule façon de demeurer en sécurité dans le jardin paradisiaque était de rester obéissant au Père. En réalité, nous avons un Dieu merveilleux qui depuis toujours, et pas seulement lorsque nous avons des problèmes, s'est occupé de nos besoins. Et si nous lui disions merci aujourd'hui?
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4: Bienvenue dans votre émission, le best-seller de tous les temps, l'émission qui parle de la Bible, de ses textes, de ses contextes et de son message universel. Alors nous continuons à poursuivre notre parcours dans l'Apocalypse. Jean ne s'est pas contenté d'écrire en un jet les visions qu'il a reçues. Il a structuré son propos pour offrir cette révélation de Jésus. Alors considérer ce travail contextuel est primordial pour saisir le message du livre. Ici, nous avons eu l'occasion donc de parler des 7 tableaux qui structurent l'ensemble de l'Apocalypse. Considérer ensemble, 7 tableaux présentent chacun un aspect de cette philosophie de l'histoire. Une histoire vue du ciel, avec le regard divin, qui est donc en mesure de nourrir et d'éclairer notre propre regard sur la vie et sur le monde. Aujourd'hui, nous terminons le 3e tableau. Ce tableau présente une série de 7 sonneries de trompettes. Nous avons déjà regardé les 6 premières sonneries. Il nous faut maintenant regarder ce qui est dit pour la 7e trompette qu'on lit au chapitre 11. Avant d'y arriver, nous avons le chapitre 10 à considérer. Ce chapitre ouvre une parenthèse tout aussi importante que les sonneries de trompette. Cette façon de procéder avec une parenthèse entre l'avant-dernière sonnerie et la dernière, oui, cette façon de faire n'est pas nouvelle dans l'Apocalypse. Le même procédé a été utilisé dans la série des sceaux. Entre le 6e et le 7e sceau, une parenthèse avait été ouverte pour parler des 144 000. Il s'agissait de montrer comment Dieu se prépare un peuple fidèle, malgré tous les mouvements de l'histoire. Cette fois encore, la parenthèse entre la 6e et la 7e trompette donne aux croyants l'assurance que le plan de Dieu avancera jusqu'à son terme. Les sonneries de trompette ont montré les assauts de l'adversaire, les compromissions de l'Église et ses égarements, ses difficultés à demeurer fidèle à la parole du Christ, notamment pendant le Moyen-Âge avec l'hégémonie du catholicisme romain. Il y a eu de radicales contradictions avec le message chrétien et finalement une véritable subversion du christianisme. La parenthèse du chapitre 10 éclaire maintenant le lecteur sur la façon dont Dieu fera malgré tout avancer son projet de salut. Nous sommes donc au chapitre 10. La 6e trompette s'est achevée avec cette déclaration que je lis à partir du verset 20. Le reste de l'humanité, tous ceux qui n'avaient pas été tués par ces fléaux, ne renoncèrent pas à leur conduite. Ils ne cessèrent pas de se prosterner devant les démons et les statues d'or, d'argent, de bronze, de pierre et de bois qui ne peuvent ni voir, ni entendre, ni marcher. Ils ne renoncèrent pas non plus à leur meurtre, à leur magie, à leur débauche et à leur vol. Cette déclaration a de quoi surprendre. Avec tous les malheurs successifs qu'on décrit, notamment les 5e et 6e trompettes, cette parole pousse finalement le lecteur à s'interroger. Si telle est la situation du monde, mais comment le plan de Dieu pourra-t-il réussir et aboutir réellement au salut? À cette question implicite, le chapitre 10 et le chapitre 11 apportent des réponses claires. Alors regardons tout d'abord comment est structuré ce chapitre 10. Je lis les versets 1 jusqu'au verset 4. « Je vis un autre ange puissant qui descendait du ciel, vêtu d'une nuée, d'un halo autour de la tête. Son visage était comme le soleil et ses jambes comme des colonnes de feu. Il tenait à la main un petit livre ouvert. Il posa le pied droit sur la mer et le pied gauche sur la terre. Et il cria comme un lion qui rugit. À son cri, les sept tonnerres firent entendre leur voix. Quand les sept tonnerres eurent parlé, j'allais écrire, mais j'entendis du ciel une voix qui disait « Tiens secret ce dont ce qu'on dit les sept tonnerres, ne l'écris pas. » Dans la suite de ce chapitre, ce même ange prête serment, puis il ordonne à Jean de manger ce petit livre qu'il lui tend maintenant. Il lui demande enfin de prophétiser. Cet ange est donc l'acteur principal du chapitre. Il a la parole tout au long de la section. On note aussi que ce petit livre est mentionné tant au début qu'à la fin du chapitre. Il joue lui aussi un rôle déterminant dans la compréhension et dans l'interprétation de cette vision. La description qui nous est donnée de cet ange nous permet de relever sa puissance, son origine céleste. Il est enveloppé d'un halo qui rappelle la description de Dieu assis sous son trône au chapitre 4. Son visage brillant comme le soleil et ses pieds de feu rappellent cette fois la vision du Christ au premier chapitre du livre. Cet ange, on peut l'appeler aussi messager ou envoyé, puisque c'est ainsi qu'on traduit aussi le mot grec angelos. Cet envoyé a donc les caractéristiques d'un être divin. C'est donc certainement Jésus lui-même qui se présente ici à Jean. Dans Apocalypse chapitre 1, il s'était déjà présenté comme l'envoyé de Dieu, c'est-à-dire celui qui le représente pleinement. En cherchant à identifier maintenant ce petit livre qu'il tient en main et qu'il demande à Jean de manger, les chercheurs ont remarqué d'abord les correspondances entre ce messager céleste d'Apocalypse 10 et le personnage appelé Michaël dans le livre du prophète Daniel, chapitres 10 et 12. Dans Daniel 12, Michaël prête serment comme dans Apocalypse 10. Il prête serment et il demande à Daniel de sceller le livre qu'il vient d'écrire, de sorte que son contenu soit tenu secret jusqu'au temps de la fin, où, je le cite, « la connaissance augmentera ». On sait que beaucoup des clés pour comprendre l'Apocalypse se trouvent dans l'Ancien Testament, notamment dans les récits et les symbolismes des anciens prophètes. Si on compare ce qui est dit de ces deux livres, celui qui est décrit dans Apocalypse 10 et celui qui est décrit dans Daniel 12, on peut en conclure finalement que la vision de Jean rejoint celle de Daniel et que ce petit livre écrit dans Apocalypse 10, ce petit livre décrit dans Apocalypse 10 est tout simplement celui du prophète Daniel. Arrêtons-nous un instant donc sur le serment du Christ dans Apocalypse 10, versets 5 et 6. Voici ce qu'il dit. Il n'y aura plus de délai. Mais au jour où le septième ange va sonner de la trompette, alors le mystère de Dieu s'accomplira selon la bonne nouvelle qu'il a annoncée à ses serviteurs les prophètes. Cette parole annonce bien qu'une sonnerie de trompette doit encore retentir et ce jour-là, toutes les promesses de salut de Dieu se réaliseront. La septième trompette parlera bel et bien de la fin de ce monde et de l'introduction définitive du règne de Dieu.

maintenant en disant clairement qu'il n'y aura plus de délai, qu'on traduit aussi par « il n'y aura plus de temps », le Christ annonce que la prophétie de Daniel, qui se caractérise par beaucoup de dates et des calculs de temps, ces prophéties arrivent à leur terme, précisément entre la 6e et la 7e sonnerie de trompette. La date de 1844 est donc la dernière date qu'on peut relever dans le livre de Daniel grâce aux prophéties. Le Christ annonce également que le temps qui sépare la 6e sonnerie de trompette et la 7e qui est synonyme de fin, c'est un temps indéterminé. Il n'est pas défini par la prophétie. Impossible donc de trouver la date de la fin du monde. C'est déjà ce qu'il avait dit dans Matthieu 24 en disant « Nul ne connaît ni le jour ni l'heure de la fin ». On peut donc le dire et le redire encore, que personne ne nous séduise avec des dates plus ou moins approximatives du retour du Christ ou de la fin du monde, aux alentours de 2027 ou aux alentours de 2032 ou 2052. Aller sur ces terrains, c'est à coup sûr s'égarer et s'éloigner du message de Jésus. Par contre, une chose est certaine, quand la 7e trompette retentira, tout ce que Dieu a promis se réalisera, alors c'est dans la confiance en sa parole que nous pouvons marcher avec foi et persévérance. Si le temps entre la 6e et la 7e trompette, si ce temps est indéfini, par contre, l'envoyé de Dieu continue de s'entretenir avec Jean comme pour lui dire ce qui est attendu du peuple de Dieu en attendant que résonne la 7e trompette. Apocalypse 10, verset 9, je lis « Va, prends le petit livre ouvert dans la main de l'ange qui se tient debout sur la terre et sur la mer. Prends-le et avale-le. Il remplira ton ventre d'amertume, mais dans ta bouche il sera doux comme du miel. » Voici ce qui est ordonné à Jean, il s'exécute et il écrit ensuite « Je pris le petit livre de la main de l'ange et je l'avalai. Il fut doux comme du miel dans ma bouche, mais quand je l'eus mangé, mon ventre fut rempli d'amertume. » Alors on me dit « Il faut encore que tu parles en prophète sur beaucoup de peuples, de nations, de langues et de rois. » Ce qui est demandé à Jean ici, mais finalement aussi au peuple de Dieu qui vit entre la 6e et la 7e trompette, ce peuple de la fin, donc il s'agit bien de vous et moi, ce qui est demandé ici, c'est d'assimiler le message et l'enseignement du livre de Daniel. Assimiler le message prophétique. Jean doit le faire pour rédiger l'Apocalypse et partager cette parole au monde. L'apôtre l'a fait. Il est indéniable que les parallèles entre l'Apocalypse et le livre de Daniel, ces parallèles sont nombreux et ils sont aussi décisifs pour comprendre le livre de l'Apocalypse. Pour nous, avec le livre de Daniel et de l'Apocalypse, nous avons encore à nous imprégner de ce message prophétique dans son ensemble pour vivre ce qui est enseigné, pour être en phase avec la volonté de Dieu et aussi pour partager cette vision du monde, ce regard sur l'histoire de notre monde. Partager le message, l'expliquer, il apporte, oui, un message d'espérance et non pas un récit de peur comme il est trop souvent présenté. Ce message met l'accent sur l'adoration qui est l'enjeu majeur de la fin. Cela devient d'autant plus criant que les 5e et 6e trompettes avaient montré l'invasion de l'athéisme dans ce monde. Mais voici, Dieu ne reste pas silencieux dans ce contexte, il agit d'ores et déjà. Oui, le livre de Daniel est rempli de promesses. Il est doux comme du miel car il annonce le jugement de Dieu en faveur de ses fidèles. Il annonce aussi la venue sur les nuées des cieux du Fils de l'homme, appelé aussi Michaël. Quant à l'amertume dont il est question, il peut être compris par l'indifférence des humains face à cette bonne nouvelle, peut-être même compris comme ce refus qu'il manifeste. En tout cas, l'Église adventiste du 7e jour, qui a pris naissance au cours du 19e siècle, cette période définie par cette parenthèse de Jean, cette Église veut assumer cette responsabilité d'annoncer l'Évangile à toutes les nations avec ce regard prophétique. C'est la mission du peuple de Dieu.
L'Église adventiste se reconnaît dans ce message prophétique de l'Apocalypse et donc partage cette philosophie de l'histoire que nous offre la révélation de Jésus. C'est là son rôle et le rôle de tous ceux qui s'engagent pour le Seigneur dans ce monde.

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Nous considérons le troisième tableau qui structure le livre. Dans cette section, Jean entend des sonnets de trompette, 7 au total. Une parenthèse a été ouverte pour affermir le croyant dans les promesses de Dieu, parce que, oui, le temps semble long. Pour ceux qui vivent les temps de la fin, la dernière prophétie datée remonte à 1844. L'évangile semble progresser lentement, mais au final, Dieu garde toujours le contrôle de la situation. Il conduira son œuvre jusqu'à son terme. Nous sommes maintenant au chapitre 11, et avant de regarder ce qui est dit pour la 7e trompette, continuons à considérer cette parenthèse qui s'est ouverte, et elle s'est ouverte au chapitre 10 et elle se poursuit dans la première partie du chapitre 11. Le chapitre est organisé en 3 sections, en 3 parties. D'abord, on trouve une séquence où Jean doit mesurer le sanctuaire. Ensuite, le texte parle de l'activité de 2 témoins. Et enfin, arrive la sonnerie de la 7e trompette. Dans ce chapitre, tout y est symbole, ce qui rend l'interprétation quelque peu complexe. Dans la première partie, Jean prend une part active à l'action. On lit au verset 1er. On me donna un roseau semblable à une baguette en disant « Lève-toi et mesure le sanctuaire de Dieu, l'autel et ceux qui y adorent. » Mais la cour extérieure du sanctuaire laisse-la de côté et ne la mesure pas, car elle a été donnée aux nations. Celles-ci fouleront au pied la ville sainte pendant 42 mois. Pour saisir le sens symbolique de ce qui est demandé à Jean, il faut encore une fois se plonger dans l'Ancien Testament, où le prophète Ézéchiel reçoit une vision dans laquelle le sanctuaire de Dieu est justement mesuré par un ange, Ézéchiel chapitre 40, 41, 42 et 43 aussi. En comparant les deux récits d'Ézéchiel et de Jean, on peut en conclure que le sanctuaire que Jean doit symboliquement mesurer se trouve au ciel et que son geste annonce finalement le rétablissement du culte du vrai Dieu. Les 5e et 6e trompettes avaient annoncé une montée de l'athéisme. Les précédentes avaient parlé aussi de la subversion du christianisme, la trahison de son message. Mais ici, on trouve dans l'histoire un reste fidèle à Dieu qui persévère dans la fidélité à la parole du Seigneur. Cette mesure du temple équivaut à un regard favorable et bienveillant porté sur les adorateurs de Dieu dans ce contexte difficile. Alors nous ne pourrons pas aborder en détail chaque élément de la prophétie. Disons quelques mots sur ces 2 témoins mentionnés dans Apocalypse 11. Ils accomplissent, quand on regarde de plus près, un ministère semblable à celui d'Élie et à celui de Moïse, ce qui va aider pour l'interprétation de leur rôle. On lit dans Apocalypse 11, verset 3. « Je donnerai à mes 2 témoins de parler en prophète, vêtus de sacs pendant 1260 jours. Ce sont là les 2 oliviers et les 2 porte-lampes qui se tiennent devant le Seigneur de la terre. Si quelqu'un veut leur faire du mal, du feu sort de leur bouche et dévore leurs ennemis. Oui, si quelqu'un veut leur faire du mal, il faudrait qu'ils soient tués de cette manière. Ils ont le pouvoir de fermer le ciel pour qu'il ne tombe pas de pluie pendant les jours de leur ministère de prophète. » Alors là, c'est plutôt Élie qui a mené une action similaire au temps d'Acab et de Jézabel. Maintenant, le texte se poursuit en disant qu'ils ont le pouvoir de changer les eaux en sang et de frapper la terre de toutes sortes de fléaux chaque fois qu'ils le veulent. Là, on reconnaît plutôt l'action de Moïse, notamment dans les 10 plaies qui ont frappé l'Égypte. Ces 2 témoins sont donc miraculeusement protégés pendant une durée de 42 mois, littéralement 1260 jours. Dans le contexte prophétique de ce livre, cela correspond à 1260 années.
Ce temps est déjà mentionné dans le livre de Daniel, qui annonce que le peuple de Dieu connaîtra de grandes persécutions, de graves difficultés durant cette période. Il affirme néanmoins que le secours de Dieu ne manquera pas pour son peuple. Ces deux témoins sont aussi décrits avec un vocabulaire semblable à celui du prophète Zacharie dans son chapitre 4, verset 6, où il est dit que l'œuvre de Dieu avance ni par la puissance ni par la force, mais c'est par mon esprit, dit le Seigneur. L'action des deux témoins tranche donc avec celle des nations. Ces deux témoins œuvrent avec la force de l'Esprit de Dieu, c'est-à-dire avec la douceur et la non-violence, tandis que les nations agissent avec férocité. Les deux camps sont là, ils s'opposent. Le camp des nations qui foule aux pieds la ville sainte, c'est-à-dire la parole de Dieu, ses promesses. L'autre camp, c'est celui représenté par les deux témoins. Ils témoignent pour Dieu, notamment durant cette période des 1260 années qui correspond à la période du Moyen-Âge. Maintenant, à travers les siècles et encore aujourd'hui, le témoignage est rendu par ceux qui partagent l'enseignement biblique et qui refusent d'adorer la bête et qui refusent donc de servir l'adversaire. Ils se positionnent à la lumière de l'Apocalypse dans le camp de Dieu. La suite du passage dit au verset 7, « Quand ils auront achevé leur témoignage, la bête qui monte de l'abîme leur fera la guerre, les vaincra et les tuera. » Et là, de manière surprenante, cette bête parvient à vaincre les deux témoins. Cette bête, on la reverra au chapitre 13 notamment, et on en parlera alors en détail. Maintenant, le verset 9, toujours au chapitre 11, ajoute « Des gens de tout peuple, tribus, langues et nations verront leurs cadavres pendant 3 jours et demi et ils ne permettront pas qu'on mette leurs cadavres dans un tombeau. Les habitants de la terre se réjouiront à leur sujet. Ils feront la fête. Ils s'enverront des présents les uns aux autres parce que ces deux prophètes avaient tourmenté les habitants de la terre. Après les 3 jours et demi, un esprit de vie venant de Dieu entra en eux. Il se tint sur leurs pieds, une grande crainte s'empara de ceux qui les voyaient. » On remarque encore dans ce qui est dit ici, les deux camps signalés plus haut, le camp de ceux qui sont proches des deux témoins, qui pleurent en quelque sorte sur leurs cadavres, et le camp des habitants de la terre qui, eux, se réjouissent de la mort des témoins. Alors, comment comprendre cette section assez dense et pas si simple à interpréter? On peut dire que ce chapitre 11 met en lumière le fait que les situations catastrophiques que décrivent les trompettes sont à comprendre comme autant d'occasions que Dieu donne encore aux humains pour qu'ils se repentent et se positionnent. Chacun doit choisir son camp en fonction du Christ, en fonction de sa parole, en fonction des Écritures, en fonction de cette lumière prophétique qui est maintenant disponible. Plus précisément maintenant, l'application historique de cette section sur les deux témoins semble parler d'une grande période qui débute donc au Moyen-Âge, où l'Église, dans sa tradition catholique romaine et dans son rapprochement avec l'État, a foulé aux pieds le message du Christ. Durant cette période et malgré les persécutions, le témoignage des Écritures et de la prophétie a continué à être porté par les deux témoins. Alors on reconnaît là tous ceux qui, pendant cette période, comme des Vaudois, des Albigeois par exemple, et en fait, tous ceux qui protestaient contre la supercherie de l'Église romaine, eh bien oui, sont là comme un témoignage pour le monde. Ils partageaient le message des Écritures au prix de leur vie. Et c'est éclairé par la prophétie, notamment des livres de Daniel et de l'Apocalypse, qu'ils ont refusé de suivre le courant de l'Église dominante. Après cette période d'obscurantisme,
Le texte parle de la mise à mort des deux témoins. Et là, on peut reconnaître l'action de la Révolution française qui, en renversant la royauté, a aussi cherché à renverser le christianisme qui, dans sa représentation officielle, s'était corrompu avec l'État totalitaire. Les révolutionnaires ont donc cherché à faire disparaître et le roi et l'Église, avec l'espoir de répandre leurs idées dites démocratiques, mais surtout athées, en Europe et dans le monde. La prophétie, en annonçant le retour à la vie des deux témoins, parle donc de réveil des fidèles, des croyants, après cette période post-révolutionnaire où la chrétienté n'avait quasiment plus droit de cité, discréditée notamment par sa collaboration avec le pouvoir royal. Ce réveil pour un retour à la foi authentique inondera lui aussi le monde et se prolongera jusqu'au 19e siècle. On vit alors l'émergence de mouvements cherchant à mieux comprendre la prophétie et reconnaissant alors la proximité du retour de Jésus.

0: Vous êtes sur Espérance FM dans votre émission Le Best-Seller de tous les temps. Nous sommes en train de considérer les chapitres 10 et 11 de l'Apocalypse. Une partie, il faut l'avouer, difficile pour l'interprétation, mais en s'appuyant sur les principes prophétiques et le symbolisme déjà présent dans l'Ancien Testament, on parvient à comprendre l'essentiel du message délivré ici. Considérons pour finir aujourd'hui la septième trompette. On lit au chapitre 11 à partir du verset 15. De grandes voix retentirent dans le ciel, des voix qui disaient « Le royaume du monde est passé à notre Seigneur et à son Christ. Il régnera à tout jamais. » Les 24 anciens qui étaient assis devant Dieu sur leur trône tombèrent face contre terre, prosternés devant Dieu en disant « Nous te rendons grâce, Seigneur Dieu, Tout-Puissant, toi qui es et qui étais, d'avoir saisi ta grande puissance et d'avoir instauré ton règne. Les nations se sont mises en colère, mais ta colère est venue, ainsi que le temps de juger les morts, de récompenser tes serviteurs, les prophètes, les saints et ceux qui craignent ton nom, les petits et les grands, et de ruiner ceux qui ruinent la terre. » Comme le septième sceau, la septième trompette nous projette à la fin de ce monde. Le vocabulaire utilisé ici est clairement celui du règlement ultime de l'histoire. Le ton, c'est celui de la victoire définitive de Dieu sur tous ses adversaires. Le lecteur a donc tous les éléments pour choisir son camp. C'est le Christ qui gagne à la fin. Il ne faut donc pas s'arrêter aux apparences de puissance des forces hostiles à Dieu. C'est son plan à lui qui triomphera. Il y a ici matière à encourager encore ceux qui s'attachent au Christ pour continuer à témoigner au monde de la valeur de sa parole, de la pertinence de la prophétie et de son plan de salut. Le dernier mot de l'histoire appartient à Dieu. Ne nous trompons pas de combat, mais gardons la foi et persévérons jusqu'au retour de Jésus. Le dernier paragraphe de ce chapitre 11 annonce en quelque sorte le plan de la suite du livre. On parle de la colère des nations. Elle sera décrite effectivement dans les chapitres 12 et 13. La colère de Dieu, elle, est présentée, annoncée d'abord au chapitre 14, mise en œuvre dans les chapitres 15 et suivants. Et puis au final, la récompense présentée à la fin de la septième trompette, la récompense des serviteurs du Seigneur, est décrite dans les chapitres 21 et 22. On lit encore dans Apocalypse 11, verset 19, le dernier verset du chapitre. Le sanctuaire de Dieu qui est dans le ciel fut ouvert et le coffre de son alliance apparut dans son sanctuaire. Cette référence à l'arche de l'alliance marque un tournant dans le livre. Désormais, on passe dans le lieu très saint du sanctuaire où se trouvait donc l'arche de l'alliance. L'accent est mis sur le jugement de Dieu et sur la fin du monde. On en a fini en tout cas avec cette lecture récapitulative de l'histoire. Désormais, on va avancer vers la fin et les événements de la fin. Il y a encore donc beaucoup à voir et ce que nous ferons dès la semaine prochaine, nous toucherons alors le cœur du livre, le tableau central, le quatrième tableau. 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Voilà, nous vous donnons rendez-vous la semaine prochaine pour la suite de notre parcours. D'ici là, prenez soin de vous et restez bien sûr à l'écoute de la Bible et d'Espérance FM.
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0: 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Il est 22h. Belle soirée. 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

tu m'en as mis. Heureuse de te retrouver sur les ondes d'Espérance FM et merci de nous recevoir chez toi. Pour l'heure où tu te trouves en ce moment, la semaine est terminée, il est temps de se reposer dans les doux bras de notre Papa du Ciel. Bon courage dans ton parcours terrestre. Ce n'est pas toujours facile, mais le Saint-Esprit est là pour t'aider à avancer dans la bonne direction. Au programme ce soir, musique, pensée, message reçu et en dernière partie, moment, film avec le titre « La venue du Saint-Esprit après la résurrection de Jésus ». Quelqu'un a dit que la musique est infinie, elle est le langage de l'âme. Une petite balade musicale pour restaurer ton âme, mon ami, avec ce chant interprété par Lisa. Tu es merveilleux.

0: dans tout ce qu'il fait, n'est-ce pas mon ami? Dans un monde où l'incertitude semble être la seule constante, où chaque jour apporte son lot de défis, d'espoir et de rêves, il existe une force qui demeure inébranlable, le pouvoir de la prière. L'inébranlable pouvoir de la prière face aux tempêtes de la vie, mon ami. Écoute ce qu'en dit Abraham Bakary.
1: Que la paix de Dieu soit avec vous. Le rêve, c'est une manifestation du psychisme. Il reflète les préoccupations superficielle ou même profonde inconsciente de l'âme. Même l'alimentation peut avoir une répercussion sur les rêves. C'est pour cette raison qu'il est déconseillé de manger.

cauchemars. Où est la différence entre les rêves et les songes? Les songes, par contre, c'est un ensemble de communication, un élément très important où Dieu intervient pour nous parler pendant notre sommeil. Et la vision, c'est une communication avec Dieu, c'est un dévoilement, un état d'éveil. On est même conscient. La Bible déclare, alors que nous sommes dans la série sur le livre de Daniel, nous sommes au chapitre 2, la Bible dit, la seconde année du règne de Nebuchadnezzar, le roi de Babylone, Nebuchadnezzar eut des songes, il avait l'esprit agité et ne pouvait dormir. Salomon, dans Ecclésiaste 5, verset 2, suggère que les songes naissent de la multitude des occupations. C'est vrai, le roi, lui, était très fier de son grand empire, de sa belle capitale, Babylone, et il espérait que tout cela durerait à toujours et pendant longtemps encore. Il savait cependant, comme tous les hommes d'ailleurs, qu'un jour, il devra faire face à la mort, et qu'adviendrait-il alors de son immense royaume? C'était un roi païen, un roi qui était ignorant du grand Dieu du ciel. Il pensait même que son Dieu était plus grand que le Dieu d'Israël. Mais Dieu voyait sa sincérité. Et dans Job chapitre 33, versets 14 à 15, la Bible déclare que Dieu parle tantôt d'une manière, tantôt d'une autre, et l'on n'y prend point garde. Il parle par des songes, par des visions nocturnes, quand les hommes sont livrés à un profond sommeil, quand ils sont endormis sur leur couche. Ce sont des moyens que Dieu utilise pour communiquer avec nous. Les médiums, ceux qui prétendent être capables de communiquer avec des morts, sont des trompeurs. En réalité, ces prétendus disparus ou défunts sont des démons qui prennent la forme des défunts et qui viennent tromper. Les astrologues se croyaient aussi aptes et se croient aujourd'hui encore aptes à prévenir, à prédire l'avenir en étudiant le mouvement des astres, des étoiles. Ils essayèrent une fois de plus de résister à la vérité, et le roi qui avait eu ce songe devait de toute façon chercher l'explication. Et les sages qu'il avait appelés ne pouvaient pas répondre. Et dans Daniel 2, versets 5 à 19, on va voir ce récit. Le roi qui va s'adresser aux Chaldéens, alors qu'il avait eu ce songe et il ne s'en souvenait plus, il a dit, la chose m'a échappé. Si vous ne me faites pas connaître le songe et son explication, vous serez vraiment mis en pièces et vos maisons seront réduites en état d'immondice. Mais si vous me dites le songe et son explication, vous recevrez de moi des dons, des présents et des grands honneurs. C'est pourquoi dites-moi le songe et son explication. Ça alors, est-ce que c'est possible encore d'aller prendre le songe de quelqu'un qui l'a eu et de le lui relater, de le lui reconstituer? Certainement le roi soupçonnait déjà les magiciens de lui jouer des tours. Il exige qu'il lui raconte le songe, ainsi il saura s'ils sont capables de lui donner l'explication. Tous ont dit que c'était impossible, évidemment, enfin, sauf à Dieu. Et là-dessus, le roi s'est mis en colère et il a décrété la mort de tous les sages de Babylone. Et alors que les sages étaient mis à mort, Daniel et ses compagnons figuraient sur la liste. Alors, Daniel s'est adressé d'une manière prudente au verset 14 de Daniel 2 au chef des gardes qui était l'exécuteur Arjok. Il a demandé à voir le roi et sa requête a été acceptée. Le roi lui a accordé un peu de temps parce qu'il voulait chercher la face de Dieu. Il allait alerter ses amis, Anania, Michaël et Azaria, qui se sont mis en prière avec Daniel. Et dans les versets 19 et 23 du chapitre 2, la Bible nous déclare que le secret fut révélé à Daniel. Comment? Dans une vision pendant la nuit. Et alors là, Daniel a béni Dieu de ce qui lui a ouvert les yeux. Et dit, béni soit l'Éternel, le nom de Dieu, d'éternité en éternité. À lui appartiennent la sagesse et la force, parce que c'est lui qui change les temps et les circonstances, qui renverse et qui rétablit les rois, qui donne la sagesse aux sages et la science à ceux qui ont de l'intelligence. Il révèle, notez bien ce texte, il dit, il révèle ce qui est profond et caché. Il connaît ce qui est dans les ténèbres et la lumière demeure en lui. Alléluia. C'est une bonne chose d'ailleurs que le roi ait oublié Daniel et ne les a pas appelés en premier. S'il avait appelé en premier Daniel, les fausses prétentions de ces sages babyloniens n'auraient pas été démasquées. Mais Dieu les a démasquées.
vers qui se tourner? Où aller? Comment faire? Es-tu en difficulté ou coincé? Prie. As-tu des pensées suicidaires? Prie. Es-tu en pleine dépression? Prie. Alfred de Vigny, dans son poème « La mort du loup »,

silence est grand, tout le reste est faiblesse. Là, dans ce poème, Vigny utilise l'animal pour donner une leçon alors qu'il venait de perdre sa mère, de rompre avec Marie Dorval. Il vivait seul dans la nature. Il fait parler le loup qui suggère la stoïque fierté. Et le loup qui parle, qui dit « Gémir, pleurer, prier est également lâche. Fais énergiquement ta longue et lourde tâche dans la voie où le sort a voulu t'appeler. Puis après, comme moi, souffre et meurs sans parler. Aujourd'hui encore, beaucoup ne croient plus en l'efficacité de la prière. Plusieurs se moquent de l'élan d'une âme affaiblie et frappée. Et c'est cette moquerie qui a vent aujourd'hui. Ils croient en la puissance de la force humaine sans Dieu, sans aucune aide. Ils sont eux-mêmes des dieux. Ils peuvent se battre, ils n'ont rien à attendre de qui que ce soit. » Daniel comprit que la révélation que Dieu lui avait accordée était une réponse à ses prières et à celles de ses compagnons. Il s'appropria pas seul ses mérites et cet honneur. Le véritable chrétien ne va jamais déposséder les autres du mérite qui leur appartient. Il ne fera pas de la récupération. Non, il est honnête et humble. Notre force se trouve dans la prière à genoux, sur nos rotules. Consacrons-nous à Dieu chaque matin. Notre prière doit être « Prends-moi, ô Seigneur, prends-moi comme la propriété, ta propriété exclusive. Je dépose tous mes plans à tes pieds. Emploie-moi aujourd'hui à ton service. Demeure en moi et que tout ce que je ferai soit fait en toi et pour ta gloire. Soumettons-lui tous nos projets, tous nos plans et quand nous le ferons, il se dégagera de notre vie une simplicité, une humilité et un amour qui vaincront toutes les forces du mal. À genoux, nos regards fixés sur Jésus, nous lui ressemblerons. » Sir George Adam Smith raconte comment lui et son guide ont gravi le Weisshorn dans les Alpes suisses. Il y avait l'orage et ils ont fait leur ascension sur le côté abrité du pic. Et quand ils ont atteint le sommet, ils étaient visiblement heureux. Sir George a oublié les vents violents. En bondissant de joie pour célébrer cette ascension, il a failli être précipité par les vents. Le guide s'est vite saisi de lui et s'est écrié « À genoux, monsieur, à genoux! Vous n'êtes en sécurité ici que sur vos genoux. » Oui, dans ce monde, dans ce pays, dans nos bureaux et même dans nos propres maisons, nous ne serons en sécurité que si nous restons à genoux, les yeux fixés sur Dieu, que Dieu

Le but de la musique devrait n'être que gloire de Dieu et le délassement des âmes. Permet à Dieu de restaurer, de renouveler, de recentrer ton esprit et ton cœur, mon ami. Fais silence est le chant qu'interprète pour nous le groupe Diapason Quartet. On écoute ?

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0: appelle un numéro de téléphone où tu peux m'envoyer un message, 0696 545 971, par SMS ou sur WhatsApp, texte, audio ou vidéo. Ok? Message reçu de Claudine. Écoute ça.
1: Baba, tu sais ce que ça veut dire, avoir la foi?
2: Avoir la foi, c'est être sûr de ce que l'on espère et être convaincu de la réalité de ce que l'on ne voit pas.
1: Vraiment?
2: Oui.
1: Explique-moi.
2: C'est comme avoir la foi en Dieu. Je prie Dieu, mais je ne le vois jamais. Mais je le prie avant d'aller à l'école, avant de dormir, je ne vois pas. Mais je sais qu'il est avec moi.
1: Vraiment?
2: Oui.
1: Tu crois en lui?
2: Oui. Je sais qu'il me protège, moi et ma famille.
1: Vraiment?
2: Oui.
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0: Merci Claudine pour ce beau message de cette petite fille avec sa maman. Message reçu de Lisette qui dit, quelles que soient les circonstances, je continuerai à te louer. Je te remercie d'avoir accompli de grandes merveilles dans ma vie passée. J'ai la certitude que tu en feras encore de plus grandes à l'avenir. En dépit de mes soucis, de mes doutes et de mes souffrances, je peux proclamer que ton nom est saint. Amen. Merci Lisette pour ce partage. Autre message reçu de René Lise. On l'écoute.

Oui, il domine éternellement par sa puissance. Ses yeux observent les nations. Que les rebelles ne s'élèvent pas. Peuple, bénissez notre Dieu. Faites retentir sa louange. Il a conservé la vie à notre âme et il n'a pas permis que notre pied chancelât. Car tu nous as éprouvés, ô Dieu. Tu nous as fait passer au creuset comme l'argent. Tu nous as amenés dans le filet. Tu as mis sur nos reins un pesant fardeau. Tu nous as amenés, oui, tu nous as amenés dans le filet. Tu as fait monter des hommes sur nos têtes. Nous avons passé par le feu et par l'eau, mais tu nous en as tirés pour nous donner l'abondance. J'irai dans ta nation, dans ta maison. J'irai dans ta maison avec des holocaustes. J'accomplirai mes vœux envers toi. Pour eux, mes lèvres se sont ouvertes et ma bouche les a prononcées dans ma détresse. Je t'offrirai des brebis grâce en holocauste avec la graisse des béliers. Je sacrifierai des brebis avec des boucs. Venez, écoutez vous tous qui craignez Dieu et je raconterai. Oui, je raconterai ce qu'il a fait à mon âme. J'ai crié à lui de ma bouche et la louange a été sur ma langue. Si j'avais conçu l'iniquité dans mon cœur, le Seigneur ne mourrait pas.

exaucé. Mais Dieu m'a exaucé. Il a été attentif à la voix de ma prière. Béni soit Dieu. Oui, béni soit Dieu.

0: Le psaume 66, à la façon de René Lys.
1: Merci à toi, René Lys, pour ce partage célébré Dieu par vos louanges. Toute la musique, mon ami, un tableau, un paysage, un livre, un voyage, ne valent que si l'on entend leur musique. Musique avec Dieu Tout-Puissant.

Aujourd'hui, jour spécial, mis à part par notre Dieu, le sabbat pour te rapprocher un peu plus de ton Créateur. Je souhaite pour toi, cher ami, que ta vie entière soit louange pour ton Père Céleste, un parfum qui s'exalte vers son trône, que ton être entier exprime l'amour que tu as pour ton Créateur, que chacune de tes pensées, de tes paroles, de tes actions soit adoration pour lui. Alors, loue ton Dieu avec John Littleton.

entendu, car les chaînes qui semblent te lier tombent quand tu le doutes. Très belle interprétation. Voilà, mon ami, le moment tant attendu. Ton moment film, alors installe-toi confortablement. Un petit thé, une boisson chaude, et on se retrouve dans une douzaine de minutes. Allez, c'est parti, c'est la venue du Saint-Esprit.

0: J'ai exposé tout ce que Jésus a commencé de faire et d'enseigner jusqu'au jour où il fut enlevé au ciel. Après avoir donné par le Saint-Esprit ses instructions à ceux qu'il s'était choisis comme apôtres. Après sa mort, il se présenta à eux vivants et leur donna de nombreuses preuves infaillibles de sa résurrection. Il leur apparut pendant 40 jours et leur parla du royaume de Dieu. Et un jour où il prenait un repas avec eux, il leur donna cet ordre.
1: Ne quittez pas Jérusalem. Mais attendez que mon Père vous accorde le don qu'il vous a promis, comme je vous en ai parlé. Car Jean a baptisé dans l'eau, mais vous, vous serez baptisés dans le Saint-Esprit dans peu de jours.
0: Comme ils étaient réunis autour de lui, ils lui demandaient :
2: Seigneur, est-ce à ce moment-là que tu rétabliras le royaume d'Israël ?
0: Il leur répondit :
1: Ce n'est pas à vous de connaître les temps ou les moments que le Père a fixés de sa propre autorité. Mais vous recevrez une puissance quand le Saint-Esprit viendra sur vous. Et vous serez mes témoins à Jérusalem, dans toute la Judée, en Samarie.

0: Ils avaient les regards fixés vers le ciel pendant qu'ils s'en allaient. Voici deux hommes vêtus de blanc leur apparurent et dirent...
1: Homme galiléen, pourquoi vous tenez-vous là à regarder au ciel?
2: Ce Jésus qui a été enlevé au ciel du milieu de vous reviendra de la même manière que vous l'avez vu monter au ciel.
0: Alors les apôtres quittèrent la colline appelée Mont des Oliviers, environ un kilomètre de Jérusalem, et ils rentrèrent en ville. Dès leur arrivée, ils montèrent à l'étage de la maison où ils se tenaient d'habitude. C'était Pierre, Jean, Jacques et André, Philippe et Thomas, Barthélemy et Matthieu, Jacques, fils d'Alphée, Simon le Zélote et Jude, fils de Jacques. Tous d'un commun accord persévéraient dans la prière et la supplication avec quelques femmes, avec Marie, mère de Jésus et avec ses frères. Un de ces jours-là, Pierre se leva au milieu des disciples, assemblés au nombre d'environ 120 personnes, et il dit
3: « Mes frères, il fallait que s'accomplisse ce que le Saint-Esprit avait annoncé d'avance dans l'Écriture, par la bouche de David, au sujet de Judas, qui a été le guide de ceux qui ont arrêté Jésus. Cet homme avec nous eut sa part dans le service qui nous avait été confié. »
0: Cet homme ayant acquis un champ avec le salaire du crime est tombé, s'est rompu par le milieu du corps et toutes ses entrailles se sont répandues. Tous les habitants de Jérusalem l'ont appris. C'est pourquoi ils ont appelé ce champ Akeldama, ce qui dans leur langue signifie le champ du sang.
3: Bien.
0: Or, dit Pierre,
3: il est écrit dans le livre des psaumes que sa maison reste vide et que personne ne l'habite. Et... plus loin qu'un autre prenne sa charge. Nous devons donc choisir l'un de ceux qui nous ont accompagnés durant tout le temps où le Seigneur Jésus sillonnait le pays avec nous. Depuis le moment où Jean l'a baptisé jusqu'au jour où il a été enlevé du milieu de nous. Cet homme sera ainsi témoin avec nous de sa résurrection.
0: On présenta deux hommes, Joseph, appelé Barsabbas, surnommé le Juste, et Matthias. Et l'on fit alors cette prière.
4: Seigneur, toi qui connais les camps.

ressort et le sort tomba sur Mathias, qui fut adjoint aux 11 apôtres. Quand le jour de la Pentecôte arriva, ils étaient tous rassemblés au même endroit. Tout à coup, il vint du ciel un bruit comme celui d'un vent impétueux, et il remplit toute la maison où ils étaient assis.

0: tous remplis du Saint-Esprit et se mirent à parler en d'autres langues, selon que l'Esprit leur donnait de s'exprimer. À ce moment-là, des juifs pieux venus de toutes les nations qui sont sous le ciel séjournaient à Jérusalem. Au bruit que eut lieu, la foule vint s'assembler et ils furent saisis de stupeur parce que chacun des entendait parler dans sa propre langue. Étonnés, ils n'en croyaient pas leurs oreilles et disaient :
1: Voici ces gens qui parlent. Ne sont-ils pas tous galiléens ? Comment se fait-il donc que nous les entendions s'exprimer chacun dans notre langue maternelle ?
2: Parthes, Médès, Élamite. Nous habitons la Mésopotamie,
3: la Judée, la Cappadoce, le Pont ou la province d'Asie, la Phrygie ou la Pamphylie, l'Égypte ou le territoire de la Libye près de Cyrène.
4: Nous vivons à Rome. Nous sommes juifs de naissance ou par conversion, crétois et arabes.
1: Comment les entendons-nous parler dans notre propre langue des merveilles de Dieu ?
0: Ils n'en revenaient pas, ils savaient que penser, ils se demandaient entre eux.
1: Qu'est-ce que cela peut bien vouloir dire ?
0: Mais d'autres se moquaient et disaient :
5: Ils ont bu trop de vin doux.

0: Alors Pierre se leva, entouré des onze, et d'une voix forte, il dit à la foule : habitants de Judée, et vous qui séjournez à Jérusalem, comprenez ce qui se passe. Alors, écoutez-moi bien. Car ces gens ne sont pas ivres, comme vous le supposez, vu qu'il est à peine 9 heures du matin. Mais maintenant se réalise ce qu'avait annoncé le prophète Joël. Il arrivera dans les derniers jours, dit Dieu, que je répandrai de mon esprit sur tout le monde. Vos fils et vos filles prophétiseront. Vos jeunes gens auront des visions et vos vieillards auront des songes. Oui, sur mes serviteurs comme sur mes servantes, je répandrai de mon esprit en ces jours-là. Ils prophétiseront. Je ferai des prodiges en haut dans le ciel et des miracles en bas sur la terre. Du sang, du feu et des colonnes de fumée. Le soleil sera changé en ténèbres et la lune en sang avant la venue du jour grand et glorieux du Seigneur. Alors tous ceux qui invoqueront le nom du Seigneur seront sauvés. Écoutez bien, Israélites, ce que j'ai à vous dire. Jésus de Nazareth, cet homme dont Dieu vous a montré qu'il l'a prouvé en accomplissant par son intermédiaire au milieu de vous des miracles, des signes et des œuvres extraordinaires, a été livré entre vos mains conformément à la décision que Dieu avait prise et au projet qu'il avait établi d'avance. Et vous, vous l'avez pris, et par la main des impies, vous l'avez fait crucifier et mourir. Dieu l'a ressuscité des morts en le délivrant des liens de la mort, parce qu'il n'était pas possible que la mort le retienne captif. En effet, David a dit de lui : je contemplais constamment le Seigneur devant moi, parce qu'il est à ma droite, afin que je ne vacille pas. C'est pourquoi mon cœur est dans la joie, et mes paroles débordent d'allégresse. Même mon corps reposera dans l'espérance. Tu ne m'abandonneras pas dans le séjour des morts. Tu ne laisseras pas ton saint voir la corruption. Car tu m'as fait connaître le chemin de la vie et tu me rempliras de joie en ta présence. Mes frères, permettez-moi de vous parler franchement. Le patriarche David est bel et bien mort et enterré. Son tombeau est encore près d'ici. Mais il était prophète et il savait que Dieu lui avait promis, avec serment, de faire asseoir sur son trône un de ses descendants. Prédisant l'avenir, il a dit au sujet de la résurrection de Christ que son âme ne serait pas laissée dans le séjour des morts et que sa chair ne verrait pas la corruption. Dieu a ressuscité ce Jésus dont je parle, et donc nous en sommes tous témoins. Il a été élevé à la droite de Dieu, et comme promis, il a reçu du Père le Saint-Esprit, et il l'a répandu sur nous. C'est là ce que vous voyez et entendez maintenant. En effet, David, lui, n'est pas monté au ciel, mais il a dit : le Seigneur a dit à mon Seigneur : assieds-toi à ma droite jusqu'à ce que je fasse de tes ennemis ton marchepied. Voici donc ce que tout le peuple d'Israël doit savoir avec une entière certitude : Dieu a fait Seigneur et Christ ce Jésus que vous avez crucifié.
1: Ce discours toucha profondément le cœur de ceux qui l'avaient entendu. Ils demandèrent à Pierre et aux autres apôtres :
2: mes frères, que devons-nous faire ?
1: Pierre répondit :
0: repentez-vous et que chacun de vous se fasse baptiser au nom de Jésus-Christ pour le pardon de vos péchés. Et vous recevrez le don du Saint-Esprit. Car la promesse est pour vous, pour vos enfants et pour tous ceux qui sont au loin. Tous ceux que le Seigneur notre Dieu appellera.
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4: J'espère que ce moment passé ensemble t'a plu, mon ami. L'arrivée de nous séparer, où que tu sois en ce moment, n'oublie pas que ton Papa du Ciel pense à toi, se réjouit du cheminement que tu as décidé de reprendre avec lui. Et à toi qui le fais déjà, il souhaite que tu persévères, ok? Alors bon courage à toi. Même si la vie est dure, rappelle-toi que le Saint-Esprit est là pour t'aider, mon ami, d'accord? Je te raccompagne avec Wayne Modelus et Rod Berijac qui interprètent pour toi. Bénis-moi. Rendez-vous la semaine prochaine, si Dieu nous prie de vie. Allez, bye bye.

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1: Il est 23h.
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1: Belle soirée.

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vous toutes les nations. Célébrez-le, vous tous les peuples, car sa bonté pour nous est grande et sa fidélité dure à toujours. Louez l'Éternel!

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1: Il est minuit.
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1: Il est 1h.
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1: Qu'as-tu en main ?
2: Un carnet de charades.
1: Tu as appris ça où ?
2: Je me suis amusée à en faire au moins une vingtaine hier soir avant de m'endormir.
1: Ah ouais ? J'espère qu'elles sont drôles au moins.
2: À toi de voir, tiens. En voici une. Mon premier est la deuxième note de la gamme. Mon deuxième sert à écrire au tableau. Mon troisième est la première lettre de l'alphabet. En faisant mon quatrième, nous risquons de nous couper les doigts. Mon tour est attendu avec impatience par les enfants à l'école.
1: Attends, voyons, voyons. Mon premier c'est ré, mon deuxième c'est cré, mon troisième c'est la lettre A, mon quatrième c'est sillon. Mais tu ne l'as pas inventé ? Je l'ai trouvé moi aussi sur internet. Mon tour attendu avec impatience à l'école c'est la récréation.
2: Tu as raison. Mais écoute la suivante. Pourquoi dit-on que les gens n'ont parfois pas de veines ?
1: Alors celle-là, il faudra la poser au docteur. Mais ça tombe à pic. Voici le docteur.
2: Docteur, aimez-vous les devinettes ?
3: Pas spécialement.
2: Eh bien, j'en ai une pour vous. À quel moment peut-on dire que les gens n'ont pas de veines ?
3: Bon, il s'agit certainement là d'une devinette à laquelle je n'ai pas forcément la réponse que vous souhaitez, mais je dirais que des veines, ça fait partie de notre anatomie. Donc, s'il s'agit de l'anatomie, nous avons tous des veines, mais l'expression veut dire autre chose. À mon avis, ça voudrait dire ne pas avoir de chance, ne pas réussir. Dans le corps humain, on pourrait dire qu'on n'a pas de veines, quand peut-être ces veines ne sont pas suffisamment bien entretenues, sont pas sollicitées comme il le faut pour faire leur action. Les veines ont un rôle bien précis à jouer dans notre corps et peut-être voilà ce qui devrait nous intéresser ce matin pour sortir de la devinette à laquelle je ne sais pas répondre.
1: En parlant de veines, mais dites-moi docteur, qu'est-ce qu'une insuffisance veineuse ?
3: Parlons d'abord des veines avant de parler de leur insuffisance. Nous avons tout un système de circulation du sang. Ce système de circulation du sang part bien sûr du cœur, qui est le moteur qui va chasser le sang dans tout l'organisme. Ce sang est d'abord transporté par l'intermédiaire des artères. Des artères qui vont parcourir le corps depuis le cœur vers la tête, vers l'extrémité des pieds et tous les organes, les reins, le foie, les intestins, tous, ils sont censés, ces organes, recevoir du sang grâce aux artères. Après avoir rempli

0: accomplit leur action au niveau des cellules, ce sang sera ramené vers le cœur par tout un système de canaux que l'on appelle les veines. Et il est important que ce système fonctionne bien parce que le sang doit se renouveler en passant par les poumons pour se charger de nouveau en oxygène et repartir par le cœur pour de nouveau alimenter tout le corps. Et le cercle est ainsi bouclé. Parlons maintenant de ce que constitue l'insuffisance veineuse. Comment ça se manifeste? À quel moment on peut dire que l'on a un problème de maladie des veines? C'est un peu ce qui vous intéresse, n'est-ce pas?
1: Oui, docteur.
0: Alors, trouvons l'expression, ou tout au moins, essayons de déterminer ce qui peut créer la maladie des veines. On pense en général qu'il y a une certaine hérédité dans la maladie veineuse. Cette maladie veineuse peut être liée à un problème des tissus. Entre autres, on parle du collagène, qui est une partie de nos tissus. Et si ce collagène est mal représenté dans le corps, ça peut l'être aussi au niveau des veines, entraînant des insuffisances. Ces insuffisances veineuses se manifestent comment? Eh bien, pensons tout simplement à la maladie des varices. Vous en avez entendu parler, des varices. Les varices vont se situer sur les veines superficielles et essentiellement, le plus souvent, bien sûr, au niveau des jambes. Eh bien, chez qui va-t-on voir apparaître des varices? Je disais, chez des gens ayant une certaine hérédité. Cela peut aussi apparaître, même très souvent, chez la femme enceinte. Ça peut apparaître aussi chez les obèses, avec surtout des gens qui ont eu des cures d'amaigrissement avec le fameux phénomène yo-yo. On peut trouver aussi des varices chez des gens qui ont un travail le plus souvent en position debout. Là, les veines vont souffrir tout particulièrement et se fatiguer entraînant les varices. Les varices se situent en général sur le système veineux superficiel. Ça voudrait dire que nous avons aussi un système veineux profond à l'intérieur de nos muscles que nous ne voyons pas. Eh bien, ce système veineux, il est nécessaire pour la bonne circulation du sang. Être en insuffisance veineuse va faire que le sang ne regagnera pas le cœur de la bonne manière. Il se pourrait que ces personnes développent une symptomatologie de jambes lourdes. Des gens qui, en fin de journée, ont les jambes qui sont œdémaciées, des jambes qui ont grossi et qui ont mal.
1: Lorsqu'on voit apparaître des grosses veines sur les jambes des gens, peut-on dire que cette personne est atteinte de maladie veineuse?
0: Eh bien, nous avons un tout petit peu évoqué la situation en parlant de varices. Les varices vont se présenter comme étant des veines avec différentes circonvolutions. Et ces circonvolutions veineuses, ces tortuosités des veines, ça va demeurer. Et là, on parle de varices. Mais à l'effort, on peut voir quelquefois chez certaines personnes des veines qui apparaissent et qui vont reprendre leur taille normale après.
2: Le sport peut-il améliorer l'état?
0: L'état des veines est nettement amélioré par une pratique sportive régulière. D'ailleurs, la masse musculaire de nos mollets, par exemple, cette masse musculaire va favoriser le retour veineux. On a tout intérêt, si on a déjà en plus des problèmes de retour du sang, on a tout intérêt à pratiquer régulièrement un exercice physique dont le plus intéressant constitue la marche.
1: Quand on porte des bas de contention, est-on condamné de les porter toute la vie?
0: Si le médecin traitant vous a prescrit des bas de contention, c'est vraisemblablement parce qu'un état d'insuffisance veineuse a été constaté. Peut-être cette personne a-t-elle eu un problème d'embolie. L'embolie, c'est encore un petit caillot, par exemple, qui va naître au niveau d'une veine de la jambe et qui va se détacher et créer des soucis. Peut-être faudra-t-il que cette personne porte régulièrement ses bas de contention, à moins qu'elle soit suffisamment active et qu'elle arrive, avec l'exercice physique, à se débarrasser de cette obligation.
2: Est-ce un dysfonctionnement des valves veineuses du bas des jambes?
0: Eh bien, pour que le sang remonte, il faut qu'il se batte contre notre position debout, contre la pesanteur. Et si le système veineux n'est pas aidé par des valvules qui vont, à chaque fois qu'une partie du sang est passée, que la valvule va se refermer, eh bien, on aurait des soucis. Mais le Créateur a bien prévu, le sang de retour, le sang veineux, va être aidé par des valves qui vont empêcher le retour du sang. Par contre, lorsqu'on est insuffisant veineux, à ce moment, les valves ne fonctionnent pas bien. Elles ne retiennent pas, ou tout au moins, elles n'empêchent pas le sang de retomber. Et si le sang retombe vers le bas, dans les jambes en particulier, on a des jambes lourdes, on a des jambes édémaciées, tout simplement parce que le retour veineux ne se fait pas comme il faut. Je ne sais pas si mon explication est trop compliquée, mais pourriez-vous peut-être, en posant d'autres questions, m'aider à éclaircir votre problème?
2: Est-ce dû à des facteurs génétiques?
0: Des facteurs génétiques, certainement, peuvent jouer un rôle dans l'installation de la maladie veineuse. Je citais tout à l'heure des problèmes de tissu, et cela pourrait être lié aussi à simplement une hérédité d'habitude dans une famille, par exemple. Mais il y a différents facteurs que nous pourrions encore avancer. Je pense à l'alimentation. L'alimentation joue certainement un rôle aussi dans l'installation des insuffisances veineuses. Je pense par exemple au fait d'avoir une alimentation qui soit très pauvre en fibres et une alimentation essentiellement raffinée faciliterait l'installation de cette maladie veineuse. On dit aussi qu'il est important que nous n'ayons pas trop de radicaux libres dans notre système circulatoire. Cette grande quantité de radicaux libres va se retrouver, par exemple, dans une grande veine de la jambe lorsque la personne a un problème de varices. Ce sont des études qui ont été faites dans ce sens-là. Donc, un régime riche en antioxydants. On n'arrive pas à échapper à l'idée que la nutrition est au centre de nos préoccupations. Donc, riche en antioxydants, que vous allez retrouver dans vos fruits et légumes, et le vieil adage, mangez des fruits et légumes régulièrement, cela peut aussi vous protéger de l'insuffisance veineuse.
2: Qu'est-ce que c'est que les valves veineuses?
0: Les valves ou valvules sont de petits dispositifs qui sont placés sur le parcours d'une veine, et ces petites valvules sont destinées à empêcher le retour intempestif du sang vers le bas. Nous sommes des gens qui restons debout en général, nous avons la position debout, nous ne sommes pas en position de quatre pattes, nous sommes des gens debout, des plantigrades, et forcément, il y a l'apesanteur qui agit, et il faut que le retour veineux se fasse, comme je l'ai expliqué tout à l'heure. Donc, il faut une petite aide, et cette petite aide, elle est prévue sous forme de valvule empêchant le retour veineux.
2: Cette maladie touche-t-elle les enfants?
0: Cette maladie peut aussi toucher les enfants. Elle va toucher les personnes encore assez jeunes, et ceci de plus en plus maintenant. Elle va toucher la femme enceinte à cause du fait, par exemple, que l'utérus se développant va un peu appuyer sur les veines du bassin et gêner un peu le retour veineux.
2: Cette maladie est-elle incontournable plus on devient âgé?
0: On ne pourrait pas dire qu'elle soit incontournable avec une bonne pratique de l'exercice physique, dont la marche, avec une alimentation appropriée. Et si on n'a pas le malheur d'avoir une hérédité trop lourde, eh bien, on pourrait y échapper.
1: Parlez-nous brièvement de l'ulcère des jambes.
0: L'ulcère de jambes peut être une conséquence de la maladie veineuse. Lorsque la circulation du sang ne se fait pas comme il le faut, que ce soit la circulation artérielle ou la circulation veineuse, il y a différentes zones du corps qui sont mal alimentées, qui sont en état de déficience du point de vue apport, que ce soit vitaminique ou apport de minéraux, apport de nutriments pour les cellules. On va avoir, par exemple, au niveau de la peau, une diminution de la température même de la peau à certains endroits. Et cette diminution d'apport de nutriments par la circulation, ça peut créer un ulcère, un petit bobo qui ne va pas guérir, un ulcère de jambe que nous appelons quelquefois ici à la Martinique, un gadko que la personne va garder pratiquement toute sa vie s'il n'y a pas eu une intervention au niveau des veines pour essayer de réparer cette situation. Donc l'ulcère de jambe, l'ulcère variqueux est très souvent lié à une insuffisance de circulation veineuse.
1: Merci docteur.
2: À bientôt.
0: À bientôt.

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2: Et nous allons le louer ensemble.

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1: Il est 2h.
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Seigneur, souvent je me crois sage, mais j'oublie que tu es grand au-delà de ce que je peux comprendre. Je me crois intelligent, mais j'oublie que tu as créé le monde dans toute sa complexité. J'aime me considérer comme quelqu'un d'aimable, mais j'oublie que tu t'es donné pour tous, pour ceux qui te méprisent et te blessent. Je me plais à penser que j'agis de manière juste, mais j'oublie que ta sainteté ne tolère pas les compromis. Je me vois comme quelqu'un de fort, mais j'oublie ta toute puissance. Je me crois fidèle, mais j'oublie ta fidélité infinie. Je suis non seulement limité, mais aussi faible et pécheur, alors que tu es parfait. Tu seras toujours infiniment au-delà de ce que je peux comprendre ou saisir. Merci pour ta présence. Le monde n'est pas laissé entre les mains des hommes. Notre désir d'absolu est comblé en toi. Aide-moi à t'adorer aujourd'hui.

L'Éternel est ma lumière et mon salut. De qui aurais-je crainte? L'Éternel est le soutien de ma vie. De qui aurais-je peur? Psaume 27, verset 1.

Les épreuves fortifient notre foi. Les épreuves sont le sol fertile où germe la confiance. Elles sont le stimulant divin qui exige et développe notre confiance dans la fidélité et l'amour de Dieu. L'aigle ne peut apprendre à ses petits à voler qu'en les poussant hors du nid et en les jetant dans les airs, ou livrés à eux-mêmes, ils ne peuvent que voler ou tomber. C'est à ce moment qu'ils apprennent à connaître la force non encore développée qui se trouve dans leurs petites ailes. Tandis qu'ils les agitent dans une lutte désespérée, ils trouvent le secret d'une vie nouvelle. Ils apprennent petit à petit à voler et à trouver leur chemin dans le ciel. Ainsi, Dieu enseigne à ses enfants à déployer les

ailes de la foi, en les poussant hors de leur nid, en enlevant leur appui et en les jetant parfois dans un abîme de détresse. À ce moment, n'ayant plus aucune ressource, ils doivent apprendre à mettre toute leur confiance en Dieu. Lui est prêt à les secourir, semblable à l'aigle qui étend ses ailes au-dessous de ses petits afin de les porter sur ses plumes. Deutéronome 32, verset 11. Nous avons toujours tendance à nous appuyer sur des choses visibles et nous découvrons que c'est une expérience entièrement nouvelle de tenir debout sans appui humain et de marcher avec un Dieu invisible. Mais c'est une leçon que nous devons apprendre si nos âmes veulent demeurer dans la paix de Dieu, où la foi est la seule raison de vivre et où Dieu est tout pour nous. Avec douceur et sagesse, Dieu adapte l'épreuve à nos faibles forces. Puis, dans le but de les affermir, il peut nous conduire plus loin. Dieu est fidèle, qui ne permettra pas que vous soyez tentés au-delà de ce que vous pouvez supporter. 1 Corinthiens 10, verset 13. Nous confions-nous en lui dans les difficultés de la vie et nos forces augmentent-elles quand nous prenons notre part des souffrances comme de bons soldats de Jésus-Christ. 2 Timothée 2, verset 3.

Seigneur, je dépends entièrement de toi. En toi, je mets tout mon espoir et mes attentes. Quoi qu'il advienne, j'espérerai sans cesse. Je te louerai de plus en plus. Aide-moi à être un prisonnier de l'espérance. Je sais que je n'ai pas d'autre espoir que toi, Seigneur. Toute mon attente est donc en toi, car c'est toi mon espérance, Seigneur éternel. Ma confiance est en toi dès ma jeunesse. Lorsque je suis tenté de désespérer, surtout quand je ne vois pas mes prières exaucées pendant longtemps et que je me sens découragé, aide-moi à porter de nouveau mes regards sur toi seul. Rends-moi capable de mettre un terme à tout sentiment de désespoir dans ma vie. Aide-moi à voir que de tels sentiments sont erronés et que seule ta parole est vérité. Quand je prie pour quelqu'un ou quelque situation et que je ne vois pas de changement, aide-moi à ne pas placer ma confiance dans l'exaucement de mes prières, mais plutôt en toi seul, toi qui réponds à mes prières. Quand j'ai placé ma confiance et mon espoir dans les gens ou les circonstances, toi, en toi et ta parole, aide-moi à ne plus agir ainsi et à placer mon espoir et mes attentes en toi. Je puise mon réconfort dans ta parole et tes promesses. C'est dans ta présence que mon cœur a trouvé son refuge et son foyer. J'ai confiance en toi, le Dieu de l'espérance qui m'a donné toutes les raisons d'espérer. Aide-moi à voir l'importance d'espérer en toi et qu'il s'agit là d'un indicateur très clair de la condition de mon cœur. Apprends-moi à toujours refuser le désespoir et à choisir plutôt d'espérer en toi. Je te le demande au nom de Jésus.

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0: Docteur Janssen Breuil, bienvenue au micro de Sentez-vous bien.
1: Bonjour.
0: Je rappelle que vous êtes médecin de prévention et que vous avez été médecin scolaire. Aujourd'hui, vous avez choisi de nous parler du souper. Alors, qu'est-ce que le souper vient faire dans la prévention médicale, docteur Janssen Breuil?
1: Alors, il y a plusieurs aspects. Bon, vous connaissez l'adage, je ne sais pas d'où il nous vient, mais le petit déjeuner comme un roi, déjeuner comme un prince, souper comme un mendiant. Et c'est clair que j'aimerais vraiment parler de l'idéal de souper léger et tôt. Bien sûr, on verra, il faut après adapter selon les âges de la vie, l'activité. Et c'est un idéal peut-être pas toujours facile quand, suivant le travail, quand on mange sur le pouce à midi. Bon, après, il faut adapter.
0: C'est vrai que nos modes de vie nous poussent quelquefois à prendre de mauvaises habitudes.
1: Voilà. Maintenant, quand je parle d'un idéal, ça ne veut pas dire qu'il faut absolument rentrer là-dedans. Il faut connaître l'idéal pour pouvoir après adapter et s'en rapprocher avec intelligence en fonction des contextes dans lesquels on vit, des contraintes dans lesquelles on est. Hein. Voilà. Alors l'idéal, un souper léger et pris tôt. Alors pourquoi ? D'abord, il faut savoir que selon ce qu'on mange, il y a plusieurs heures pour la digestion et qu'on a quand même intérêt à se coucher quand la digestion du souper est pratiquement terminée. De ne pas se coucher avec l'estomac plein.
0: C'est mauvais.
1: La qualité du sommeil s'en ressent.
0: D'accord.
1: Et puis, en plus, si le souper, il y a des aliments plutôt gras, la digestion va être d'autant plus longue. Et puis, pour digérer les aliments gras, notre corps sécrète de la bile. Et puis, cette bile, pendant la nuit, le travail va se faire pendant la nuit. On va pratiquement digérer toute la nuit. La digestion est ralentie quand on se couche. On peut se réveiller le matin avec la bouche amère en se disant, oh là là, je me réveille pas bien, l'eau est pas bonne le matin, la bouche amère. Ça peut être simplement parce qu'on a soupé trop gras et qu'on a digéré toute la nuit.
0: D'accord. Voilà.
1: Et puis, on peut avoir un sommeil plus agité, avec des rêves plus agités, voilà, parce qu'on a soupé plus riche et qu'on s'est couché avec l'estomac plein. Donc, c'est pour notre qualité de vie, hein, c'est pas pour se priver, c'est pour avoir un meilleur sommeil. C'est important aussi pour la gestion du poids. Il faut savoir que ceux qui ont besoin de faire attention à leur poids, c'est très important de penser que la nuit, le métabolisme n'est pas le même. Notre façon de gérer, comment notre corps gère les apports alimentaires n'est pas le même que pendant la journée. Il y a un métabolisme de mise en réserve la nuit. Alors je dis aux enfants, hein, le soir quand vous mangez, vous n'allez pas faire un footing après. Après vous allez dormir, donc il n'y a pas besoin de manger pareil. Puisque si le corps met en réserve, tout ce qu'on mange le soir, c'est connu, hein, tout ce qu'on mange après 17-18 heures le soir va davantage être mis en réserve.

0: donc quand vous dites tôt, c'est tôt.
1: Alors je ne dis pas de souper à cette heure-là, mais ça veut dire que quand on soupe à 7h, 7h30, le souper doit être vraiment léger, parce que plus il est calorique, plus le corps aura de quoi mettre en réserve. Alors que le métabolisme de la nuit, il est fait pour mettre en réserve.
0: Et le temps de digestion normal est de combien d'heures?
1: Ça dépend de la richesse de du souper. Si le souper est assez frugal, 2 heures, 2 heures et demie, ça dépend des personnes aussi. Certaines mettent plus longtemps à digérer que d'autres. Oui. Plus le souper est gras, plus on met d'heures à digérer. Mmh. Hein, ça peut aller jusqu'à 5 heures. Hein. Voilà. Bon, là, si on soupe au restaurant, il faut savoir que forcément...
0: Il faut attendre 5 heures pour se coucher.
1: Bon, si de temps en temps on se couche dessus, je vous présente un idéal, c'est pas une règle très...
0: Il y a toujours des exceptions.
1: Mais voilà, ça fait partie de la vie. Ouais. Bon, adapté selon l'âge de la vie et l'activité physique. Alors forcément, les enfants en croissance, les adolescents, ceux qui font des efforts physiques, peuvent avoir un souper plus consistant, mais à ce moment-là, consommer davantage de féculents, mais pas forcément plus de... Quand je dis féculents, c'est pas forcément des frites, hein, pas forcément des aliments gras. Pour le soir, c'est pas recommandé. Par contre, une bonne assiette de pâtes ou du riz, un féculent composant le menu du soir, ça peut être bien pour les enfants en croissance et ceux qui font des activités physiques.
0: Certaines personnes disent que si elles ne se couchent pas le ventre plein, elles dorment mal.
1: Voilà, ça peut être des personnes qui ont tendance à faire des hypoglycémies la nuit. Il faut savoir qu'arrivé à un certain âge, on peut facilement faire des hypoglycémies la nuit. Et puis il y a des tempéraments aussi. Donc ces personnes-là, recommandées, qu'il y ait toujours un féculent dans le souper.
0: D'accord.
1: Alors ce qu'il faut éviter surtout, c'est ce qui est trop gras et trop sucré. C'est les aliments les plus caloriques, oui. Ce qui est gras et trop sucré. Bon, je recommande aux enfants, quand ils vont chez leurs grands-parents, il y a souvent un bon gâteau de la mamie, pourquoi pas dire n'en manger qu'une petite portion ou voir de remettre toute sa portion pour le lendemain matin. Ça n'aura pas le même effet, comme ça on ne se frustre pas du gâteau de mamie, mais au petit déjeuner tout est permis, donc on mange son gâteau au petit déjeuner et puis le corps aura moins de réserves à faire. C'est surtout pour ceux qui doivent faire attention à gérer leur poids.
0: Alors docteur Janssen Breuil, justement on se revoit une prochaine fois pour une nouvelle chronique dans Sentez-vous bien, et là vous nous parlerez peut-être du petit déjeuner.
1: Oui, mais je vous dirai aussi de comment arriver au souper sans avoir faim. C'est aussi quelque chose d'important. On en parlera une autre fois.
0: Merci, à bientôt, au revoir.
1: À bientôt, au revoir.
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1: Il est 4h.
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0: 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Il est 5h. 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

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Il est 6h. 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

chers amis auditeurs, bonjour, c'est Mélissa avec vous et avec Eric pour une nouvelle randonnée sur les sentiers du bonheur. Le 22 mai 1848, la Martinique a connu une énième insurrection contre la

0: Après, donc, une foule immense venue des plantations environnantes converge vers Saint-Pierre et exige sa libération. L'insurrection qui s'ensuit est décisive et aboutira ce même jour au décret d'abolition.
1: Faisons un parallèle entre ces événements et le texte biblique. Il compare souvent le péché à un maître esclavagiste. Dans sa lettre aux Romains, au chapitre 6, l'apôtre Paul parle de l'esclavage du péché. Dans quelle mesure il y a-t-il pour cet esclavage-là aussi une possibilité d'insurrection et de promulgation d'un décret d'abolition?
0: Nous avons eu l'occasion de le dire, les auteurs bibliques parlent d'esclavage parce que la pratique était courante dans leur contexte historique. Les sociétés antiques fonctionnaient presque toutes avec un système de servitude dont on a déjà mentionné les différences fondamentales avec celui de la plantation.
1: Oui, le mot traduit par « esclave » dans la Bible est le terme grec « doulos ». Il désigne une personne se mettant volontairement au service d'un maître, souvent pour des raisons économiques.
0: Le doulos se plaçait ainsi sous l'autorité et les soins de maître. La relation n'était pas seulement une relation de travail, elle impliquait parfois un sentiment de loyauté et d'engagement. Alors, utilisant cette réalité sociale, Jésus dira que quiconque se livre au péché est esclave du péché. Et Paul, dans sa lettre que tu as citée, disait aussi, je le cite à mon tour, « Ne savez-vous pas qu'en vous livrant à quelqu'un comme esclave pour lui obéir, vous êtes esclave de celui à qui vous obéissez, soit du péché qui conduit à la mort, soit de l'obéissance qui conduit à la justice. »
1: Dans ce contexte, l'insurrection contre l'esclavage du péché est d'abord personnelle alors. Et le premier pas de cette démarche serait l'exercice de la volonté pour ne pas se livrer à ce maître qu'est le péché.
0: Oui, avec l'image biblique, l'humain est en quelque part un esclave volontaire du péché. Il reçoit du maître qu'il a choisi, monsieur le péché, on peut l'appeler ainsi, il reçoit de lui la mort pour salaire.
1: Rien de très intéressant donc.
0: Le message est assez clair. Séparé de Dieu, l'humanité ne trouve qu'une servitude aboutissant à la mort. Et comme tu l'as dit, le premier pas pour envisager autre chose, pour envisager une insurrection et une libération, c'est le pas de la volonté. Mais disons tout de suite que ce pas est nettement insuffisant. Monsieur le péché est un maître puissant et cruel, il refuse catégoriquement d'affranchir qui que ce soit. Il étouffe et il renverse inlassablement toute tentative d'insurrection.
1: Dans la suite de sa lettre aux Romains, Paul évoque cette situation qui apparaît maintenant dramatique. Je le cite au chapitre 7, « J'ai la volonté, mais non le pouvoir de faire le bien, car je ne fais pas le bien que je veux, et je fais le mal que je ne veux pas. »
0: Il ajoute toujours dans ce même chapitre 7 qu'il y a comme une loi implacable qui conduit à ce que même quand il veut faire le bien, le mal reste attaché à lui. Même quand il dit prendre plaisir à la loi de Dieu dans son fort intérieur, monsieur le péché le retient captif et l'empêche de vivre pour Dieu. Constatant alors son incapacité à se libérer lui-même du péché, il pousse un cri de détresse que nous pourrions tous formuler.
1: Malheureux que je suis, qui me délivrera de ce corps qui me conduit à la mort? Romains 7, verset 24.
0: La seule réponse possible à cette question, c'est Jésus. Il est ce Dieu fait homme, seul humain à avoir mené l'insurrection contre l'esclavage du péché pour en triompher. Il a de fait publié par sa vie, sa mort et sa résurrection le décret d'abolition de cet esclavage mortel. C'est là la bonne nouvelle de la Bible.
1: Aujourd'hui, et grâce à Jésus, nous pouvons donc sortir du joug de l'esclavage du péché.
0: Il n'est plus une fatalité. Nous pouvons faire valoir ce décret d'abolition pour vivre en homme et en femme libre, exerçant alors toujours notre volonté pour refuser toute servitude, en nous appuyant bien sûr sur Jésus pour assumer cette vie nouvelle qui a le bon goût de la liberté.
1: Comment se manifeste concrètement cette liberté? En quoi consiste-t-elle?
0: De manière objective, on voit encore ici et là ceux qui confessent la victoire du Christ encore touchés par des problèmes liés au péché. Je parle de querelles, de conflits, de mauvaises pensées, des paroles ou d'actes inconsidérés. Mais ce ne sont là que les soubresauts d'une réalité liée au péché vaincu. Par Jésus, l'humain cesse d'être loin de Dieu, séparé de lui. Il peut faire le bien, pratiquer la justice, aimer et pardonner, entretenir avec le prochain de saines relations malgré tout.
1: En ce sens, il ne pêche plus.
0: Exactement. Il retrouve gratuitement la présence de Dieu, qui est, pour reprendre le langage de l'esclavage, l'autre maître possible pour l'homme.
1: Nous avons le choix entre la seigneurie du péché et celle de Dieu.
0: Les mots seigneur et maître sont assurément difficiles.

0: difficiles à entendre pour nos oreilles modernes, mais ne sont qu'une image utile pour parler de réalité spirituelle. Au-delà de ces mots, il est illusoire de penser que le monde fonctionne autrement qu'avec ces deux pouvoirs. Notre histoire dramatique, siècle après siècle, en témoigne tristement. L'Évangile, c'est d'annoncer à l'humanité que Dieu est un bon maître et qu'il donne une totale liberté à ses serviteurs.
1: Et là où le salaire de Monsieur le péché, c'est la mort, le don gratuit de Dieu, c'est la vie éternelle en Jésus.
0: Nous avons donc toutes les raisons de choisir Dieu, et comme certains doulos dans l'Antiquité, nous pouvons dépasser la simple relation de service pour développer pour le Seigneur ce sentiment de loyauté, d'engagement et d'amour.
1: Amis auditeurs, les commémorations de l'abolition de l'esclavage en Martinique nous rappellent l'insurrection de Jésus contre l'esclavage du péché, sa victoire et la promulgation de son décret d'abolition de cet esclavage. C'est donc en lui et grâce à lui que désormais nous sommes libres de poursuivre notre route sur les sentiers du bonheur.

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0: Bienvenue à tous dans une nouvelle émission d'Autrement dit. Nous sommes heureux de vous accueillir sur ce plateau afin de pouvoir poursuivre notre réflexion sur une étude qui nous passionne depuis le début de ce trimestre, grandir dans notre relation avec Dieu. Aujourd'hui, nous abordons une étude tout aussi intéressante que la semaine dernière qui va traiter d'un sujet particulier et d'actualité. Avoir la foi. Pour discuter de ce sujet, je reçois aujourd'hui Bruno. Bienvenue Bruno.
1: Merci.
0: Et également Eddy.
2: Merci.
0: Eddy, si je ne m'abuse, tu es quelqu'un habitué au voyage aérien.
2: Oui.
0: Tu arrives assez régulièrement de prendre l'avion. Lors de ton dernier voyage, as-tu noté le nom du pilote ?
2: Alors, je n'ai pas noté le nom du pilote, mais de plus en plus, je me renseigne sur l'équipage, je me renseigne sur l'avion, le type d'avion,
0: etc. Oui, mais sur le pilote, Eddy, c'est le plus important, c'est lui qui conduit l'avion.
2: Oui.
0: As-tu vérifié ces diplômes?
2: Alors, il y a le pilote et l'avion lui-même, l'état de l'avion.
0: D'accord. Mais sur le pilote, as-tu vérifié ses diplômes?
2: Non, pas du tout.
0: Sa formation?
2: Non, on ne fait pas ça.
0: Et étais-tu inquiet dans l'avion?
2: Jamais.
0: Donc, sans voir le pilote, tu prends un avion, tu es rassuré?
2: Rassuré, même lorsqu'il y a des trous d'air, je suis rassuré.
0: Tu fais confiance au pilote sans le connaître?
2: Oui.
0: C'est pour toi de la confiance ou de la foi?
2: C'est un peu des deux.
0: Ok.
2: Un peu des deux.
0: Bruno?
1: Non, moi, je prie à chaque fois, en pensant que c'est mon dernier voyage.
0: Ah, tu t'as dit que le pilote, c'est pas garanti. Ok. Mais Bruno, du coup, j'ai une autre question à te poser. Est-ce que pour toi, la foi, c'est un don? Ou est-ce que c'est un muscle à développer?
1: C'est un don. C'est un don à développer.
0: Si c'est un don, ça veut dire qu'il y en a qui ne l'ont pas?
1: Non, justement. Tous l'ont reçu, mais tous ne le développent pas.
0: Donc c'est pas un don si tout le monde l'a. Si...
1: Tout le monde a un muscle. Pourtant, tu vois bien, il y en a qui ont des muscles comme Arnold Schwarzenegger, et puis il y en a qui ont comme moi, qui n'ont pas.
0: C'est pas mal,
1: vous. J'ai pas. Voilà, donc c'est à développer. Mais c'est un don au départ.
0: Donc la foi est un don qu'il faut développer.
1: Tout à fait.
0: Très bien. Dernière question, Eddy. On parle de l'IA. Aujourd'hui, une nouvelle forme d'intelligence. Est-ce que croire sans voir, c'est une faiblesse intellectuelle ou une autre IA?
2: Ah, pas mal du tout. Non, c'est pas une faiblesse intellectuelle. Je dirais que c'est la foi.
0: Ok, merci en tout cas déjà pour ces premiers éléments introductifs. Et nous allons voir comment à travers le texte biblique, nous pouvons trouver des éléments qui nous parlent d'hommes et de femmes qui ont eu la foi à leur époque en nous plongeant au cœur du texte. Nous sommes toujours dans cette réflexion sur la foi, avoir la foi, dans la dynamique de grandir dans notre relation avec Dieu. Aujourd'hui, nous nous focalisons sur ce thème, ce mot de trois lettres, F-O-I. Le texte d'Hébreu, au chapitre 11, est un texte qui est souvent présenté comme la bibliothèque des héros de la foi. Parmi ceux-ci, on a un qui est Abraham, où quasiment un tiers de ce chapitre 11 d'Hébreux fait mention. À 75 ans, Abraham va recevoir un appel, on va lui demander de quitter son pays, sa patrie, etc. Et dit, répondre à un tel appel relève de la raison, de la folie, de la fuite ou du goût de l'aventure?
2: Peut-être un peu le goût de l'aventure,
0: mm-hmm.
2: Un peu de folie aussi.
0: Mm-hmm.
2: Mais en fait, dans l'histoire d'Abraham, ce que nous n'avons pas, c'est toute la période qui a précédé cet appel. Parce que je ne crois pas, en lisant le texte, en tous les cas, que Dieu simplement se soit révélé comme ça à Abraham. Et souvent, il y a des raccourcis, parce qu'effectivement, c'est un texte, c'est une histoire, donc on ne donne pas forcément tout.
0: Les détails.
2: Mais en dépit de tout ce que nous ne savons pas, il y a un peu de tout cela, en fait, chez Abraham. Il ose. Et certainement, si Dieu l'interpelle et lui adresse une telle demande, c'est qu'il connaît aussi ce goût de l'aventure chez Abraham. Peut-être que s'il l'avait fait chez Eddy Michel, peut-être qu'Eddy Michel se serait assis et aurait posé un certain nombre de questions avant d'aller organiser les chameaux et de partir. Donc, tu vois, Dieu il connaît aussi. Et c'est pourquoi les histoires de froid, elles peuvent pas simplement se résumer à une expérience biblique. Non, pour moi, non.
0: Du coup, Bruno, si on reste encore sur ce premier appel que reçoit Abraham, est-ce à dire aujourd'hui qu'une foi qui ne bouge pas, qui n'a pas d'expérience, c'est une foi qui est morte, c'est un muscle atrophié?
1: Et c'est un bel exemple, parce que la foi qu'Abraham avait au départ de l'appel n'est pas la même à l'arrivée. Et c'est là qu'on voit qu'effectivement, tout un chacun reçoit un moment, un petit quelque chose, mais après c'est par rapport à la relation avec Dieu qu'elle va prendre, elle va grandir, donner un arbre ou pas.
0: Donc tu parles de... ça a commencé petit. Ok, très bien. Abraham va recevoir une promesse qu'il aurait une descendance. Il va attendre 25 ans entre le moment où la promesse lui est faite et sa réalisation. Il dit, notre foi a-t-elle un impact sur la réalisation des promesses de Dieu dans notre vie?
2: Certainement.
0: Abraham a tellement manqué de foi?
2: Non, pas du tout.
0: Et 25 ans, c'est long quand même.
2: C'est très long. Entre les 25 ans, il y a aussi des épisodes. D'accord. Non, Abraham fait confiance à Dieu. Mais comme vous nous le disiez tout à l'heure, il est aussi en devenir. C'est-à-dire que quand Dieu fait l'appel, quand Dieu lui adresse la promesse et lui dit, bon, écoute, ta postérité, voici à quoi elle ressemblera. Abraham commence à rêver déjà là. Et maintenant, pour lui, et il y a un lien aussi avec la leçon de l'Église précédente. En fait, pour lui, ça va se réaliser dans les jours qui viennent. Et c'est là où, avant que se réalise pleinement et concrètement la promesse, il y a tout un chemin de relation avec Dieu, parce que cette promesse n'est pas là simplement pour faire plaisir à Abraham. Elle n'est pas là. Non, il doit poser aussi des fondements, un fondement relationnel pour ceux qui viendront derrière. Donc il doit mûrir aussi sa foi pour qu'elle soit aussi en quelque part visible, communicable et vécue aussi par ceux qui vont prendre la suite. Donc moi je comprends ce plan de Dieu, parce que je ne suis pas Abraham au moment où Dieu l'appelle. Donc j'ai aussi du recul qui me permet, par rapport à cette expérience, de me dire, ok, voici aussi comment Dieu fonctionne. Ça me permet de, qu'on parlait de connaître Dieu, de savoir que oui, Dieu est un Dieu fidèle. Alors quel que soit le temps de la réalisation, par contre, quand il promet, ça va se réaliser. Et donc il n'y a pas histoire de mort subite entre temps. Non, ça va se réaliser parce qu'il s'est engagé. Maintenant, le quand, ça dépend de lui, parce qu'il y a aussi une progression, une maturité aussi dans la relation.
0: Très bien. Alors, par rapport à ce qu'est dit, j'ai l'impression, Bruno, que ben, Abraham a atteint un certain niveau. C'est-à-dire, d'abord, il a dû partir sans savoir, il l'a fait. Après, on lui fait la promesse, il a réussi à attendre 25 ans. Bon, il y a, comme a dit Eddie, il y a quelques épisodes, notamment Ismaël, bon, on va pas l'aborder aujourd'hui. Mais finalement, la promesse se réalise. Donc, ça veut dire quand même que sa foi l'a maintenu. Et on a l'impression que Dieu n'est pas satisfait, que le niveau n'est pas encore assez élevé. Dieu va demander à Abraham quelque chose qui est contraire à sa parole. Est-ce que la foi est à ce point aveugle qu'elle peut aller me faire des choses qui sont contraires à la volonté de Dieu?
1: En fait, justement, et c'est là où on comprend toute la pédagogie de Dieu, parce qu'en fait, et qu'on comprend que la foi n'est pas juste un petit mot magique. Et le mot foi qu'on emploie souvent à tout bout de champ, en fait, il faudrait le remplacer par confiance.
0: Et oui, mais confiance sur quelque chose qui ne change pas normalement.
1: Mais justement.
0: Quand Dieu demande à Abraham son fils Isaac, c'est contraire à ne pas tuer. Donc ça change quand même. Donc comment je fais faire confiance à quelque chose qui change?
1: Mais est-ce que Abraham l'a tué?
0: La demande a été faite.
1: Voilà.
0: Non, mais
1: oui.
0: La demande est faite. Et pour moi, Abraham l'a tué. Parce que si Dieu ne le tient pas, Isaac est mort. Hein. Donc quand la main s'est levée là.
1: Mais il ne l'a pas tué.
0: Oui. Dieu l'a empêché.
1: Voilà. Très bien. Donc en fait, et c'est là qu'on comprend toute la pédagogie de Dieu. C'est-à-dire que Dieu est en train de nous dire que ce qui a été perdu au ciel, c'est la confiance en Dieu. Le tiers des anges sont partis dans le jardin d'Éden. C'est la confiance qui est perdue. Et là, Dieu est en train de nous dire, j'ai besoin que cette confiance revienne. Et avec Abraham, il nous montre tout le cheminement. C'est-à-dire qu'au fur et à mesure, il fait cette ce cheminement avec Abraham jusqu'à ce qu'Abraham lui fasse confiance totalement. Et tu fais bien de noter, Dieu va même lui demander quelque chose, mais qui est impensable. Mm-hmm. D'ailleurs, il dit à Abraham de sortir de là, parce que c'est ce que les gens faisaient. Et là, il dit Dieu, eh bien, et Dieu veut nous montrer que il veut nous emmener à un point qu'on lui fasse confiance totalement, en fait. Mais on voit bien que Abraham n'a pas tué son fils.
3: Il dit, Dieu te demande de tuer ta fille. J'espère que non. Tu acceptes ou pas?
2: Aujourd'hui, Denis, comme je te répète, je discute. Maintenant, il y a une chose. Bruno a parlé de la foi comme don. La foi, elle est, je dirais que le besoin de croire, je crois qu'il est inné en chaque personne. C'est pourquoi d'ailleurs, on n'adore pas forcément, on ne croit pas forcément au Dieu. Au Dieu biblique, d'accord, qui se révèle créateur du ciel et de la terre. Mais on a toujours un besoin de croire, d'accord. Et je crois que, en fait, lorsque Dieu adresse cette demande, Abraham a la foi en Dieu. Il ne regarde pas pour moi, premièrement, à la demande qui nous semble incroyable, inimaginable. Parce que lorsque Isaac va poser à Dieu, à Abraham la question, mais où est l'agneau? Il va répondre, Dieu se pourvoira. Dans le texte, c'est se pourvoira lui-même. Alors, on se dit, mais qu'est-ce qu'Abraham est en train de dire dans la réponse? Parce que se pourvoir, c'est comme si il prend la place de. Et c'est vraiment incroyable. C'est-à-dire que Abraham va le coucher. Bruno disait qu'il prend le couteau. Oui, mais en même temps, il y a un espoir d'Abraham en ce Dieu-là.
3: Mais même avec les serviteurs, quand il dit, moi et l'enfant, nous reviendrons.
2: Oui, il n'a pas menti. En fait, c'est-à-dire que
3: le niveau de foi qu'il avait lui permettait de parler comme ça.
2: Et d'ailleurs. Abraham, on en parle dans la Bible, dans l'histoire, comme étant le père. Parce que, en fait, il a été au bout du bout, je dirais. Mais il a été au bout, non pas par ignorance, non pas par folie. Il va parce qu'il connaît le Dieu qui lui fait la demande. Et quand tu connais le Dieu qui te fait la demande, en fait, tu n'analyses pas ce qui est fait avec un œil d'analyse ou d'analyste ou d'objecter quelque chose. Donc,

0: moi je crois que oui, comme c'est Dominique qui me pose la question, alors je dis non. Maintenant Dieu pour cause.
1: Alors c'est très intéressant ce qu'il dit sur la connaissance qu'Abraham avait de Dieu. Prenons notre personnage. Bruno, personnage peut-être que tu aimes bien, je vais prendre Job. Job était un homme qui a vécu il y a de cela très longtemps, qui a priori avait de la foi aussi en Dieu, qui semble-t-il connaissait Dieu. Bruno, est-ce que Dieu avait plus de foi en Job que Job avait en Dieu?
2: C'est une belle question.
1: Je t'en remercie. Bruno. Parce que Eddie a parlé de la connaissance de Dieu, mais il y a aussi la connaissance que Dieu a de nous.
2: Oui.
1: Parce que
2: oui.
1: Job, quand même.
0: Ah oui.
2: Bon. En fait, je dirais que Dieu avait plus de foi en Job que Job avait de foi en lui-même.
1: Ok.
2: Mais Job avait complètement la foi en Dieu. Et c'est justement ce qui lui a permis de tenir, en fait.
1: Du coup, est-ce que c'est problématique d'avoir foi en soi?
2: D'avoir foi en soi jusqu'à un certain niveau, parce que justement on peut tomber de l'autre côté, parce qu'on voit que Saül a été choisi au départ parce qu'il était humble et finalement il a eu trop de foi en lui et finalement il est passé de l'autre côté. Non, mais par rapport à Job, et c'est vraiment pour moi, on parle souvent d'Abraham, de père de la foi, mais sincèrement, la semaine dernière, Eddie parlait de que c'est, la prière ce n'est pas une requête, et on voit qu'en fait que ici. Pour moi, Job avait énorme. Pour moi, c'est l'un des personnages de la Bible qui a énormément de foi. Parce que ici, là, dans cette histoire, Job n'a rien demandé. Mm-hmm. Il n'a pas prié pour recevoir quelque chose. Mais pourtant, quand on parle de Job, on dit que Job avait de la foi.
1: Mais en plus, Dieu donne quand même déjà un témoignage au départ qui est satisfaisant. C'est-à-dire que si on doit le noter, on va dire, bon, Job est déjà à 18, allez, 20 sur 20.
2: Exactement.
1: Alors, à ce moment-là.
2: Et je reviens à une question que tu avais posée, et je ne sais plus si c'est au début de cette émission ou la semaine dernière, tu disais que Dieu n'est pas satisfait. Mm-hmm. Et effectivement, Dieu n'est jamais satisfait de là où nous sommes arrivés.
1: Souvent, mais il nous connaît, pourquoi souvent, vous n'êtes pas satisfait?
2: Parce que justement, nous sommes satisfaits souvent. Et c'est
1: donc il nous voit enfin, satisfaits alors qu'il sait qu'on peut aller plus loin.
2: Au départ, les émissions précédentes, on a commencé avec la Odyssée.
1: Oui.
2: Et la Odyssée, on voit que c'était une église qui était satisfaite de ce qu'elle avait. Et nous sommes souvent satisfaits de notre relation avec Dieu. Nous sommes satisfaits de là où nous sommes arrivés. Et Dieu présente Job comme... Il n'y a personne comme lui sur la terre.
1: Un sec doit se détruire du mal.
2: Et pourtant, on parlait que la personne qui a... Au départ, on n'est pas la personne arrivée. Au départ, on voit que Job a fait tout ce qu'il a fait, ce qu'il a entendu. C'est ce qu'il dit. J'avais entendu parler. Et à la fin du livre de Job, il dit...
1: On l'a interviewé. Alors, du coup, Bruno, c'est intéressant et particulièrement palpitant intellectuellement et spirituellement ce que tu es en train de dire, mais il dit, aujourd'hui, Dieu nous teste toujours de la même façon?
0: Alors, est-ce que Dieu nous teste ou est-ce qu'il nous permet d'aller plus loin? Alors, si on l'appelle test, je veux bien. Mais c'est pas pour nous connaître, parce que je crois que Dieu nous connaît. Et je crois que la déclaration de Dieu par rapport à Job concerne l'histoire. Pas seulement l'instant du départ, concerne l'histoire. Et d'ailleurs, c'est très intéressant parce que dans l'histoire, il a donné raison à Dieu. Donc, il y a pas de problème. Donc, en fait, c'est pas Dieu qui a besoin de savoir est-ce qu'on lui sera fidèle ou pas, ou est-ce qu'on va tomber, on va fléchir. Non. Mais en fait, c'est une pédagogie. C'est comme moi en tant que père, mais j'ai une petite longueur d'avance par rapport à mes enfants sur l'expérience de la vie, les coups durs de la vie, ce que ça, les répercussions, même si ce ne sont pas les mêmes expériences. Mais en tant que père, ben, j'essaie justement. Et à parfois, je laisse à l'enfant aller au bout parce que pour mieux comprendre, parce que en fait la foi de Job, et c'est ce qui est intéressant dans cette histoire, c'est qu'elle est dynamique. D'ailleurs Job le reconnaît lui-même. J'avais entendu parler de toi, mais mes yeux t'ont vu. Donc en fait je devrais me taire parce qu'en fait je pensais savoir, mais je ne sais pas. Donc c'est très intéressant parce que parfois on croit savoir.
2: Tout à fait.
0: Or le texte nous dit mais non, tu ne sais pas. Donc Dieu permet. Parce que c'est la volonté de fait de Dieu de nous laisser vivre l'expérience du mal que nous avons nous-mêmes choisi. Tout en mettant, parce qu'il met le paramètre, le contour, il dit, par contre, ne touche pas à sa vie.
1: Mm-hmm.
0: D'accord ?

0: ce n'est pas Dieu qui teste, puisque Dieu dit déjà qui il est. Et Satan dit, mais non, mais attends, tu ne sais pas qui il est. Moi, je peux le faire sortir de ce cadre-là. La façon dont tu le vois, mais non. Eh bien, moi,
1: c'est
0: je vais...
1: C'est parce que tu le bénis. C'est parce que tu le
0: voilà.
1: bénis.
0: Voilà, donc le lien de cause à effet. Alors, ça peut être... C'est peut-être pas le sujet d'étude, mais le lien de cause à effet. Parce que souvent, nous sommes aussi dans un lien de cause à effet avec Dieu. D'accord ? Mais ce texte-là remet en question le lien de cause à effet. Et d'ailleurs, les amis de Job qui viennent lui disent, mais attends...
1: Réfléchis un peu.
0: Cherche au plus profond de toi-même, il y a un truc qui n'a pas été.
2: Oui, oui.
0: Et c'est vrai que c'est... Enfin, moi, je ne veux pas avoir d'amis de ce type, parce que c'est extrêmement culpabilisant. D'accord ? Mais quand Dieu se révèle à Job, il ne lui fait pas de reproche, il lui... Il interroge, il dit, bon, ok, tu veux parler, d'accord, parlons, causons. Dis-moi, où est-ce que tu étais quand je créais... Et Job se dit, aïe, waouh, il y a quand même un écart. C'est vrai que Dieu appelle Job mon serviteur, mais Job se rend compte que nous sommes amis, mais... En fait, il y a une distance entre
1: niveau,
0: nous.
1: C'est pas le même niveau.
0: Ah non, c'est quand même le créateur. Voilà, c'est quelqu'un qui me surpasse, mais à des années-lumière. Et là, c'est l'humilité. C'est l'humilité dont Bruno parlait tout à l'heure. Et je crois que grandir dans la foi, c'est devenir de plus en plus humble, reconnaissant que nous ne savons rien et que nous ne pouvons en fait que nous appuyer et compter sur Dieu.
1: J'aime beaucoup ce que tu dis, Eddie. Je reprendrai une phrase que me disait de mes chefs. La seule chose que je sais, c'est que je ne sais rien en fait. Ouais. Mais quand je lis Romains 10, verset 7, le texte me dit que la foi vient de ce qu'on entend. Mm-hmm. Et ce qu'on entend vient de la parole de Dieu. Est-ce à dire que la foi est avant tout quelque chose de théorique ou est-elle quelque chose de fondamentalement pratique?
2: L'expérience de Job nous l'a montré. D'ailleurs, Dieu dit, d'Abraham aussi, Abraham a cru et cela lui fut imputé à justice. Et comment on voit qu'Abraham a cru? Parce qu'on voit qu'Abraham était pratiquement prêt à sacrifier son fils et il ne l'a pas fait. Donc on voit que la foi en Dieu, la confiance en Dieu nous amène à faire ou à ne pas faire des choses. Donc on voit que c'est quelque chose, la foi c'est quelque chose de pratique. Si je fais confiance à Dieu, donc je vais écouter ce qu'il me dit. S'il me dit, Bruno, chez toi là, je vais venir en tel, si je fais confiance, j'irai. Si je ne fais pas confiance, j'irai pas en fait. Et on voit que c'est quelque chose d'extrêmement important la foi. Si Ève et Adam avaient fait confiance à Dieu, plutôt qu'à l'autre, ils n'auraient pas mangé du fruit. Et on voit que notre foi, c'est quelque chose de fondamental. On parlait en off avec Eddie, il disait que ce qui était très important aujourd'hui, on voyait, c'était le libre arbitre. Et notre libre arbitre, on a besoin de cette libre arbitre justement pour voir si nous faisons confiance ou pas à Dieu, en fait. C'est quelque chose d'essentiel, en fait.
1: Très bien. Bruno dit que la foi est fondamentale. Et dit, quand je lis 1 Corinthiens 13, au verset 13, Paul dit que maintenant, ces trois choses demeurent. La foi, l'espérance et l'amour. Mais que la plus grande, c'est l'amour. L'amour est plus important que la foi? Plus grand que la foi?
0: Alors, l'amour est l'expression de la foi en Dieu.
1: Oh là là. Tu peux me dire ça, Bruno, s'il te plaît.
0: Oui, l'amour, en fait, est l'expression de la foi en Dieu. Parce que, en fait, dans la connaissance dont je ne cesse de parler depuis quelque temps, en fait, connaître Dieu, c'est découvrir un Dieu amour.
1: Mm-hmm.
0: Et connaître Dieu, c'est apprendre à dépendre de lui, à lui faire confiance totalement. Donc oui, quand j'arrive... à refléter cet amour, et j'exprime la foi que j'ai en ce Dieu d'amour. Donc oui, pour moi, la foi, l'amour, c'est vraiment la manifestation de cette foi, de cette confiance que j'ai en Dieu.
2: Mais tu as besoin de la foi pour l'amour.
1: C'est-à-dire, vous nous expliquez.
2: Parce que comme Eddie disait, Dieu est amour.
1: Mm-hmm.
2: Et tu as besoin de foi pour croire en cet amour.
1: Ou est-ce que j'ai besoin d'amour pour croire en la foi? Peut-être, non, mais bon. En tout cas, Job nous a montré un niveau assez élevé de foi, parce qu'il est resté fidèle. Aujourd'hui, Bruno, comment manifester une telle foi dans un monde où la règle, c'est la preuve? de façon visible. Parce que quand je reprends la définition donnée dans Hébreux chapitre 11 verset 1er, c'est quelque chose de complètement cohérent. La foi est une ferme assurance des choses qu'on espère et une démonstration de ce qu'on ne voit pas. Aujourd'hui, comme dans un monde qui est très porté sur la preuve scientifique, réussir à manifester de la foi dans quelque chose d'invisible.
2: Eh ben, aujourd'hui, notamment en France, on a pendant longtemps, depuis la Révolution, mis en avant la raison. La raison, donc la logique. Et on voit que plus on avance dans ce monde, plus les hommes se disent, mais finalement on vit dans un monde illogique. Et Dieu nous rappelle, justement, tu citais Hébreux 11, verset 1, mais j'ai cité Hébreux 11, verset 3, parce qu'aujourd'hui, ce monde qui repose, on va dire, sous la logique, qui veut nous faire croire que, justement, il n'y a pas de Dieu, et qu'on vient de l'évolution, hein. Hébreux 11, verset 3 nous dit, c'est par la foi que nous reconnaissons que le monde a été formé par la parole de Dieu, en sorte que ce qu'on voit n'a pas été fait de choses visibles. Ce qui veut dire que aujourd'hui, il y a plein de choses que nous n'allons pas pouvoir croire parce que ça dépasse notre logique humaine. Et je vais citer un frère qui disait dernièrement qu'avec Dieu, il ne faut pas être seulement logique, il faut être théologique. Mm-hmm. Et c'est vrai, parce qu'il y a des choses qui... où la logique ne suit plus, où Dieu, le fait que Jésus marche sur l'eau, c'est logique. Le fait, simplement, avant d'aller vers Jésus, essayez d'imaginer, vous qui nous regardez, un Dieu qui, quand je prie, entend ce que je lui dis, comme plus de milliards de personnes qui peuvent prier en même temps et Dieu entend. Essayez de comprendre ça. Il y a des choses qui sont illogiques. Donc, si je n'ai pas la foi, je ne pourrais pas avoir cette relation avec Dieu.
1: Merci Bruno, merci Eddy pour ces éléments autour du texte. Nous allons maintenant voir comment mettre cela en pratique au quotidien en 2026 en donnant quelques clés pour aujourd'hui. Nous revenons donc sur cette étude « Avoir la foi » qui a permis d'identifier des points assez particuliers dans le texte. Mais nous allons voir maintenant, Eddy, comment rendre ça plus proche, plus vrai, plus parlant. En toute honnêteté, Eddy, qu'est-ce qui pourrait ébranler ta foi aujourd'hui?
3: Je ne sais pas.
1: Au moins c'est honnête.
3: Oui, tout à fait, je ne sais pas. Ce qui est important pour moi, c'est de maintenir le lien. Parce qu'il y a tellement de choses autour de moi. Par exemple, la vie trépidante que nous avons, les préoccupations. D'ailleurs, même Jésus, il en parlait à son époque. Les préoccupations de la vie quotidienne. C'est vrai, tout cela, les coups durs de la vie, nos espoirs qui sont parfois déçus, etc. Tous ces éléments nous impactent d'une manière ou d'une autre. Mm-hmm. Soit cela fait grandir la confiance en Dieu, ou soit au contraire, on lâche tout. Tout à l'heure, Bruno répondait à ta question concernant la preuve. Mais c'est très, nous vivons dans un monde extrêmement paradoxal. Parce qu'il y a beaucoup de preuves de croyances qui ne reposent sur rien du tout. Premièrement, l'évolution, ça ne repose sur rien. Deuxièmement, la science de la météorologie. C'est la science du vent, des tempêtes.
1: Probabilité.
3: Oui, de la probabilité, d'accord. Mais on ne voit pas le vent. Mais on voit ses effets. Donc c'est parce qu'on voit les effets que le vent existe. Mmh. D'accord. L'univers quantique. C'est quoi? C'est... Ok, mais on en parle, c'est une vérité, mais en fait, on ne sait rien du tout, on connaît rien, on voit rien. Donc, c'est pas si preuve que ça. D'accord? Moi, j'étudie des lois en mathématiques, mais comment on voit la loi, mais c'est quand ça se fait. C'est-à-dire, l'action. Dieu, en fait, j'ai besoin qu'elle soit active, actif. Et c'est pourquoi Jésus nous invite, en fait, à vivre la foi. Pas à en parler, à vivre la foi. Vous êtes le sel de la terre, vous êtes la lumière du monde. Mais le sel, c'est quelque chose qui a du goût, c'est quelque chose qui se mélange, c'est quelque chose qui impacte. Mais c'est la foi, elle impacte également. Elle impacte la vie des autres, elle impacte le relationnel, elle m'impacte moi-même aussi. Donc, pour moi, c'est existentiel, en fait. Et, en fait, je ne peux pas savoir aujourd'hui un peu comme Job. Je ne sais pas où j'en suis. Dieu sait par contre où j'en suis. Et ce qui m'arrive aujourd'hui, bon ou moins bon, je me dis, ça c'est mon schéma, hein, Dieu sait pourquoi, et tu dois grandir dans cet aspect-là. Fais confiance à Dieu. Tu maugrais, il n'y a pas de souci, mais fais confiance à Dieu. Et tu sortiras grandi.
1: Une dernière question, Eddy. Abraham, tu l'as dit et cité comme étant le père de la foi.
3: Oui.
1: Mais aussi comme l'ami de Dieu. Tu as beaucoup parlé de relations.
3: Oui.
1: Aujourd'hui, pour toi, c'est mieux d'être un héros de la foi ou est-ce que l'ami de Dieu?
3: L'ami de Dieu.
1: Pourquoi?
3: Parce qu'en fait, ce sont les hommes qui parlent de héros. Et Dieu parle de vainqueurs. Donc en fait, tous les hommes qui demeurent dans cette relation amicale avec Dieu sont les héros de Dieu.
1: Merci d'avoir suivi cette émission. Merci de continuer à nous suivre dans nos émissions Autrement dit. Ça a été un plaisir, un privilège pour nous de partager ce sujet sur la foi. Nous espérons que vous allez développer cette foi aussi dans votre quotidien. Nous vous invitons à partager cette émission chaque fois que vous le pouvez. Et nous vous donnons rendez-vous pour une prochaine émission d'Autrement dit. D'ici là, gardez la foi.

0: 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Il est 7h. Bonne matinée. 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
1: Auditrices et auditeurs d'Espérance FM, nous vous souhaitons la bienvenue dans votre émission Vive le Sabbat. Nous bénissons l'Éternel, notre Dieu, pour ses bontés envers nous, pour la grandeur de son amour, pour la beauté et la puissance de son amour, eh bien, qu'il manifeste pour chacun de nous. Alors, si vous m'entendez ce matin, c'est que vous êtes en vie et c'est pas la bonne.

0: fille de Dieu, c'est par lui que vous êtes debout, c'est par lui que vous respirez, c'est par lui que vous êtes là pour avoir ce temps de partage, ce temps d'adoration. Et nous voulons remercier notre Seigneur pour cela. Nous voulons le remercier encore pour le don du salut qu'il nous a fait en Jésus-Christ, pour la puissance de ce salut. Comme la parole le dit, le Seigneur nous a donné un puissant sauveur qui, au-delà de tout ce que nous pouvons ressentir en nous-mêmes, nous pouvons avoir confiance en notre Dieu qui a la capacité de nous sauver. Et oui, la parole de Dieu nous dit, si ton cœur te condamne, Dieu est plus grand que ton cœur. Alors aujourd'hui, sois apaisé, sois béni dans le nom du Seigneur et recevons pleinement la grandeur de l'amour que le Seigneur nous a exprimé à travers Jésus sur la croix du calvaire et aussi par sa résurrection, parce qu'il vit. Et parce qu'il vit, nous pouvons avoir l'assurance qu'il prend soin de nous. Et oui, chers auditeurs, que tous ceux qui te cherchent soient dans l'allégresse et se réjouissent en toi. Que ceux qui aiment ton salut disent sans cesse, exalté soit l'Éternel. Et oui, chers auditeurs, que ceux qui aiment le salut de l'Éternel, ceux qui reconnaissent, ceux qui apprécient ce qu'il a fait, que nous puissions le dire ensemble, exalté soit l'Éternel. Donc ce n'est pas une suggestion, c'est une invitation que la parole de Dieu nous fait. Et d'ailleurs, je crois que nos cœurs sont disposés à le dire parce que nous reconnaissons la bonté de notre Dieu. Nous avons un très beau temps aujourd'hui. Nous avons un beau soleil après cette semaine où nous avons eu quelques averses en journée. Nous pouvons remercier notre Dieu pour tout cela. Alors aujourd'hui encore, nous allons célébrer le Seigneur. Nous dirons sa grandeur, nous dirons sa bonté. Nous allons également parler aux enfants à travers l'histoire des enfants. Nous aurons de la bonne musique, nous aurons une belle playlist qu'Olivier nous a préparée. Nous pourrons également vous dire ce qui se passe dans les différentes communautés de l'église adventiste. Aujourd'hui, il y a 72 communautés qui sont prêtes à vous recevoir, d'où que vous soyez sur ce territoire de la Martinique. Aussi, nous aurons le témoignage de Jolie chanter, et puis nous pourrons aussi parler aux jeunes avec le SMS Jeune VIP. Et oui, Jean-Marc sera avec nous pour l'étude partagée. Nous allons ouvrir la parole de Dieu pour considérer ce que nous dit cette parole aussi puissante, aussi merveilleuse, pour nous amener à avoir une pleine confiance en notre Dieu. Nous allons chanter une atmosphère de louange. Nous pourrons véritablement louer notre Dieu, glorifier son Saint-Nom et lui dire combien nous l'aimons et combien nous le remercions pour ses bontés envers nous. Vous pourrez écouter le message du jour qui vous sera présenté ce matin par le pasteur Joyot. Nous avons compris que ce n'est pas un pasteur qui est sur la Martinique, mais c'est toujours la parole de Dieu que nous recevons. Et puis vous aurez votre playlist Louange sans frontières. Vous allez découvrir de beaux territoires où dans d'autres langues, le Seigneur est adoré, le Seigneur est loué. Vous aurez une très belle surprise aujourd'hui. Nous avons concocté une box avec tellement de bonnes choses à déguster. Et oui, c'est comme ça que le Seigneur, il le fait. Nous avons préparé une box magnifique. À un moment donné dans l'émission, une question sera posée et l'auditeur qui aura trouvé la réponse pourra recevoir cette belle box, mais qu'il faudra venir récupérer parce que tout ce qu'il y a, si vous ne venez pas, ça va disparaître très vite. Donc vous aurez intérêt à pouvoir répondre et à venir. Et puis après quoi, nous allons prier le Seigneur en réponse en prière, parce que nous croyons que le Seigneur nous aura fait du bien. Nous allons vous laisser avec les rendez-vous de l'après-midi, du week-end et bien sûr de la semaine et nos paroles d'encouragement. Voilà le programme de la matinée. Nous sommes très heureux, chers auditeurs. Bienvenue dans votre émission Vive le Sabbat.
1: Venons célébrer.

0: Olivier, hein, qui est, voilà, lui, pour lui, c'est, il faut louer le Seigneur et nous allons bien sûr le faire. Mais avant cela, Olivier et chers auditeurs, je veux bien souhaiter même pas la bienvenue, hein, parce que nous sommes ensemble à vous accueillir, mais à vous dire qui est avec moi dans les studios. Vous avez compris que c'est Olivier qui est à la réalisation de cette émission et je reçois Alicia. Alicia, comment vas-tu?
1: Ça va, bonjour à tous. Nos amis auditeurs, bonjour Philippe, bonjour Benji, bonjour Olivier, et bonjour à tous ceux que je vois par la foi, mais qui ne sont pas encore là, et qui vont bientôt arriver,
0: ouais.
1: Et qui vont nous répondre en fait quand ils vont arriver.
0: Oui, bien sûr.
1: Voilà, bon ben j'ai, comme vous voyez, je suis un petit peu malade, mais ça va.
0: Ça va.
1: Oui, ça va.
0: Bon, très bien. En tout cas, nous sommes très contents que tu sois avec nous ce matin pour ce temps d'adoration en pause, puisque pour moi, c'est un temps d'adoration.
1: Absolument.
0: Avec notre Seigneur, et nous voulons le remercier pour cela. Benji, comment va-t-il?
2: Eh bien, Benji va bien ce matin,
0: oui. Hein,
2: comme tous les matins.
0: Oui. Hein,
2: comme tu
0: c'est
2: l'as
0: quoi
2: dit.
0: Cette voix
2: Bah, c'est la voix du matin.
1: La voix du matin.
2: C'est la voix du matin, hein, quand
0: ouais,
2: tu n'as pas encore parlé, la voix
0: ouais,
2: comme
0: ouais.
2: ça. Et comme tu l'as dit très bien ce matin, si vous m'entendez, ça veut dire que vous êtes en vie.
0: C'est ça, oui.
2: Un peu que la voix.
0: Oui.
2: En tout cas, nous souhaitons à tous nos auditeurs d'Espérance FM, tous ceux qui nous écoutent, tous ceux qui n'ont pas la possibilité d'aller à l'église, en tout cas ce matin, qui sont la bienvenue à l'écoute d'Espérance FM, les 91.6. Et ils pourront bien sûr appeler Philippe, parce que cette box, comme tu dis si bien, on va faire en sorte à ce que vous puissiez repartir avec. Il va falloir venir chercher cette box. Allez, en tout cas, c'est au plus tard, midi et demi. Soyons
0: fous. Et encore.
2: Voilà, et encore. Hein. Je dis, allez, j'enlève les demi à midi et vous allez pouvoir.
0: Au plus tard. C'est ça,
1: à midi.
2: Ah ouais, parce qu'à midi, c'est fini, c'est fait. 05 96 72 82 51 pour récupérer cette box. On va vous dire à quel moment.
0: Oui.
2: Donc, écoutez l'émission, ne loupez absolument
1: rien.
2: Ne ratez rien qui sera dit, parce que peut-être qu'il y a une question qui va vous permettre de gagner cette box. En tout cas, nous disons à tous nos retardataires, tous ceux qui ne sont pas encore arrivés dans nos studios, qu'on vous attend. Vos places sont déjà là, vos casques sont déjà réglés et les éditeurs d'Espérance FM vous espèrent.
0: Merci beaucoup, Benji. Tu peux l'enregistrer, la voix, ça va très bien. Tu peux garder cette voix, c'est parfait. Ne change rien. En tout cas, nous voulons souhaiter la bienvenue dans les studios à Gabriel, à Jean, à Étienne, à Marc, à Eric, à Luc. Voilà.
1: Et bien,
0: ce sont les prénoms que je donne à tous ces anges qui sont avec nous dans le studio pour bénir le nom du Seigneur. Et oui, Olivier, maintenant, c'est le moment pour nous de célébrer le Seigneur. Chers auditeurs, vous pouvez chanter avec nous. La sélection d'Alicia, eh bien, c'est une très belle sélection. Ce sont des chansons que vous connaissez, des chansons que vous appréciez, et vous pourrez chanter avec nous. Je le rappelle tout à l'heure, dans la partie Louange sans frontières, non, pas que, atmosphère de louange, vous pourrez proposer aussi des cantiques. Vous pourrez chanter avec nous et nous proposer ces cantiques que vous voulez que nous chantions pour vous. Comme Benji l'a dit, vous pouvez aussi tout au long de l'émission nous contacter au 05 96 72 82 51 pour une salutation, pour un encouragement, pour échanger avec nous et simplement dire à votre Dieu que vous l'aimez et que vous le remerciez pour ses bénédictions. Vous pouvez composer le 72 82 51 ou encore envoyer sur le WhatsApp au 06 96 218 280 vos messages écrits et nous bénissons le Seigneur déjà pour vous parce que nous savons que vous allez élever son beau nom durant cette journée. Alors Alicia, comment est-ce que nous allons célébrer le Seigneur maintenant?
1: Alors, avant de commencer, j'ai oublié Jean-Mi. Jean-Mi, je ne t'ai pas oublié. Je te fais un coucou. Voilà. Alors, nous allons commencer par... voici le jour que Dieu a créé. Mais je crois que j'ai envoyé les mauvaises paroles sur le groupe. Alors, ceux qui connaissent vont chanter avec moi.
0: C'est cette chanson qui dit
1: voici le jour. Voilà, c'est ça. Bien. Alors, pour abonder dans ton sens, par rapport à tout ce que tu disais, le fait de remercier Dieu pour ce saint jour qu'il a mis à nos dispositions. Donc, pour pouvoir l'exalter et tout, nous allons commencer par ce chant. Voici le jour que Dieu a créé.
0: Oui.
1: On y va ?
0: On y va.
1: Voici

0: Amen.
1: C'est très beau.
2: On va poursuivre avec le cantique numéro 22 qui dit au soleil. Qui dit au soleil sur la terre d'éclairer tout homme en tout lieu et qui donne aux nuits leur mystère. Bah, c'est l'Éternel et c'est notre Dieu.
1: Très bien, c'est numéro 22,
2: voilà, de notre hymne
1: et louange que vous voilà. pouvez chercher pour celles et ceux qui ont le cantique. Je profite, Alicia, pour remercier. Alors, c'est Tonton Pierrot qui nous envoie un bon sabbat à toute l'équipe. Et oui, ce matin, il fera un bout de chemin avec nous. Merci, Tonton Pierrot, pour ta salutation. Et puis, nous bénissons également Mikaela pour que le Seigneur vous fasse beaucoup de bien en cette
2: Tati
1: Mimi, voilà.
2: Okay.
1: Moi, je l'appelle Mimi Croca. Voilà. Ils sont tout mignons et je vous remercie, je bénis le Seigneur pour vous et que la grâce et la bénédiction du Seigneur vous accompagnent en cette journée de sabbat.
3: Et rappelez le numéro pour...
1: Et oui, donc au 06.
3: Non, le numéro.
1: Ah, d'accord, oui.
2: Le numéro du cantique, 22.
1: Le numéro 22, voilà.
2: Qui dit au soleil Qui dit au soleil?
1: Et oui.
2: Ah, aujourd'hui, on a dit soleil.
1: Et oui, tout à fait.
3: Ah oui.
2: Philippe. Donc voilà.

0: N'est-ce pas que c'est lui qui nous console? N'est-ce pas que c'est lui qui nous donne tout ce que nous avons à nos, tout ce que nous avons à notre portée?
1: Oui, mais tu sais, quand tu le dis à l'instant, je me disais que c'est vrai que nous nous réveillons le matin, nous bénéficions du soleil, nous bénéficions aussi de la pluie, parce que il y a certains qui ont besoin de cette pluie. Nous bénéficions de cet alizé qui traverse notre île. Nous bénéficions de cette verdure, de tout cela, et nous pensons que bon, eh bien c'est naturel, quoi. Voilà. Mais nous devons réaliser.

0: conscience que tout cela, eh bien, vient de notre Dieu.
1: Voilà.
0: Et nous devons. J'aime pas dire nous devons. Hein, parce que c'est, des fois, c'est que ça devient comme une obligation, oui. Parce que ça peut être, on le fait pour le faire, mais voilà, nous devons, enfin voilà, je le redis,
2: nous pouvons,
0: ou bien, en fait, ça doit sortir, en reconnaissance, voilà, en retour.
1: Il faut qu'on réalise que c'est lui, en fait. Il faut qu'on se souvienne.
0: Voilà, nous apprécions.
1: Voilà.
0: Voilà, nous apprécions, eh bien, les dons, ces dons merveilleux que le Seigneur nous fait et nous bénissons son saint nom pour cela. En fait, c'est quand nous le disons, des fois, nous aimons dire tu dois faire ci, tu dois faire ça. Nous disons beaucoup, nous devons faire. Et je crois que au lieu de dire nous devons faire, eh bien, je crois qu'il est préférable de devenir. Nous devenons. Parce que le Seigneur, comme il agit en nous, eh bien, il amène une transformation dans nos cœurs, une transformation dans nos vies. Et on fait les choses, eh bien, avec le cœur, avec les dispositions que le Seigneur met en nous, avec l'appréciation, avec la joie que le Seigneur met en nous. Et puis, pour le servir, pour l'honorer, pour vivre pour lui. Et non être dans des obligations qui nous énervent, dans des obligations que nous n'apprécions pas. Et puis, que nous sommes embêtés et n'avons pas de joie, n'avons pas la joie du salut, non. Pas l'expression de cette joie. Alors, merci. Alicia, tu as eu le temps de chercher le prochain
1: chapitre. Oui, j'ai eu le temps. En fait, il était noté, mais je n'avais pas cherché les paroles.
0: Voilà.
1: Donc, je vous propose Les cieux proclament la gloire
0: Amen.
1: Du Pessis.
0: Amen. C'est quel numéro?
2: Non, c'est pas dans
1: le cantique. C'est cantique.
0: Ah, c'est pas dans le cantique. Voilà.
1: Alors, si. Non, c'est pas dans le cantique. C'est pas dans le cantique. Voilà. Donc vous pouvez toujours chercher les paroles sur Internet.
0: Ok, très bien.

0: Amen. Très beau. Eh bien oui, le Seigneur à jamais, il sera l'agneau sur le trône. Alors Benji, qu'est-ce que t'évoques ces paroles?
1: Eh bien, vraiment, j'ai envie de te dire, il n'y a presque rien à rajouter, hein, ouais. De l'autre. C'est soit on y croit,
0: c'est ça,
1: soit
0: ouais.
1: On n'y croit pas. Mm-hmm. Et dans...

0: cadre aujourd'hui, je crois que tout montre qu'il faut y croire, mm-hmm. qu'il faut vraiment croire que notre Dieu est sur le trône, notre Dieu est notre Dieu. Et j'ai lu un post hier soir, il était très très très simple, hein, ce post-là, mm-hmm. et c'est une animatrice d'Espérance FM
1: qui te l'a envoyé,
0: qui l'a posté. Et c'était simplement Dieu est Dieu.
1: Mm-hmm. C'est Dieu, est Dieu, ouais, tout à fait.
0: Dieu est Dieu.
2: Nos comètes.
0: Voilà. Nos
1: comètes. Ouais.
0: Nos comètes.
1: Ouais.
0: Et aussi simple que cela a pu être, je mm-hmm. trouve que c'est posé, c'est simple, c'est mûr, c'est réfléchi, tout ce que vous voulez. En tout cas, Dieu est Dieu. Est Dieu. Ça veut dire que faites ce que vous voulez.
1: Mm-hmm.
0: Allez là où vous voulez, comme j'ai le frère Lotchès qui a l'habitude de dire, hein, il a dit, allez contrôler.
1: Oui.
0: Mais Dieu est Dieu.
1: Amen. Ah oui, merci Benji. Folouti, je profite pour te demander pardon.
0: Parce que
1: je réalise. Oh là là, ça fait 3 semaines que j'ai dit à Folouti que je le rappelle.
0: Ah, je l'ai eu hier et avant-hier.
1: Tu vois, merci de me le rappeler. J'avais complètement oublié Folouti. Je suis désolé. Voilà, c'est du direct. Hein. Voilà, merci Benji pour cela. Folouti, pardonne-moi. C'est un jour béni. J'espère que tu me pardonnes de cela. J'ai omis de te rappeler.
0: Mais je pense que tu vas l'appeler.
1: Oui. Mais en plus, c'était une grande difficulté qu'il rencontrait parce qu'il avait perdu son sac. Voilà, ses papiers et tout. Ouais. Et je devais le rappeler pour faire une session au niveau de la radio. Mais oui, les choses s'enchaînent tellement que c'est passé. Mais j'espère qu'entre-temps, le Seigneur a fait le nécessaire. En tout cas, merci Benji. Il y a cette parole dans le cantique, comme il dit quand Jean, il voit sur le trône un agneau.
2: C'est ça.
1: Hein, voilà.
2: C'est
1: pour nous rappeler que l'agneau qui est sur le trône, celui qui est sur le trône, c'est celui qui a donné sa vie pour nous.
2: Amen.
1: C'est celui qui a été crucifié. C'est celui où son sang a coulé. C'est celui qui s'est donné pour nous. Alors, quand nous nous adressons à ce Dieu, s'il s'est donné pour nous, s'il s'est offert pour nous, alors que ne nous donnera-t-il pas en plus ? Voilà,
0: oui.
1: Donc c'est pourquoi nous pouvons aller avec assurance vers le Seigneur, puisque nous le voyons des fois comme le Dieu tout-puissant, le Dieu qui dit la chose existe. C'est vrai, mais c'est aussi le Dieu qui s'est offert. C'est aussi le Dieu qui s'est donné, et c'est pourquoi nous pouvons aller vers lui en toute confiance, parce qu'il nous a aimés à tout moment.
2: Bien, et donc c'est pour ça que je te propose maintenant, du lever du soleil jusqu'à son couchant, bénissons l'Éternel.

0: Amen.
1: Amen.
0: Amen.
2: Vous ne savez pas.
1: Alors, je pose une question. Où trouve-t-on la vie?
0: Où trouve-t-on la vie?
1: Alors, tout à l'heure, on a dit Dieu et Dieu. Je pense que ça disait c'est tout. Ça.
2: Exactement.
0: Mais j'ai été regardé avant moi. Donc
2: oui, non.
1: Mais tu peux répondre. Et moi, je vous réponds, c'est dans l'évangile qu'on trouve la vie. Et on n'y trouve pas que la vie, on y trouve la paix, le pardon et le bonheur.
0: Le bonheur.
1: Voilà. Donc c'est le prochain chant que je vous propose pour continuer notre célébration. Alors j'ai mis les paroles sur le groupe, hein, Philippe. Voilà.
2: C'est bon.
1: C'est bon ?
2: Oui.
1: On y va.

0: Amen.
1: Il vit, il est là maintenant.
0: Il est là maintenant. Et oui, donc à toutes les personnes qui, eh bien, ont terminé cette semaine avec de grandes difficultés, avec le découragement, le désespoir, avec la maladie, eh bien, nous vous encourageons au nom du Seigneur Jésus, que le Seigneur donne du repos à vos détresses, du repos à vos difficultés, du repos à vos souffrances, que vous soyez, eh bien, relevés, que vous soyez bénis dans le nom du Seigneur, de notre Dieu, qui est bon, qui est compatissant, qui, eh bien, il partage avec nous nos difficultés, il partage avec nous nos souffrances, car notre Dieu, il nous aime, même mieux que nous-mêmes nous nous aimons. C'est pourquoi nous pouvons nous reposer en lui, nous pouvons nous reposer sur lui et recevoir en ce jour, bénir ce jour de repos, eh bien, le repos que donne notre Seigneur et Sauveur Jésus-Christ.
1: Amen. Alors, pour 1 ou 2.
0: Oui.
1: 1 ou 2. Ok. Alors, nous allons. Alors, moi, ce que je vous propose maintenant, c'est de chanter Annonce-moi l'allégresse et la joie.
0: Ah oui, oh, c'est très beau.
1: Ok. Annonce-moi l'allégresse et la joie, et les eaux que tu as brisées se réjouiront.
0: Amen.
1: Et après ce chant, mm-hmm, je vous proposerai pour terminer le numéro 43,
0: oui,
1: de notre recueil Hymne et Louange. Je veux chanter l'amour puissant qui sauve et qui délivre.

0: le Seigneur te bénisse et te fortifie, que sa grâce t'accompagne et que tu sois encore en bénédiction, eh bien, aux auditeurs en ce matin de sabbat.
1: Amen. Merci.

0: Amen.
1: Amen. Il y a un message, donc je t'ai vu.
0: Non, okay. Là, on peut poursuivre.
1: D'accord. Eh bien, nous poursuivons avec le numéro 43 de notre recueil, Hymne des louanges. Mm-hmm.
0: Le 43.
1: Le numéro 43, je veux chanter l'amour puissant.
0: Qui sauve.
1: Qui sauve.
0: Et qui délivre.
1: Et qui délivre. Alors, c'est un amour puissant, c'est un amour vainqueur, c'est un amour tendre, c'est un grand amour, et c'est l'amour de Dieu.
0: Amen.
1: Bien.

0: Et oui, vous l'avez compris, hein, chers auditeurs, Jean-Marc, à tout prix, il voulait chanter l'amour de Dieu. De toutes ses faces, il voulait mettre l'amour de Dieu. Et nous bénissons le Seigneur pour ça. C'est du cœur que cela sort. Et ça témoigne de l'appréciation que tu as de l'amour de Dieu. Alors, nous remercions Alicia, hein, pour ce beau moment de chant, de louange. Merci à Viviane qui nous envoie un beau message. Bonjour à vous tous. Soyez bénis, très bon sabbat à tous et merci beaucoup pour ce doux moment. Grâce et paix vous accompagne.
1: Merci Viviane.
0: Voilà, merci Viviane pour ce message. Vous pouvez faire comme Viviane, chers auditeurs. Envoyez vos messages au 06 96 218 280 pour bien partager avec les auditeurs. Vous pouvez aussi, si vous le souhaitez, nous appeler au 05 96 72 82 51. Elle fait une petite pause musicale. Nous revenons après quoi avec l'agenda.

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1: Chers auditeurs, nous sommes de retour, il est exactement 8h19. Alors c'est le moment pour nous de partager avec vous les différents rendez-vous que propose la communauté adventiste. Hein, pour celles et ceux qui ne connaissent pas nos communautés, sachez que dans toutes les villes de Martinique, toutes les communes de Martinique, vous allez trouver une église où, que vous pourrez rejoindre pour adorer ce jour de sabbat. Alors, nous informons que les communautés de l'Estrade et du Verpré sont fermées aujourd'hui pour cause, les membres sont en nature pour adorer le Seigneur en nature. Donc, n'allez pas sur les communautés de l'Estrade et du Verpré ce matin parce que vous ne trouverez l'église fermée. Nous rappelons que la communauté de Monpito, Monpito Lamantin, continue la période d'évangélisation avec le pasteur invité pour partager le beau message de l'évangile. Alors, c'est le pasteur Lindsay Gordon qui poursuit cette série de conférences bâties à Souroche pour une seule espérance. Voilà. Donc, bâti à Souroche pour une seule espérance. C'est une très belle rencontre avec cette communauté qui.
2: C'est pas bien
1: écrit. Ils ont dû m'appeler pour la traduction. Voilà. Donc, pour la traduction en français, bâti sur un seul rocher, et voilà, pour une seule espérance.
2: Voilà
1: et cette espérance, c'est Jésus-Christ qui la donne, Jésus-Christ, le rocher des siècles. Voilà donc, chers auditeurs, pour les informations. Nous rappelons que les pasteurs de la communauté de l'église adventiste sont durant tout ce week-end en retraite spirituelle du côté de Sainte-Luce. Grande nouvelle, chers auditeurs, la boutique Vie et Santé s'appelle maintenant l'espace Vie et Santé, fera son inauguration ce mercredi 27 mai. Nous bénissons le nom du Seigneur pour cela. Je serai un peu soulagé parce que beaucoup appelaient à la radio pour savoir quand est-ce. Ce sera ce mercredi 27 à 10h au sous-sol de la radio Espérance FM que se trouve la boutique. Et l'espace Vie et Santé, un très bel espace avec de belles couleurs et une belle présentation pour vous recevoir. Vous avez maintenant un espace de lecture, un espace, et le slogan c'est savoir et saveur. Savoir et saveur. Vous pouvez venir sur place, vous pouvez lire sur place, vous pourrez passer un moment agréable, vous pouvez découvrir de nouvelles saveurs, et de nouveaux fournisseurs, et tout est nouveau, tout est beau, tout est bien, et c'est pour la gloire de Dieu. Donc venez participer à cette inauguration qui se fera, je le rappelle, ce mercredi prochain, à 10h, le mercredi 27 à 10h. Oui, c'est la vérité, ce n'est pas un rêve, vous ne rêvez pas, vous êtes bien debout et vous entendez cette bonne nouvelle. Donc rendez-vous à mercredi, Dieu voulant. Donc je le rappelle, chers auditeurs, vous pouvez rejoindre une des communautés adventistes de la Martinique. Il y a une campagne du côté de Rivière-Salée. Il y a une boutique à Rivière-Salée, pas une boutique, une conférence. Une série de conférences avec le pasteur Labonne à Rivière-Salée. C'est au centre de la Martinique. Et vous pouvez aussi rejoindre cette communauté. Tu me disais ? Ah oui, l'église de Morija également. La communauté de Morija est fermée. C'est 135 routes des religieuses. Donc, ils sont sur au Vauclin. Donc, n'allez pas aux 135 routes des religieuses à Morija. Et s'ils sont allés au Vauclin, c'est qu'ils voulaient être seuls au Vauclin.
3: Pas du tout. Tout le week-end, ils sont
0: là au week-end. Voilà.
1: Donc, il voulait être un peu seul et soulagé. Donc, non, vous pouvez les rejoindre au Vauclin pour participer avec eux pour tout ce week-end. Voilà, donc nous avons fait un peu le tour de l'agenda, ce que propose la communauté adventiste. Alors, nous avons un auditeur au 72 82 51 Espérance FM. Bonjour.
2: Bonjour.
1: Oui, bonjour. Alors, qui nous parle?
2: Mais je n'ai pas.
1: Ah, c'est Marie-Chantal.
2: Et je n'ai pas de voix parce que je n'ai pas dormi, même pas 5 minutes.
1: Non. Mais, d'accord.
2: Mais j'ai ouvert la radio pour vous écouter.
1: Mm-hmm.
2: J'étais très à l'aise du moment de l'orange.
1: Oui.
2: Et depuis que tu as pris la parole, Philippe, Berthe et moi, Berthe me disait en rigolant un peu, et il disait, Philippe, et Dieu sait toutes choses, et il sait pourquoi il a choisi pour directeur. Il chantait avec tout le monde, et il aurait pu être professeur, il est vraiment...
1: Ah bon?
2: Oui, oui.
1: Berthe, c'est une belle personne. Merci pour ces encouragements.
2: J'espère très bien à la radio. Et il dit que Benji aussi aurait pu faire la même chose.
1: Mais gloire à Dieu.
3: Gloire à Dieu, merci Marie-Chantal.
2: Alors je disais que la jeune qui est là, qui a chanté, en fait on voyait qu'elle avait un problème à la voix.
1: Mm-hmm.
2: Mais elle a tenu très très très bien son moment de l'orange. Et à un moment donné, vous aviez fait une très très belle chorale.
1: Oui.
2: Je ne me souviens plus de quel chant, mais c'est juste avant ou non au moment où Jean-Marc est arrivé. Le oui. Chant que vous avez chanté juste au moment où il est arrivé.
1: Et ouais. Avant ça, c'était pas très bon.
2: Ah non, c'est pas ça. J'ai dit que ça a fait une très très belle chorale parce que vous étiez que une
1: oui,
2: fille et trois garçons, c'était très beau.
1: Oui, après, oui. Ça s'est harmonisé, il a apporté oui. Une belle basse avec le refrain
2: voilà,
1: et tout.
2: Pour vous l'encourager, et puis bon, ça va.
1: Merci beaucoup, toi, Marie-Chantal, pour ton appel. Ça nous fait du bien. Et puis, bien que le Seigneur te donne de te reposer en cette journée. Si ta nuit a été difficile, eh bien qu'il t'accorde du repos, qu'il t'accorde la paix du cœur, et puis la paix de l'esprit, et que ton être soit régénéré en ce jour de sabbat.
3: Et Marie-Chantal, tu dois savoir qu'on pense à toi. Hein? On pense à toi dans l'équipe d'Opédissa, on en parle. Donc, on pense à toi beaucoup dans l'équipe d'Opédissa.
2: Ah, merci beaucoup.
3: J'en prie.
2: Alors, bon sabbat, que Dieu vous bénisse tous.
1: Merci beaucoup.
4: Bon sabbat, Marie-Chantal.
1: La jeune qui chantait, c'est Alicia. Voilà.
4: Bon sabbat, Marie-Chantal, merci beaucoup.
1: Et nous avons d'autres jeunes avec nous. Nous avons Marie-Laure, nous avons Pierrette, voilà, nous avons Ivane, nous avons
3: Olivier,
1: Numa. Avec nous, Olivier, voilà, donc l'église est pleine ce matin.
3: Et nous,
1: merci en tout cas.
3: Nous rappelons aux auditeurs d'Espérance FM, ceux qui ont commencé à écouter l'émission dès 7h30, puisque c'est tous les samedis 7h30, qui pourront nous appeler, parce que nous avons cette box, Philippe,
1: tout
3: bien garnie, pour leur offrir. Donc ça sera au 05 96 72 82 51. On va vous dire
1: oui.
3: Faire à quel moment pour appeler également.
1: C'est ça.
3: On vous rappelle le WhatsApp, le SMS d'Espérance FM, si toutefois vous voulez envoyer un message à quelqu'un ou à nous-mêmes dans les studios 06 96 218 280.
1: 280. Nous rappelons, Benji, que la question sera posée aux environs de 10 heures.
3: Aux environs de 10 heures, afin que tout le monde puisse avoir l'opportunité, tout le monde soit au même niveau pour
1: exactement.
3: Pouvoir répondre.
1: Voilà, donc jusqu'à 10 heures, il faut écouter.
3: Ah oui.
1: Parce qu'on va poser une question avec sa dose de difficulté.
3: Exactement.
1: Et voilà. Et puis après 10 heures, vous pourrez raccrocher.
3: Oui.
1: Mais bon, au moins jusqu'à 10 heures.
3: Restez avec nous. Je peux vous dire que la box est vraiment une très belle box.
1: Oui.
3: Très belle box. On a pris le temps de faire les choses.
1: Et je pourrais appeler ou pas?
4: Oui, c'est la question que j'allais poser en fait.
3: Appelle, tu peux appeler, oui, appelle. Si tu as la possibilité d'appeler, appelle.
1: Très bien, nous remercions Rose qui nous envoie un message de bon sabbat. Je souhaite un joyeux sabbat à ma tante Lydie qui est son anniversaire hier, 92 printemps. Bien mérité, que Dieu te garde et te passe toujours la main guérissante, passe toujours sa main guérissante sur toi. Et à tous les auditeurs, un très bon sabbat sous la grâce de la part de Rose. Un bon courage aussi à la famille Luap. Et oui, nous pensons à notre bien-aimée Naomi Luap, hein, qui, bien sûr, et de toute la famille, hein, touchée par cette séparation. Et que le Seigneur fortifie la famille Luap. Nous avons aussi la famille Mitraille, la famille Quimper. Nous avons la famille Babo. Hein, nous pensons à tous nos bien-aimés. C'est toujours un moment difficile, une séparation, quel que soit l'âge, quelle que soit la circonstance. C'est cette séparation de nos, avec nos êtres chers qui est un moment toujours délicat. Même quand il y a l'espérance, hein, la séparation est difficile. Mais nous bénissons le Seigneur pour notre Dieu qui est le Dieu de la consolation et qui sait comment nous soutenir. Nous avons reçu un autre message de la part de Nelly. Nelly qui nous dit bonjour, merci pour ce moment. Avant de partir pour l'église, que Dieu vous bénisse et vous accorde ses forces et sa joie. Merci beaucoup Nelly pour ce message. Nelly qui visiblement nous envoie ce message de la Guyane. Voilà, ben en tout cas Nelly, bien bon sabbat à toi. Et puis bon repos. Nous pensons également à la famille Doran. Denise Doran qui est partie. Hein. Nous avons eu un direct avec elle, c'était au mois de septembre de l'année dernière. Et elle est décédée la semaine dernière. Et voilà, donc nous disons à sa famille bon courage et que toute la famille Doran soit soutenue et réconfortée dans ce moment difficile. Voilà, chers auditeurs, c'est le moment pour nous, eh bien, d'écouter, hein, avec les tout petits, l'histoire des enfants avec Pierrette. Jingle.
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amis, les grands et les petits. Aujourd'hui, nous parlerons d'une expérience particulière avec une petite Julie. Alors, elle avait quelque chose de spécial. Dis, mais ces problèmes, c'est bizarre, hein. Mon imperméable est bizarre. Je savais pas si c'était perméable. Il y a une poche sous le bras, c'est coupé. Il y a la poche qui est cousue. C'était lavé. Mais qu'est-ce que c'est que ça? Elle arrive à la maison. Maman, mon imperméable a un problème. Il est tout déchiré. Appelle-t-elle. Maman examine, dit, mais oh, c'est vrai, hein? C'est pas le tien. Le tien était tout neuf. Mais qu'est-ce qui s'est passé? Elle dit, maman, j'étais pressée de partir, de rentrer à la maison, et j'ai attrapé cet imperméable qui ressemblait au mien. Ah là là, j'ai perdu mon imperméable. Elle n'était pas contente. Elle était fâchée. Alors, où est le mien alors? Où est le mien? Alors la maman dit, mais non, ce n'est pas grave. Je suppose qu'une petite fille s'est trompée d'imperméable et a pris le tien. Elle voulait, ah, je veux mon imperméable. Elle mangea très peu le soir. Elle n'a pas voulu dormir. Elle dit, ah, je veux plus déjeuner. Je veux plus rien faire. Je veux retrouver mon imperméable. Maman lui dit, nous allons prier. Nous allons nous reposer et demain on verra bien. Tu sais bien, c'est pas important ce qui est important pour toi. Ce n'est pas le vêtement, c'est toi. Je t'assure. Alors, papa dit la même chose. Et elle est embêtée. Elle a mal dormi. Le matin se lève. Elle va. Les copines viennent la rencontrer parce qu'on partait en groupe à l'école. Et la copine lui dit, mais qu'est-ce que tu as, Julie? Tu ne ris pas aujourd'hui, tu ne parles pas. Elle ne dit rien. Elle arrive à l'école très tôt. Elle se gratte tous les porte-manteaux pour voir si elle retrouve son imperméable. Pièce, pas d'imperméable. Qu'est-ce qui s'est passé? Elle attendait près de la porte. Qui c'est qui va rentrer avec son imperméable? Elle arrive, elle reste dans un petit coin et observe. Elle voit Dorothée qui arrive, mais elle entend Dorothée qui parle avec son camarade. Elle dit, tu sais, j'ai prié tellement pour avoir un imperméable neuf. Et voilà, j'ai un imperméable neuf. Alors, Julie partit tout doucement, elle n'eut pas de remarques. Elle arriva, elle dit, elle voulait de l'imperméable. Bon, ça ne fait rien. Allons-y, dit les amis. Julie ne fit pas de remarque. Et on arriva à la maison, elle a donné la commission. Sa maman lui dit, voilà, tu vois, je te dis, Dieu a répondu, toi, tu auras un autre imperméable. Mais elle en avait besoin. Et Dieu a répondu à sa prière. Donc, mais son cœur était tout chaud de joie. Elle était sûre que papa et maman comprendraient et l'approuveraient. Voilà les enfants, on n'a plus d'importance que le vêtement qu'on porte. Vaut mieux avoir de l'assurance pour soi. Le vêtement, c'est pas grave. La chaussure, c'est pas grave. Le sac, ce n'est pas grave. Jésus nous dit, de l'importance à mes yeux. C'est toi que je veille. C'est toi que j'aime. Alors le proverbe dit, ne refuse pas un bienfait à celui qui a droit. Ça se trouve dans Proverbe 3, verset 27. Elle a prié Dieu et Dieu lui a donné un imperméable. À notre détriment, bien sûr, mais ça ne fait rien. Soyons dans la joie quand quelqu'un, on a pu faire du bien à quelqu'un. Que Dieu vous bénisse, petits amis, et à sabbat prochain. Comme le petit chat qui dit.

0: de vous bénisse, petits amis.
1: Merci beaucoup. Merci beaucoup, Pierrette, pour cette très belle histoire. Bien, ce que tu es, la personne que tu es, a plus d'importance que tout le reste. Alors, nous faisons une petite pause musicale. Après quoi, ce sera notre rubrique « Je l'ai chanté » avec un témoignage à ne rater sous aucun prétexte. À tout de suite. Wow.

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2: On y va. Et oui, chers auditeurs, nous sommes bien là dans un moment extraordinaire. Asseyez-vous, je vous le conseille. Asseyez-vous, préparez-vous, parce que nous allons avoir un témoignage puissant de la part de notre bien-aimé Jean-Marc. Et nous allons chanter ensuite avec lui. Vous pouvez déjà chercher dans vos cantiques le numéro 295. Alors Jean-Marc, de son nom Prajet, nous sommes très heureux de partager ce moment avec toi, Jean-Marc. Et alors, tu partages avec nous une expérience, puisque nous sommes dans la rubrique « Je l'ai chanté ». Nous vivons des moments de nos vies qui sont difficiles, aussi des moments qui sont joyeux. Aussi des moments où nous voulons dire merci à Dieu, et puis ce sont des moments qui nous poussent des fois à chanter, nous poussent à dire par le chant notre reconnaissance à Dieu qui nous a relevé, ou bien que nous voulons lui dire combien nous l'aimons, ou voilà, dans toutes les situations de la vie, le chant nous accompagne, la louange nous accompagne. Et j'aimerais que nous sommes avec toi pour écouter ton témoignage. Alors, nous t'écoutons.

0: Alors, c'est une expérience douloureuse, mais c'est une expérience.
1: Oui.
0: Effectivement, il y a de cela quelques années, j'étais en tension avec ma dimension relationnelle avec Dieu. Je vais dire ça comme ça.
1: Mm-hmm.
0: Grosse tension. Et ce qui fait que j'ai parlé au Seigneur, je lui ai dit, bon, j'estime que tout ce qu'on m'a enseigné depuis que je suis petit, c'est du vent. Et étant né dans une église adventiste, et voyant certaines choses, certaines relations, voyant des réactions même, hein, entre les gens, je me suis dit, non, ce truc-là, c'est pas pour moi.
1: Mm-hmm.
0: Et un pasteur qui m'a encouragé, il m'a dit, écoute, et comme je lui racontais tout,
1: oui,
0: il m'a dit, écoute, au lieu de laisser l'église adventiste, peut-être que ce que tu vois devant tes yeux, peut-être que ce n'est pas la réalité du message.
1: Mm-hmm.
0: Peut-être qu'il faudrait que tu ailles vraiment par toi-même voir ce que la profondeur du message adventiste dit. Et effectivement, après tout ça d'années dans l'œuvre de militantisme, pourquoi tourner le dos comme ça?
1: Oui.
0: Alors j'ai dit, ok, je vais partir étudier.
1: Voilà. Parce que le message, il est bon, mais c'est le vécu, c'est ce que tu voyais qui a généré chez toi cette tension.
0: À l'époque, je me posais beaucoup de questions.
1: Oui.
0: Parce que, d'ailleurs, hein, on parle de la foi. D'ailleurs, c'est le thème de la leçon, avoir la foi. Et on voit qu'il y a plusieurs dimensions à l'intérieur de ce mot. Puisque la dimension de la confiance, elle est importante.
1: Mm-hmm.
0: Parce que justement, la confiance vient de l'expérience. Parce que tout est expérientiel. On a vu ça à travers, par exemple, le Covid. Ça a peut-être éloigné des gens de la science. Peut-être ça a approché certains. Mais je pense que beaucoup, ça les a éloignés par rapport à ce qu'ils ont vu.
1: Mm-hmm.
0: Mais est-ce que cela veut dire en soi que cette science-là, elle est mauvaise? Non.
1: Oui.
0: Donc, c'est un petit peu le même dilemme par rapport à l'église adventiste. Et ce qui fait que je suis parti avec toute ma famille.
1: Étudier. Tu es parti étudier, oui.
0: Étudier, voilà. Pour approfondir, pour comprendre, mais au fait, c'est quoi tout cette idée adventiste. Et j'ai été dans l'université, je suis parti.
1: Oui.
0: Et arrivé là-bas et tout, j'ai commencé les études, etc. Et la première expérience douloureuse, c'est que, au fait, mon épouse est tombée malade.
1: Mm-hmm.
0: À peine un mois.
1: Après votre arrivée.
0: Oui. Donc, le temps de s'organiser, c'était compliqué. Mais Dieu a béni et a permis qu'elle puisse se remettre, en tout cas, qu'elle puisse être parmi nous. Et lorsqu'elle s'est remise, au moment où je devais passer ma licence, justement, à ce moment-là, c'est moi qui suis tombé malade.
1: Ah oui?
0: Oui. Et
1: mais quand tu dis tombé malade, et ton épouse et toi, ce n'était pas des grippes?
0: Non.
1: C'était plus.
0: Oui,
1: costaud.
0: C'était. Oui.
1: Ok.
0: Beaucoup plus profond par rapport à la vie même.
1: Mm-hmm.
0: Et ce qui était bizarre. J'aime bien dire bizarre, parce que, au fait, pour moi, derrière, ça a déjà un plan.
1: Mm-hmm.
0: C'est que, au fait, j'avais tout prévu. Tout prévu. Tout était bien. Je savais où j'allais.
1: Mm-hmm.
0: Je savais où j'allais. Mais je ne connaissais pas les implications. Mais j'avais tout prévu financièrement. Surtout parce que les études, c'est ça, hein, en fait. Hein. Lorsqu'on part en études, on a une famille.
1: Mm-hmm.
0: Et j'ai vu les étudiants, comment la tension qu'il y a lorsqu'ils étudient, il faudrait trouver l'argent pour payer
1: les études,
0: etc., la famille. Donc, étant prévoyant, j'ai tout prévu. Comme ça, j'étais tranquille. J'ai dit, là, je vais passer un moment formidable.
1: Mm.
0: Mais le problème, c'est qu'au fait, j'ai eu une atteinte par rapport à mon système, mais immunitaire, mais on ne savait pas, parce que j'ai commencé à perdre du poids, tout ça, j'ai commencé à dépérir, quoi. Mm-hmm. Jusqu'à 22 kilos, j'ai perdu.
1: Ah oui?
0: Oui. Et j'étais très faible, on ne comprenait pas. Alors ils m'ont dit, bon, pendant ce temps, on fait des examens, des tests pour comprendre qu'est-ce qui se passe. Rien. Mais le problème, c'est qu'ils ne trouvent pas ce que j'ai.
1: Mm-hmm.
0: Alors, certaines langues ont commencé à dire, mais est-ce que peut-être, justement, on ne t'a pas fait quelque chose? Parce que dans en Martinique, on a cette culture où on dit que lorsque quelque chose nous arrive, c'est est-ce que c'est quelqu'un qui n'a pas fait, etc.
1: Oui, oui.
0: Mais la différence, c'est que, justement, ma culture, elle n'est pas là. Elle est dans l'adventiste. Parce que je suis né adventiste du septième jour.
1: Oui.
0: J'allais sur les bancs, ce qu'on appelle les petits amis, les bancs de
1: l'école. Oui, oui, oui, oui.
0: Et ma maman me conduisait là. Et ma maman faisait le culte de famille. Donc, je suis vraiment baigné dans le berceau de l'église adventiste. Oui, je n'ai rien connu d'autre comme culture à part ça. Et c'est là que j'ai dit non, je crois que voilà, comme j'ai été toujours responsable d'entreprise, engagé avec tous les problèmes que ça engendre,
1: oui.
0: On peut avoir des dérèglements, etc. Mais au fait, ils n'ont pas trouvé. Et à un moment donné, ils ont dit tiens, qu'ils pensent qu'ils ont trouvé ce que j'ai.
1: Oui.
0: Et c'était là le clou.
1: Donc, pendant toute cette période, tu ne reçois pas de soins véritables parce qu'on ne sait pas
0: ce que
1: tu as.
0: Non, on ne sait pas. Ça veut dire qu'on me donne des béquilles.
1: Oui, oui.
0: Pour essayer de pallier à perte de poids, perte de force.
1: Mm-hmm, mm-hmm.
0: Parce qu'à un moment, j'étais couché, parce que je ne pouvais pas faire grand-chose, je ne pouvais pas me déplacer.
1: Ah ouais?
0: Ouais. Et ils m'ont dit non, il faut qu'ils trouvent une solution. Finalement, ils ont cherché. Ils m'ont dit que. Et je me souviens de ça, ils étaient là, il y avait deux médecins, et mon épouse était là, ils sont venus, je sais pas, non, mon épouse qui était là, et ils ont dit qu'ils pensent que j'ai un cancer.
1: Mm-hmm.
0: Parce que c'est vu tous les signaux, c'est ça.
1: Oui, les symptômes.
0: Oui, symptômes. Et ça fait un choc, hein. C'est... Alors j'ai appelé et du coup, mais toujours l'idée d'entreprendre, hein, je me suis dit, ok. Oui. J'ai pris la tape pendant peut-être une minute, hein.
1: Oui.
0: C'est fou, hein. J'ai pris, j'ai encaissé, j'ai dit, ok. Alors j'ai vu que mon épouse n'a pas encaissé, mais moi j'ai encaissé, j'ai dit, ok, on va gérer, ouais. J'ai appelé à gauche, à droite, j'ai dit, bon les gars, il ne faut pas faire ça, j'ai appelé notaire, tout.
1: Mais tu as géré quoi?
0: Est-ce que je vais mourir? Pour moi, dans ma tête, c'est réglé.
1: Ah ouais.
0: Non, pour moi, c'est réglé, puisque je vois, tu vois que tu diminues,
1: ouais, dépéris.
0: Tu dépéris, et personne ne peut rien faire pour toi, et les gars... Ils sont en train de me dire qu'ils pensent que c'est ça.
1: Oui, oui.
0: Parce que tous les symptômes, c'est ça. Et puis, j'avais plein de trucs. J'avais j'avais des espèces de nodules à peu près de diamètre important à l'intérieur du corps. Et ils ont dit, bon, mais pour faire ça, pour avoir un truc définitif, ils vont m'opérer. Ils vont m'opérer, etc. Donc, quand ils m'ont dit ça, j'ai dit, bon, mais si vous êtes sûr, ils m'ont dit non, ils ne sont pas sûrs.
1: Mm-hmm.
0: Mais la grande probabilité, c'est ça. Mais ils vont m'opérer et ils vont faire des prélèvements de tissus, tout ça, pour voir réellement si c'est ça.
1: C'est ça.
0: Et je me souviens, il ne faut pas faire ça. Lorsqu'on vous dit que vous avez quelque chose ou bien qu'on va vous opérer,
1: oui.
0: Vous allez sur Internet pour savoir.
1: Ouais, c'est ça. Tout le monde fait ça. C'est pas bien.
0: Où ils vont aller, etc.
1: Ouais, ouais, ouais.
0: Mais le médecin m'a dit que là, qu'ils vont aller, il n'y a pas de chemin. Comme il n'y a pas de chemin, donc ils sont obligés de couper. Au niveau de mon cou, là.
1: Ah ouais.
0: Passer au niveau de la cage thoracique et vers le médiastin. Fait dans cette zone-là, ils doivent aller faire un prélèvement là. Et quand je vois toutes les veines importantes, ça passe là. Et je vois sur Internet que si on passe là et on coupe une veine, hémorragie, c'est réglé.
1: Ouais, ouais.
0: Alors j'ai été sur Internet, quand j'ai vu ça, elle m'a dit, je ne vais pas me faire opérer. Et j'ai appelé le docteur Canon, je ne sais pas s'il m'écoute. Je le remercie d'ailleurs, je lui ai parlé, tout ça. Et le docteur m'a dit, mais attends, tu ne vas pas la voir.
1: Oui.
0: Si ils t'ont déjà dit ça, si tu penses, vaut mieux faire l'opération,
1: oui.
0: Et puis tu verras.

0: j'ai réfléchi, etc. J'ai dit, bon, ok, finalement, avec mon épouse, elle dit, mais oui, qu'est-ce qu'on a à perdre? Parce que tu es déjà dans cette situation-là. Finalement, je me souviens de ça, mais de manière claire. C'est que le jour où on m'a préparé, tout ça, mais le jour de l'opération, tout ça. Mais j'ai toujours été un militant, comment on va dire, je vais dire ça sur la radio. Le CNL m'a changé, mais j'étais très 22 mai, je vais dire ça.
1: Ah ouais,
0: ça,
1: d'accord, oui. Ok.
0: Et je me suis dit que dans l'hôpital où j'étais, il n'y avait pas d'être humain qui me ressemblait.
1: Ouais.
0: Et je me suis dit, tous ces yeux bleus-là, peut-être que j'aurai un problème. Lorsqu'on se construit des idées, c'est quelque chose de terrible. Hein? Mmh. Étant militant, tout ça.
1: C'est ça. Ouais.
0: Couché là, j'ai dit, je ne fais pas confiance. Et lorsqu'ils m'ont mis la perfusion, le gars qui m'a mis la perfusion, je l'entends dire, mais c'est la première fois que ça m'arrive, tout ça, etc. J'ai dit, ah là là. Au fait, ils ont mis le truc, mais je ne sais pas, ça a éclaté, exactement.
1: La veine s'est éclatée,
0: du sang, machin. Il m'a dit, ça démarre, ouais. Comme ça, ça veut dire que les messieurs n'y ont plan.
1: Ouais.
0: Et finalement, je me souviens qu'on m'a fait entrer dans une salle, le monsieur m'a dit de respirer un bon coup, et puis après...
1: C'est endormi.
0: Blackout total. Et puis, chambre de réveil et tout. J'oublie le terme exact, mais en tout cas, ma tension. J'ai fait une soude de tension. Et puis, ils sont revenus sur moi, etc. Et finalement, mais je me souviens de cela, après en salle de réveil, tout ça, on m'a gardé. Et je me souviens à l'hôpital, vous savez, quand il est vers minuit, 11h30, minuit,
1: oui.
0: À l'hôpital, c'est impressionnant.
1: Oui, j'ai entendu ça déjà, plusieurs fois.
0: Il y a un silence.
1: Oui, le silence, oui.
0: Il y a un silence. Et des fois, si on entend quelque chose, c'est un cri.
1: Oui.
0: C'est quelqu'un qui a mal.
1: Oui.
0: Mais c'est chaud, ça. Alors, à ce moment-là, honnêtement, je me suis souvenu de ma maman, des chants qu'on chantait au niveau de culte le matin. Sûrement pas télé-chanté.
1: Ouais, ouais.
0: Mais dans cette situation-là, eh bien, on chante tous les chants.
1: Amen.
0: On
1: voulait pas amen.
0: Oh, loue l'Éternel, allez, nous va chanter tout ça. Donc, quelque part, on est un petit peu des gens qui fonctionnaient. Qui nous fonctionne un petit peu par intérêt. Et c'est là où on voit vraiment où notre dimension relationnelle avec Dieu. Et pour raccourcir, puisque je pense qu'il y a un temps. Après tout ça, je ne pouvais rien faire en fait. On s'occupait de moi, on veut dire ça simplement comme ça. Mais parce qu'on a un certain orgueil, c'est chaud.
1: Oui.
0: De voir qu'on ne peut rien faire et qu'on est obligé de compter sur les autres. Et à un moment donné, ils m'ont reçu après. Quelques temps après, tout ça. Les médecins étaient là, mais il y avait un médecin en plus. Cette fois-ci, ils étaient trois. Avec mon épouse, pour me dire qu'ils ont fait les prélèvements, ils ont tout fait.
1: Oui.
0: Mais finalement, ils n'ont rien trouvé.
1: Ah ouais?
0: Ils n'ont rien trouvé. Mais entre-temps, oui, bon, c'est quelque chose qui m'est arrivé jusqu'à présent.
1: Oui.
0: Parce qu'entre-temps, il y a le pasteur, comment il s'appelle, Féonoc de, je dis les noms, hein, Gaston Féonoc, de l'église de France-Nord. Il y a le pasteur Eucharist aussi, il était avec la
1: Stéphane.
0: Jeunesse, Stéphane, tout ça, ils sont venus.
1: Ils étudiaient là, sur le campus.
0: Oui, voilà, il y avait notre regretté aussi, Miendi.
1: Miendi,
0: Roméo. Roméo, Miendi, tout ça. Priait pour moi.
1: Et la Martinique priait pour toi aussi. Tu ne savais pas ça.
0: Je ne savais pas ça.
1: Parce que moi, j'ai prié pour toi pendant cette période.
0: Parce que moi, je n'ai pas voulu affoler mes parents. Donc j'ai essayé de garder ça, mais effectivement après,
1: non, c'est parti.
0: Les églises, c'est parti. On m'a dit qu'on priait pour moi et tout.
1: Oui.
0: Et au fait, ils sont venus, ils ont fait une imposition des mains. Et puis ils m'ont dit que si Dieu souhaite que tu travailles pour lui, eh bien, il va permettre que tu vas pouvoir traverser cette épreuve-là.
1: Amen.
0: Et alors, je me trouve devant les médecins. On attend.
1: Oui,
0: on
1: oui.
0: nous attend. Et ils nous ont dit qu'ils ont rien trouvé. Et ils ne comprenaient pas, au fait. Ils étaient tellement sûrs de cela, mais ils n'ont rien trouvé. Alors, je ne sais pas, la science, je ne sais pas.
1: Oui.
0: Mais je crois qu'il y a un Dieu qui est puissant.
1: Amen.
0: Qui est grand.
1: Amen. Amen.
0: Et Dieu m'a relevé. C'est pour ça que depuis ce jour, quand tu m'appelles, quand je peux, je viens. Parce que je sais que je.
1: Tu sais d'où tu es sorti.
0: Je sais d'où je suis sorti. Et le Dieu que nous servons, c'est un Dieu. Il ne s'embarrasse pas avec les chemins. Mais ce qu'il. Il s'inquiète de l'objectif.
1: Oui.
0: C'est qu'il veut nous emmener. Et souvent, nous, c'est le contraire. On s'inquiète du chemin par lequel.
1: C'est ça, c'est ça. Ouais.
0: Mais, et souvent, l'objectif, il est flou. Mais il faut que l'objectif soit clair. Et c'est ça, la foi, voir l'invisible. Et justement, c'est ce champ-là.
1: Mais justement, Jean-Marc, est-ce qu'à un moment donné, la médecine a pu t'aider ou c'est vraiment. En fait, c'est le Seigneur t'a relevé.
0: Non, la médecine a pu m'aider. Parce que par rapport aux carences, tout ce que j'ai, la science a pu m'apporter des solutions pour me permettre de me rétablir. Mais par rapport à la profondeur de ce que j'avais,
1: parce que pour moi, le Seigneur est intervenu.
0: Le Seigneur, parce que vraiment, on parlait de costumes.
1: Oui,
0: ok, vous savez si c'est bleu marine ou noir.
1: Ah ouais, à ce stade-là.
0: Oui, à ce stade-là. Et mais je me souviens des frères et des sœurs qui sont là, hein, dans l'œuvre maintenant, la sœur Honoré, qui est à Rama.
1: À Rama, oui, oui.
0: Ben, quand elle venait me voir, j'étais sur le campus. Elle prenait son courage, mais moi je faisais comme si je voyais voir, mais je voyais qu'elle pleurait, ses yeux étaient.
1: Ah oui?
0: Oui, oui. Parce que les gens. On vient voir quelqu'un qui est atteint d'une problématique de santé, mais des fois ça peut nous toucher, etc.
1: C'est ça.
0: Et moi, celui-là, je vois.
1: Tu as vu les réactions.
0: Tu vois les réactions et tu vois des fois d'autres personnes sous le regard où tu sens que c'est fini. Quoi.
1: Ouais,
0: ils sont là, ils te disent bon courage, etc.
1: Ouais.
0: Mais tu vois que eux-mêmes, ils se posent la question comment il va faire pour sortir de ça. Et l'idée, c'est que Dieu m'a sorti de cela. C'est
1: Amen.
0: Ça qui est le
1: Amen.
0: Plus important.
1: Amen.
0: Et le chant « Je dois voyager au monde ». Il y a tellement d'expérience dessus que. Parce qu'on se dit, lorsqu'on a des enfants. Parce que peut-être moi, le Dieu a permis qu'il s'y connaît. Mais lorsqu'on a des enfants de 6 ans, de 9 ans, hein, on se dit, mais qu'est-ce qui va leur arriver après?
1: Etc.
0: Et on comprend le verset qui décide, si donc méchant comme vous l'êtes, vous savez de bonnes choses. Alors l'Éternel qui est dans les cieux.
1: C'est ça.
0: Et donc, le 295, c'est pour moi un chant qui est très puissant. Parce qu'il dit, au fait, que la vie, c'est un voyage. Et on sait qu'un voyage n'est pas illimité. Un voyage a un début et un voyage a une fin. Mais il dit que, comme un esquif sur les eaux. Et j'aime beaucoup ça. Je sais qu'on aime beaucoup les croisières. Hein, dans certains, on peut dire ça. Je fais un clin d'œil à quelqu'un qui aime beaucoup les croisières. Mais là, c'est pas un bateau de croisière, c'est un esquif. Esquif, c'est une espèce de. Un petit bateau, mais c'est comme. C'est même pas une gnole. Hein. C'est un truc plus petit encore. C'est vraiment. Une petite vague peut anéantir cela tout de suite. C'est ça qui est, c'est pour montrer la fragilité de nos vies. Tu vois? Et l'idée de tempête, tout ça, c'est formidable. Mais c'est Christ qui gère, c'est ça qui est bon. c'est ce qui est bon. Et le bon plan dans cela, c'est que

0: pour quelqu'un, alors je vais encore appuyer cet amour-là à côté de
1: Père. Amen.
0: Et c'est ce que ce chant-là me dit quand je le chante.
1: Quand tu le chantes.
0: Et je l'ai chanté beaucoup.
1: Mm-hmm.
0: Et si vous voulez, vous allez chanter avec moi.
1: Juste avant de chanter, je voudrais te poser une question. Est-ce que les tensions que tu avais avec le message, ces tensions se sont apaisées?
2: Si. Parce que tu étais parti pour étudier, justement par rapport à ça.
1: Les tensions se sont apaisées.
0: Alors, les tensions se sont. Enfin. Ma fille me disait il n'y a pas longtemps, papa, tu es tout le temps révolté. Je dis, je ne suis pas révolté. C'est que je m'interdis de m'apesantir sur ce qu'on pense être une vérité, alors que la vie, c'est du mouvement, c'est tout cela. Donc, pour répondre à ta question,
1: oui,
0: non seulement je suis apaisé, mais j'ai compris que le message n'a rien à voir avec le messager.
1: Amen.
0: Et que, qu'importe le messager qui nous entoure, le message,
1: il reste,
0: il est vivifiant, et il est salvateur.
1: Amen.
0: Surtout.
1: Amen.
0: Et d'ailleurs, je profite par rapport à ce message qui est puissant, je suis en train de finir un livre.
1: Ah, gloire à Dieu.
0: Voilà, le manuscrit il est déjà sorti, il est envoyé.
1: Ah oui?
0: Oui, tout à fait.
1: Ok.
0: Et justement, pour affirmer le message de l'Église adventiste, qui n'est pas le message de l'Église adventiste, mais c'est une main de Dieu, c'est une main tendue que Dieu a donnée à l'humanité, le message que nous avons. Donc c'est une main tendue de Dieu.
1: C'est un livre témoignage ou un livre théologique?
0: Au fait, je n'ai pas voulu qu'il soit trop théologique, mais à la portée de tout le monde. Mais c'est surtout la puissance du message, de la grâce qu'il y a dans le message adventiste du septième jour.
1: Ouais.
0: Surtout dans Daniel 8:14, qui nous parle d'un temps où l'amour de Dieu se manifeste jusqu'à quand? Comme le dit le texte, jusqu'à
1: quand?
0: Daniel 8.
1: Mm-hmm.
0: Voilà.
2: Très bien, avec plaisir Jean-Marc pour parler de cet ouvrage. Et donc nous allons chanter avec toi. Je dois voyager au monde comme un esquif
0: sous les eaux.
2: Sous les eaux.

0: Amen. Vraiment très très très beau, Michel. Nous bénissons le nom du Seigneur. La parole nous dit que Dieu annonce des choses à l'avance. Pour que quand ces choses se réalisent, eh bien, au moment qu'il a décidé, eh bien, que nous sachions que s'il avait déjà prévu des choses. Des fois, nous sommes dépassés par des situations. Nous ne comprenons pas, nous ne savons où nous allons. Mais le Seigneur, il sait toutes choses et c'est lui qui décide. Hein, quand Pierre a demandé, Jésus dit à Pierre comment il va mourir. Voilà, on viendra, on te prendra par la main, on te conduira où tu ne veux pas aller, etc. Et Pierre dit, ah bon, ok. Et puis se retourne et voit Jean venir. Et puis il dit, mais et Jean, comment va-t-il mourir? Et Jésus dit à Pierre, mais que t'importe? Ça n'a pas qu'un cadeau. Que t'importe? Et il dit, si je veux qu'il vive jusqu'à ce que je revienne. Peu importe.
1: Mais oui.
0: Donc c'est Dieu qui décide de tout. Des fois, on peut faire des plans, des hommes peuvent dire, mais c'est Dieu qui décide. Il a dit, si je veux que Jean vive jusqu'à ce que je revienne, peu importe. Voilà, donc faisons confiance à Dieu, c'est lui qui décide de tous nos combats. Et merci beaucoup Jean-Marc pour ce beau témoignage, cette belle expérience qui nous invite encore à faire confiance à notre Dieu. Alors nous allons pour l'heure, chers auditeurs, avoir un moment de musique. Hein, puisqu'il faut digérer ça. Voilà, il faut digérer ça, apprécier cela. Et puis, nous allons donc nous retrouver dans un instant avec SMS Jeune VIP. Et puis, la méditation partagée, l'étude partagée avec Jean-Marc. Nous allons parler, bien sûr, de la foi. Allez, que le Seigneur vous bénisse, restez en ton compagnie. À tout de suite.

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2: Et oui, chers, j'ai failli dire chers élèves, chers auditeurs. Oui, c'est vrai, ça me rappelle.
3: Voilà, c'est ça.
2: Voilà, nous sommes de retour. Vous êtes dans l'émission Vive le Sabbat. Nous sommes ensemble jusqu'à midi, à peu près un peu avant midi. Merci pour votre écoute. J'espère que vous avez apprécié ce temps de louange que nous avons eu à travers cette sélection musicale. Vous savez, pour qu'une équipe aille loin, il faut prendre un peu de nourriture, et c'est ce que nous avons fait. Voilà, et nous remercions bien le Seigneur pour toute nourriture qu'il met sur notre table, et c'est grâce à lui que ces choses se font. Alors, nous allons parler maintenant aux jeunes avec Benji qui s'adresse aux jeunes dans SMS Jeunes VIP.
4: Bonsoir, oh, bonjour, ça commence mal. Bonjour pour ceux qui viennent d'arriver. Hein. 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Et bien oui, Philippe, j'ai envie de dire pour la jeunesse, mais pour tout le monde, mm-hmm. hein, bien sûr. nous avons, en tout cas, j'ai envie d'aider, en tout cas, quelqu'un aujourd'hui, un jeune, pour l'aider à vaincre la timidité. Alors d'ailleurs, oui. le titre de ce petit cet échange que nous aurons, c'est comment vaincre la timidité. Et on a beaucoup d'histoires dans la Bible où on a des jeunes qui ont pris position, mm-hmm. qui ont mené un combat pour Dieu, avec Dieu. Et quand je dis ça, quel nom vous vient en tête, un jeune qui a décidé de travailler pour Dieu, de combattre pour Dieu? Vous avez un nom autour de la table? David.
2: David, oui.
4: Mets ton micro, on ne t'entend pas.
3: David. Gédéon.
2: Mm-hmm. Moi, je pense aussi à Gédéon, je pense à Daniel, je pense
5: à Joas.
4: Mm-hmm. Et on réalise effectivement qu'il y a beaucoup plus de jeunes qu'on pense. Si vraiment, lorsqu'on lit la Bible, on réalise qu'il y a beaucoup de jeunes qui ont décidé de prendre position pour Christ.
2: On va s'arrêter. Je pense à Jésus.
4: Exactement.
2: Parce que quand on le dit, Jésus à 12 ans était dans le temple.
4: Exactement.
2: Mais aussi Jésus, à 30 ans.
3: Voilà.
2: Voilà, hein. Moi, j'ai 55 ans.
4: Encore jeune,
2: j'ai 55 ans.
4: Exactement.
2: Tu vois, donc Jésus à 30 ans,
4: exactement.
2: C'est
4: un jeune.
2: Voilà, c'est un jeune.
4: Effectivement, c'est un jeune. Et d'ailleurs, J.A., ils disent souvent, J.A., c'est 16-35.
2: Ouais, ouais, 36, ouais, ouais, ouais, c'est ça, c'est ça.
4: Jésus était dans cette catégorie. On va s'arrêter sur David, comme vous l'avez dit, parce que j'ai envie qu'on parle de quelqu'un qu'on le connaît, mm-hmm. Qu'on en parle très souvent. Et David, est-ce que vous pouvez me raconter, me dire, on va échanger hein, sur ça, le combat que David a mené, son premier combat, c'était quoi?
3: C'était pas avec le lion?
4: Alors, c'est avec le lion.
2: Mm-hmm. Ben, son premier combat était mmh. déjà de sa famille. Mmh. Son premier combat était son combat d'existence.
4: Existentiel.
2: C'est ça, parce que la parole dit qu'il était un étranger pour ses frères.
4: Exactement.
2: Il a écrit ça, voilà.
4: Exactement.
2: Et un étranger me fait, et un inconnu. Hein, pour les fils de ma mère.
4: Ouais. Et c'est comme ça qu'on le traitait.
2: Oui,
4: on le traitait comme ça. Et d'ailleurs, lorsque nous allons lire dans 1 Samuel 17, verset 33, vous pouvez le prendre où Saül dira à David, tu ne peux aller battre ce Philistin car mm-hmm. tu es un enfant et un homme, et lui c'est un homme de guerre mm-hmm. dès sa jeunesse. Alors là, ça brosse déjà vraiment
3: Le tableau.
4: Le tableau. Parce que chaque fois qu'un jeune, et je veux le dire à tous les jeunes, vraiment, tous ceux qui nous, chaque fois vous allez vouloir prendre un combat pour Christ, comme si vous allez vouloir vous engager, etc., vous allez retrouver souvent des personnes qui vont certainement vous rabaisser, vous diminuer, vous dénigrer. Et non seulement ces gens-là vont vous dénigrer, mais vont élever le problème. Vont il s'agit de Goliath. Ce qu'on voit, c'est que ça lui dit, tu ne peux pas aller combattre ce Philistin parce que toi tu es un enfant. Déjà là, je te diminue. Et nous le faisons souvent. Donc, pas forcément à l'église, mais encore plus petite échelle, nous avec nos enfants, parfois on a tendance à fonctionner comme ça. Et on ne sait pas l'impact que ça a sur nos enfants de pouvoir les diminuer. Mais en plus de diminuer, David, il y a un truc qui se fait, c'est que chaque fois que vous allez être confronté à des batailles, ce sont des batailles d'intimidation, on va élever, comme là ici, ils ont dit Goliath, c'est un homme de guerre. Non seulement tu es un enfant, non seulement tu es incapable, même ça, tu ne pourras pas, mais lui, il est fort, lui, il est puissant, lui, il connaît tout, lui, etc. Et souvent, avant de vaincre Goliath, on sera confronté à cette bataille d'intimidation. David a dû remporter cette première bataille. Et c'est pourquoi, pour moi, le premier combat de David, c'était pas le lion. Parce que David, c'est Dieu qui a combattu là. Mais est-ce que je suis motivé? Est-ce que je veux aller au combat? Et c'était ça, en fait. Est-ce que je veux vraiment y aller? Est-ce que je me laisse intimider? Et il sera de même, effectivement, pour chaque jeune, quand il voudra prendre position pour Christ, il va effectivement essuyer ce type de remarques. Et si on désire glorifier le nom de Dieu dans cette génération, il va falloir vraiment combattre ce premier combat qui est de vouloir aller avec Christ. Il y a cette deuxième partie, là c'était Saül. Alors, si vous pouvez lire dans 1 Samuel 17, verset 28, Eliab, son frère aîné, qui avait entendu parler ces hommes, fut enflammé. Alors, comme David va parler à Saül, Eliab qui était à côté va entendre le discours de David. Et ce discours-là, le texte dit, il fut enflammé de colère contre David. Et il dit, pourquoi es-tu descendu? Il dit, pourquoi es-tu descendu et à qui as-tu laissé ce peu de brebis dans le désert? Je connais ton orgueil, la malice de ton cœur, c'est pour voir la bataille que tu es descendu. Mais j'ai envie, vous avez, on est aux Antilles, et comme je sais, nous avons un professionnel en créole avec nous.
2: Je t'en prie.
4: Est-ce que tu peux nous donner ce ressenti? Imagine, c'est en Martinique.
2: Oui, oui.
4: Et tu parles à un jeune, un enfant, pour reprendre ce texte-là que je viens de lire en français, banni en créole, avec tout le. N'oublie pas que le texte dit, il était enflammé de colère. Philippe.
2: Oui, non, mais c'est enflammé de colère.
4: Oui. Donc, est-ce que vous pouvez. Là, il faut parler créole. Nous,
2: oui,
4: là.
2: Oui, oui. Mais beaucoup moins. Sans refaire là. Poutchoupe et puis ces bêtes-là. Ou toujours comparaison. Pas de manière où je m'en dois faire un pour pas faillir. Ou toujours où les ouais ça capable.
4: Ou en train.
2: Ou en pied. Nous la sommes venus chercher ici.
4: Exactement.
2: Papa, pas de vous faire un baguette.
4: Et puis il a dit, moi connais tout.
2: Moi connais tout. Moi ça vous. Ou pas qu'à changer pièce.
4: Ouais, exactement. Et non, mais c'est exactement ça. Mais, alors moi, moi j'ai un esprit assez imaginatif. Je pense que dans le texte dit grande colère. Là, Philippe, oui.
2: J'ai du mal.
4: Voilà, parce que c'est pas on fait pas. Oui, là, tu ça, vis pas le ça, truc.
2: Oui, oui.
4: Mais dans mon esprit, je me dis, David doit prendre des gougettes.
2: Ouais, pourquoi pas?
4: Adam. Oui, parce que enflammé de colère ou point, ouais, vous a poussé l'estomac, vous a boué. En fait, c'est ça. Et nous fonctionnons comme ça. Et regardez bien les mots qui sont employés. Moi, j'aime bien cette partie parce qu'il va dire, à qui as-tu laissé? Il aurait pu dire, c'est Bobby. Il aurait pu dire le troupeau. Il a dit, à qui as-tu laissé ce peu de brebis.
2: Oui.
4: C'est encore une manière de diminuer
0: David pour lui montrer
5: dans ce qu'il fait.
0: Ce qu'il fait net, ouais. Voilà. Ou pas ni rien qu'à faire des moutons. Parce que l'on a des bêtements métaux, des bêtements métaux gagado, parce que même bien gardé.
5: Même sans pas à faire.
0: Même sans pas à faire, et pour pas venir dire moins ou les machins. Et effectivement, dans ce texte-là, il s'attaque directement à lui. Là, il n'y a pas de. Le truc n'est pas. Ça ne laisse pas entendre que. Parce qu'il est enflammé de colère. Il va le dénigrer encore une fois en le rabaissant, en le diminuant. Ce peu de brebis. Je connais ton orgueil. David, contrairement à ce que pensait son frère, ne voulait pas être un spectateur. Mm-hmm. Et j'envoie ce message-là pour tous les jeunes. Parfois, on va. Pour mener ça à nous aujourd'hui dans notre communauté, on va vous dire non. L'ancien qui est là depuis 20 ans, depuis 40 ans, n'a pas su le faire. Et toi, tu ne vas pas réussir à le faire. Et souvent, même si ce n'est pas dit comme ça, mais dans notre attitude, dans notre comportement, dans notre manière de vivre, on montre ça. On le dit indirectement. Et c'est ça, en fait, qu'il nous faut faire attention lorsque nous nous adressons. Parce qu'il va dire, je te connais. Mais tu connais qui? Philippe ne connaît pas la relation que son fils a avec Dieu.
5: C'est ça.
0: Hein? Jean-Marc, tu ne connais pas la relation que ta fille, que ton fils, que ton frère. On ne connaît pas la relation que les gens ont avec Dieu. Et souvent, on avance ça parce qu'on voit l'autre arriver au temple. C'est tout ce qu'on connaît de l'autre. C'est juste le samedi ou le mercredi ou le dimanche parfois. On voit l'autre, mais on ne connaît pas cette relation. Lorsque l'autre se réveille à minuit pour prier, lorsque l'autre se met à genoux, reste pour prier, pleure, implore Dieu. On ne connaît pas ce que Dieu fait dans la vie de nos jeunes, de nos adultes. C'est pourquoi j'ai dit que tout le monde devrait être concerné par cela. Et tout de suite après, on entre dans ce jugement. 1 Timothée 4, verset 12 va dire que personne ne méprise ta jeunesse, mais sois un modèle pour les fidèles en parole, en conduite, en charité, en foi, en pureté, jusqu'à ce que je vienne. Applique-toi à la lecture.

0: à l'exhortation, à l'enseignement. Ne néglige pas le don qui est en toi et qui t'a été donné par prophétie avec imposition des mains de dans l'assemblée des anciens. Souvent, le texte, il faut que j'entends ça souvent, il faut que je diminue pour qu'il croisse. J'entends ça tellement souvent dans les églises, de manière, oui, c'est puisque c'est Jean-Baptiste qui va dire ça lorsque Jésus, il apprend que Jésus est là, il a dit, moi-même, il faut que je diminue, en fait. Et c'est Jésus qui doit grandir. Et on le dit, mais on n'est pas prêt parfois à le mettre en pratique. Et parfois, le diable passera, parce que ce qui est intéressant dans ce texte-là, vous avez vu, ce ne sont pas des personnes qui sont étrangères à la parole, étrangères à la vie de l'Église, étrangères, ce ne sont pas des personnes qui sont étrangères à nous-mêmes, à notre vie. Et parfois, souvent, le diable passera par des personnes que nous respectons, des personnes que nous connaissons, des personnes que nous côtoyons pour nous intimider. Alors, ces personnes sont probablement bien intentionnées, mais j'ai envie de dire parfois mal inspirées. Hein, Jean-Marc, on est bien intentionné parce qu'on ne veut pas que l'autre se fasse mal, mais on n'est pas forcément inspiré parce qu'on ne connaît pas la relation, comme je le disais au préalable, que l'autre a avec Dieu. Le roi Saül a commencé par décrire, alors on est en 2026, un CV, un curriculum vitae, voilà, le CV et le pédigré de Goliath. Alors, pour tenter d'expliquer, bien sûr, à David, qu'il était impossible de terrasser l'ennemi. Et les plus anciens, parce que c'est ça en fait ce que je disais tout à l'heure, les plus anciens, les plus aguerris, les plus expérimentés des soldats avaient capitulé devant Goliath. Alors, qui es-tu, David, pour penser pouvoir y arriver? Ou c'est qui moun? Et c'est là en fait que nous faisons perdre notre puissance à l'Église, parce que nous élevons souvent l'ennemi involontairement. Nous n'agissons pas, avec cette foi que nous avons. Nous savons que vous allez voir ce qui va être dit vers la fin. On va remettre beaucoup, parce que j'ai remis beaucoup de choses en question après ce message que l'Éternel m'a donné. L'esprit d'intimidation souvent vous remplit de peur et finit par vous paralyser. Et si vous cédez à ces suggestions, est-ce qu'on réalise que la plupart des décisions que nous prenons sont encouragées par cette peur, par cette intimidation autour de nous? Il nous conduit à faire le même travail qu'on n'aime pas, essentiellement parce qu'on a peur de changer de cap. Et il nous conduit souvent à rester dans une configuration qui ne plaît pas à Dieu. Il nous conduit souvent à ne pas rendre la dîme, j'ai envie de dire, parce qu'on a peur de manquer. Il nous conduit à rester dans un travail, nous pousser à travailler souvent le sabbat. Alors on se dit, ah non, mais c'est la manière, regardez pour le moment, etc. Alors, je mets toujours une nuance dans tout ce que, dans tout ce que je dis, oui. Exactement. Et d'ailleurs, dans Proverbe 22, verset 13, il va dire, il y a un lion dehors, je serai tué dans la rue. Ça veut dire qu'on avance avec cette peur, oui. Ce qui fait qu'on ne fait pas de choix. Et quand on ne fait pas de choix, n'oubliez pas, l'Apocalypse disait que tu n'es ni chaud, ni froid. Tu es tiède. Et c'est pas. Exactement. Et souvent, de manière inconsciente, cette peur motive le choix de la plupart d'entre nous. Elle conduit le chrétien à ne pas donner d'offrande, de dîme, de peur de manquer, comme je le dis, je répète cette partie, de travailler, par exemple, le sabbat, de se presser. Alors, par rapport, on a une pression sociale. De se précipiter pour se marier, hein? Parce que oui, on a déjà un certain âge, etc. Mais qui motive ce choix-là? qui motive
1: l'ennemi organise.
0: Voilà, donc c'est tout un plan.
1: Choses comme ça.
0: Exactement. Ah ouais, ça fait tout longtemps que tu es célibataire.
1: Comme ils ont peur.
0: Exactement.
1: Alors la peur fait faire n'importe quoi.
0: Voilà, on peut dire oui, tu n'as pas d'enfant. Pourquoi tu n'as pas d'enfant? Ah ouais, il faut visiter. En fait, c'est la société et c'est cette peur là. Donc et on a peur, bien sûr. Alors certaines personnes ont peur de passer par les eaux du baptême. Ah ouais, mais je suis pas encore une bonne personne, etc. On attend. Alors j'ai envie de dire, je fais la parenthèse, Jean-Marc. Hein, en fait,

0: dans nos églises. Ah non, tu es baptisé aujourd'hui. Ah non, tu n'as pas le droit, tu n'as pas le droit. Et c'est ça l'erreur souvent. Je n'ai pas reçu une parfaite transformation parce que après, j'ai accepté le baptême disant, Seigneur, je crois en toi. Maintenant, Seigneur, voilà qui je suis. Fais le travail avec moi.
1: Il y a des enfants qui demandent le baptême, mais on leur dit, ah non, non, tu n'es pas encore bon, tu n'es pas encore bien comme il faut, tu n'es pas encore assez grand. Quand il est devenu grand, eh bien, il a d'autres objectifs. Il veut plus se faire baptiser parce qu'il a d'autres camarades, d'autres copains. Il a changé d'objectif.
0: Et c'est ça. Alors, dans 1 Samuel 17, verset 37, David dit encore l'Éternel qui m'a délivré, parce qu'on pourrait se poser la question, qu'est-ce qui fait que David, on accepte finalement que David aille se battre, hein? On pourrait se poser cette question-là. Et on voit la réponse de David. David dit encore, l'Éternel qui m'a délivré de la griffe du lion, de la patte de l'ours, me délivrera aussi de la main de ce fait. Et puis, il va remettre les choses dans ce place, dans l'ordre. De ce, il renvoie le truc de ce Philistin. Et Saül dit à David, va et que l'Éternel soit avec toi. Et en fait, je vais vous dire que on le sait tous, ce n'est pas David qui combat. Est-ce qu'on est conscient de ça? Ce n'est pas David qui combat. Le combat de David, c'était de témoigner. C'était ça le combat de David. Témoigner que je veux y aller. Je veux y aller, je sais que Dieu est avec moi. Et souvent, lorsque nous n'allons pas nous battre, et c'est cette phrase-là qu'il faudra retenir avant que je termine. Si nous avons peur d'aller combattre, c'est souvent parce que nous pensons que c'est nous qui combattons. Je voudrais répéter ça. Si nous avons peur d'aller combattre, de prendre une décision, de mener une action pour la gloire de Dieu, c'est parce que nous pensons que c'est nous qui combattons. Alors je voudrais dire à chaque jeune, soyez ferme dans votre assurance en la fidélité de Dieu. Si Dieu nous a délivrés, il m'a permis d'avoir un diplôme, c'est parce qu'il va me donner un travail. Si Dieu m'a permis d'être en santé, c'est pas s'il y a une raison à ça. Et Dieu ne va pas m'abandonner aujourd'hui. S'il m'a donné le permis, c'est parce que certainement j'aurai une voiture pour pouvoir aller travailler. Et Dieu n'a pas échoué. Et il ne va pas permettre à ce que ses enfants non plus échouent. S'il nous a relevé lorsque nous avons trébuché dans le passé, pourquoi maintenant il va arrêter de le faire? C'est ce qu'a réalisé David lorsqu'il a répondu au roi Saül, l'Éternel qui m'a délivré de la griffe du lion et de la patte de l'ours me délivrera aussi de la main. Et je vais terminer par cela. Parce qu'on a peur parfois de témoigner. Et je salue Espérance FM, encore Jean-Marc ce matin, pour ce beau témoignage. David va faire quelque chose une fois qu'il a combattu Goliath. Il va lui couper la tête. Je me suis posé la question, mais où a tué? Oui, c'est macabre quand même, hein? Où a tué? Ou pas que j'ai coupé tête lit, tu comprends? Ça me rappelle le truc qui s'était passé à Fort-de-France. Je crois qu'on avait donné un gars 3 balles. Il était décédé, on te paye 3 balles. Et puis on interroge quelqu'un dans la rue et on lui dit, ouais, qu'est-ce que tu penses de ça quand même, etc. Et franchement, là, le gars, ça fait le tour des réseaux. Le gars dit, bon, ou paye tué? Et puis, 1 balle, mais pas 3 balles. Bon, il ne faut pas nous tuer, on a compris. Mais c'est juste pour dire que David, il tue et il va couper la tête. Et qu'est-ce qu'il va faire à la tête, avec la tête? C'est là que tu trouves la réponse. C'est-à-dire qu'il va rentrer avec la tête. C'est la preuve, c'est le témoignage. Voilà. Et la question que je vais vous poser aujourd'hui, et David, ça fait un moment, parfois des gens le disent, j'ai un témoignage, mais les racines, je ne vais pas raconter ça. Il faut que nous puissions nous promener comme David a fait avec la tête de Goliath dans le village. Et David, il est rentré avec la tête. Voilà la preuve. Et c'est le témoignage que nous devons rendre à Dieu à chaque fois. Ça veut dire que le témoignage que j'ai, quand on me voit passer, on voit que j'ai des victoires. Et je raconte ces victoires avec la grâce de Dieu. Je témoigne de ce que Christ a fait pour moi. Et je voudrais que chaque jeune, tous ceux qui nous écoutent aujourd'hui, vous puissiez rentrer dans cette dynamique. Même si le témoignage, il date de 20 ans, de 30 ans, de 40 ans, de 50 ans, peu importe, il ne faut pas lâcher la tête. David n'a pas lâché la tête de Goliath. Il est rentré avec. Et regardez ce qui se passe après. Personne ne voulait se séparer de David. Jonathan a dit, je vais rester avec lui. Tout le monde était le David Boy. Est-ce que c'est quelque chose qui se fait comme ça? Il faut savoir que lorsqu'on veut combattre, Le texte dit bien dans

0: Timothée, passe du temps dans la parole de Dieu. Demeure dans la parole de Dieu. On ne va pas dire oui, je vais aller combattre et puis où on les PlayStation toute la journée. Je veux aller combattre, mais j'ai une relation claire, nette avec ce Dieu-là. Donc, je prie ce Dieu-là, je médite la parole de Dieu, je passe du temps avec mes frères et sœurs, je prie, j'implore Dieu. Et c'est ça, en fait. Je voudrais vous laisser avec cette phrase, faisons confiance à Dieu. Dieu n'a jamais perdu aucun combat. Et je reprends cette phrase que j'ai dit tout à l'heure. Si vous n'allez pas combattre, c'est parce que vous pensez que c'est vous qui combattez. Amen.
1: Amen.
2: Amen.
3: Merci beaucoup Benji pour ces paroles extraordinaires de la part du Seigneur dans cette expérience de David. Et oui, quand les hommes ne nous connaissent pas, Dieu nous connaît. Mm-hmm. Quand on lit au verset 25, c'est Saül qui demande à Abner de qui est ce jeune. Et Abner qui dit à David, aussi vrai que toi tu es vivant, je l'ignore. Voilà, donc personne ne le connaît, mais Dieu le connaît. Merci pour ces belles paroles. Nous allons faire une petite pause musicale et nous allons passer à la biblique du jour.
0: Et on reprend, Philippe, pour lorsque les auditeurs vont commencer à appeler pour la boxe.
3: Oui, mais c'est maintenant.
0: Exactement.
3: Ah, mais c'est maintenant. Il est 10h11. Alors, chers auditeurs.
0: Il y a une question pour vous.
3: Voilà, l'auditeur qui va appeler pour répondre à cette question qui sera posée par Benji. Mm-hmm. Va gagner cette boxe à récupérer dans les studios d'Espérance. Alors, Benji, quelle question as-tu choisi?
0: Alors, si vous étiez là depuis ce matin et jusqu'à maintenant, je vais vous poser une question très simple, hein, pour que ça soit frais dans la tête, une question fraîche dans la tête. Quel était le titre du message SMS Jeune VIP? La méditation que nous venons de faire, quel était le titre de ce message-là? Et vous avez la possibilité d'appeler.
3: Est-ce qu'on peut donner le mot, le titre au complet? Ou bien est-ce qu'on peut.
0: On va chercher.
3: Mais il y a un mot-clé quand même.
0: Il y a un mot-clé à donner. Donc, si vous donnez. Non, tu ne peux pas donner. Donc, en plus, je l'ai répété trois fois.
3: Oui.
0: Donc ça a été fait exprès bien sûr pour que vous puissiez retenir cela. Donc vous avez la possibilité d'appeler. Alors à quel moment, Philippe? Parce que là on va passer
3: C'est maintenant celui qui appelle. Je reçois des messages WhatsApp, mais il faut appeler au 0596 72 82 51.
0: Vous avez deux et ou trois minutes grand maximum pour appeler. Et franchement, Box Label, si personne ne panique, je peux vous dire qu'autour de la table beaucoup de personnes ont déjà fait des projets sur cette box-là. On attend l'appel. Alors, je ne sais pas, Jean-Marc, pendant qu'on attend les appels de l'auditeur pour pouvoir gagner cette box, qu'est-ce que tu peux ajouter? Qu'est-ce que tu penses effectivement de ce David qui a réussi? Ah, nous avons un auditeur au téléphone. Espérance FM, bonjour.
4: Hello, bonjour. Vous allez tous bien?
0: Oui,
3: oui, ça va, merci.
0: Ça va, merci.
4: Eh bien, c'est Denise.
0: Ah, Denise, comment ça va, Denise?
4: Denise, D-E-U-N-I-S-E.
0: Ah, Denise. Ah,
3: d'accord.
0: Ah, mais Philippe le prononce bien parce qu'il aime bien les deux.
3: Oui. Bon, alors, Denise.
4: Alors, il faut vaincre la timidité.
0: Exactement.
3: Ah, ouais.
0: Voilà. Vaincre la timidité. Et c'est très bien. Tu emportes cette box-là, Denise. On te remercie. Tu es à l'écoute.
4: Oui, comment faire vous récupérer? Parce que vous avez éloigné tout ce qui est sur Fort-de-France de nous.
0: Mais Fort-de-France est à 5 minutes du Lamantin.
4: La possibilité de monter jusque là. Oui, mais quand on prend le bus pour marcher, pour aller vers pied, là, c'est long.
0: Pour arriver où à pied?
4: Pour arriver à SMS.
0: Non, mais si le bus te dépose au moins à Bois-Carré, on peut te l'emmener à Bois-Carré, tout près.
3: Tu es où, Denise?
4: Oh là là.
3: Tu n'appelles d'où?
4: Eh bien, je t'appelle de Gaudissart.
3: Ah, de Gaudissart?
4: Oui.
0: Donc, tu as un bus qui peut t'emmener au Lamantin?
4: J'ai deux bus, j'ai trois.
0: Ah, ben, prends le bus pour arriver au Lamantin. Quand tu arrives au Lamantin, tu nous appelles et puis on fait le petit trajet pour toi.
4: Ah, non, c'est trop long.
3: Ah, non, on va lui amener.
4: C'est trop long.
3: On va lui amener.
1: On va t'amener la box, Denise. Exceptionnellement.
0: Exceptionnellement.
1: Parce que c'est justement comme on dit aux auditeurs, quand il y a ce... Voilà, il faut organiser aussi.
0: Il faut
1: aussi,
0: s'organiser.
1: Organiser aussi
0: le transport.
1: Voilà, mais là, nous avons... La plupart, nous allons dans le sud. Mmh. Après, mais nous avons un collègue qui va sur... à Gaudissart après. Mmh. Voilà, donc il va te l'amener. Olivier va te l'amener.
4: D'accord, merci.
1: Voilà, donc, laisse ton numéro de téléphone hors antenne à Olivier pour qu'il... voilà. Hein, et il va te...
0: Il va te
4: gérer ça.
1: Le...
4: Normalement, il
0: est
4: là. Mais
0: non.
4: Ça doit
0: apparaître. Denise, non, ça n'apparaît pas.
1: On n'est pas si sophistiqué.
0: Ouais, ouais.
1: il faut qu'on se rencontre quelques dons pour ça.
0: Denise, il faut appuyer encore sur les dons là pour qu'on puisse enfin faire ça.
4: Bon, ça va.
1: Allez, merci. Bon, ça va, Denise.
0: Merci à toi, Denise.
1: Bon, désolé, chers auditeurs, parce que j'ai reçu.
0: Le téléphone est écarlate là.
1: J'ai reçu des messages et tout, mais bon, il fallait appeler. Et, voilà.
2: C'est Denise.
1: Voilà.
5: Denise.
1: Et puis ne m'envoie pas de message perso aussi, je peux rien faire pour vous.
5: Bah, you much, c'est prof.
1: Très bien. Donc, merci pour votre participation. Nous faisons une pause musicale et nous revenons avec l'étude partagée.

0: Et oui, chers auditeurs, c'est le moment pour nous d'ouvrir la Bible pour l'étude partagée avec Jean-Marc. Bonjour Jean-Marc, puisque c'est le Jean-Marc nouveau que nous recevons maintenant.
1: Tout à fait, nouveau.
0: C'est lui qui n'est plus en tension.
1: C'est vrai, je vois les yeux bleus différemment.
0: Oui.
1: L'Éternel a apaisé tout ça. Avoir la foi. Question simple, avoir la foi. Pour vous, c'est quoi avoir la foi?
2: C'est de croire.
3: Croire sans voir.
2: Sans voir. Oui, effectivement, c'est
1: croire. Croire sans voir.
4: Ce n'est pas évident.
5: Croire que ça va arriver.
1: Oui.
5: Sans preuve, sans rien.
1: Et pour vous, c'est quoi la foi?
5: Alors, tu me demandes la définition de la Bible ou...
1: Tout, la définition de la Bible, la définition tout court.
5: La Bible dit que c'est une ferme assurance des choses et une démonstration de celles qu'on ne voit pas.
1: Maman, c'est beaucoup de grands...
5: Oui,
1: de
5: c'est pour talent.
1: C'est pour talent, vous me dites.
5: C'est pour talent.
1: Donc, alors...
2: Moi, je dirais la foi. C'est avoir la ferme assurance que l'Éternel va te répondre.
1: Ok. Je vais souhaiter qu'on voit la vie de quelqu'un et on va définir la foi.
2: Ah.
1: Comme ça, c'est pratique, tu sais.
2: Alors, j'ai une petite expérience. Alors, je devais me rendre en cours. Malheureusement, la voiture était tombée en panne. J'avais pas l'argent pour prendre le bus. J'ai dit, bon, je vais me lever. Je vais aller en cours. Seigneur, permets-moi de trouver une voiture. J'ai fait mon stop. J'ai fait. Seigneur, fais-moi tomber sur une bonne personne. Je suis tombée sur une bonne personne. Je suis arrivée à Rivière Salée. À l'heure. J'ai pu aller en cours.
6: Amen.
2: C'est ça, voilà.
6: Amen.
1: Ok. Ok. Alors. Est-ce que c'est la foi qui vous donne le salut? Question.
2: Salut?
1: Oui. Nous sommes sauvés.
2: Oui.
1: Est-ce que c'est la foi? C'est la cause de notre salut, pour être précis. Est-ce que la foi, c'est la cause de notre salut?
5: Ça participe, mais c'est pas tout.
6: C'est Christ qui sauve, hein?

0: ça, hein, tu peux répondre.
1: J'ai répondu.
2: Moi, c'est...
3: L'idée que je me fais de la foi, c'est... la foi part déjà de Dieu. Parce que c'est Dieu qui me donne la foi. Il dit que vous êtes sauvés par grâce, par le moyen de la foi, et cela vient de Dieu.
1: Exact.
3: Donc Dieu, il m'a sauvé, c'est lui qui m'a sauvé, mais j'adhère, j'accepte au salut qu'il m'a accordé par la foi.
0: Ok, d'accord. Le texte que tu cites, c'est Éphésiens 2, hein?
3: Éphésiens 2, oui, oui, oui.
0: Qui dit, c'est par grâce que vous êtes sauvés, par le moyen de la foi.
3: Et cela ne vient pas de vous. C'est le don de Dieu.
0: C'est un don.
3: Le don de Dieu.
0: Alors déjà, la foi, c'est un don.
3: Un don, oui.
0: C'est important. La foi, c'est un don. Cela veut dire que si c'est un don de Dieu, on l'a tous reçu.
3: Oui. Amen.
0: Si c'est un don de Dieu, on l'a tous reçu. Maintenant,
4: il faut la cultiver.
0: Il faut la cultiver. Mm-hmm. Donc, de manière pratique, par quel élément physique qu'on peut représenter la foi? De manière pratique. Est-ce qu'on peut la représenter par un livre?
4: La
0: par,
4: Bible.
1: Parce que si la foi, c'est voir l'invisible, peut-on la matérialiser?
4: Très bonne question.
5: Le simple fait de monter, le simple fait, je prends un exemple de quelque chose qu'on a certainement autour de la table tous fait, le simple fait de monter dans un avion sans voir le pilote.
0: Tout à fait.
5: Et puis il y a un gros truc en fer qui est en train de planer. Ça, pour moi, c'est un aspect de la foi. C'est avoir la foi.
4: Surtout quand l'avion fait des bruits bizarres.
0: Donc, cela veut dire que le fait que le texte dit que la foi est un don de Dieu, cela prouve que le salut n'est pas méritoire. C'est pas méritoire.
5: C'est pas au mérite.
0: Cela veut dire que c'est pas parce que je vais faire quelque chose, que j'aurai le salut. Le texte est clair, c'est par grâce, mais c'est un don.
3: Mais Jean-Marc, j'ai une question. Parce que ce que tu dis là, c'est maintenant, je l'ai partagé avec les mêmes mots que tu viens de dire, avec le don que nous l'avons tous reçu. C'est un don de Dieu, nous l'avons tous reçu, etc., etc. Quelle différence faisons-nous de ceux qui n'entrent pas dans ce regard, dans ce prisme, dans cet angle, c'est-à-dire parce qu'il y a de ceux qui sont sauvés, ou j'élargis la question, est-ce que tous sont sauvés, puisque si on a tous reçu le don de la foi et que nous entrons dans la grâce du salut, est-ce que tous sont sauvés? Comment faire la différence de ceux qui et de ceux qui ne quittent pas?
0: Alors, vas-y.
4: Alors, si c'est un don de Dieu, donc tout le monde l'a. Mais ça ne veut pas dire, même si quelqu'un n'y croit pas, il a la foi en quelque chose d'autre.
0: Tout à fait.
4: C'est-à-dire qu'il va croire en lui, il aura la foi dans ce qu'il fait, il va réussir, il va réussir. Donc on n'est pas obligé de croire en Dieu, d'avoir la foi en un être suprême pour avoir la foi, puisque c'est un don, c'est tous les hommes qui l'ont.
3: Oui, mais là on parle dans le cadre du salut.
0: Oui, mais... alors dans le cadre du salut, en fait, si nous voyons, j'aime bien l'idée de la main.
3: Oui.
0: Il y a dans des moments où il y a des manifestations, on envoie des bonbons. Et les enfants ouvrent leurs mains comme ça quand les bonbons tombent pour prendre les bonbons. Mais si tu veux prendre les bonbons et puis tu fermes ta main.
5: Eh bien, écoute.
0: tu vas pas prendre de bonbons, hein. C'est simple, c'est basique. Donc, on doit considérer la foi comme un réceptacle.
1: Mm-hmm.
0: C'est un réceptacle. Donc,
1: attends, c'est très important ce que tu dis, mais c'est bizarre, hein.
0: C'est bizarre.
1: Non, c'est tellement bizarre. En fait, le mot que tu viens de dire là, uh-huh. Je l'ai dit aussi cette semaine.
0: Ah bon?
1: Oui. Parce que souvent on voit la foi dans l'action.
0: Oui, tout à fait.
1: Mais pas en réceptacle.
0: Eh bien, voilà.
1: Pas en accueil.
0: Mais justement, et c'est là toute la profondeur de la foi, c'est de pouvoir. En fait, il y a deux niveaux dans la foi. C'est pouvoir l'accueillir, mm-hmm. Et ensuite il y a les fruits.
1: Les fruits, c'est ça.
0: Il y a les fruits.
1: Oui, oui, oui.
0: Les fruits, ce sont les actions. Mm-hmm. D'accord. Mais Paul insiste beaucoup, parce qu'après il va dire, Éphésiens 2:10, que nous avons été créés en Christ pour de bonnes œuvres.
1: Mm-hmm.
0: C'est puissant ça, hein?
1: Mm-hmm.
0: Cela veut dire que mon regard, si je prends l'exemple de. On va prendre un exemple concret, Abraham. J'ai été souvent en tension avec la personne d'Abraham.
1: Oui.
0: On dit que c'est le père de la foi. Ça a été dit, répété. On nous dit que il est parti, il ne savait pas où il allait. Bon, quand j'ai commencé à étudier le texte biblique, j'ai dit, mais c'est pas vrai. Mais pourquoi? Alors, c'est soit la Bible se contredit, comment concilier des textes? Par exemple, dans l'Épître aux Hébreux, ce que j'ai noté, un moment, d'ailleurs, tout parle de l'Épître aux Hébreux, comme justement l'Épître aux Hébreux, c'est mon épître, comme mm-hmm. j'aime à dire. Où, au fait, on voit que à un moment donné, on dit que c'est par la foi qu'Abraham est parti, il ne savait pas où il allait, mm-hmm. etc. Le texte se développe ainsi. Et de notre côté, alors je veux juste retrouver ce que j'ai noté pour être précis dans le texte. Ici, voilà. Bon, pour avancer rapidement, c'est important parce que, au fait, dans Hébreu, le texte dit que c'est par la foi qu'Abraham partit, etc.
1: C'est ça.
0: Non? Et il ne savait pas où il allait.
1: Oui.
0: C'est ce que le texte dit là. Et après, il y a une tension parce que lorsqu'on étudie le livre de la Genèse, Genèse met l'accent sur quoi? Genèse met l'accent sur l'idée que Abraham savait où il allait. Lorsqu'on lit, par exemple, Genèse chapitre 11, à la fin du chapitre, qu'est-ce qui va être dit? Le texte va être dit que, à partir du verset 31, Terah prit Abraham, Terah c'est le père d'Abraham, hein?
1: Mm-hmm.
0: Okay? Son fils, et Lot, fils d'Aran, fils de son fils, et Sarah, on connaît Sarah, hein? Mm-hmm. Celle qui a ri, hein? Sa mm-hmm. belle-fille, qui veut dire femme d'Abraham, d'accord, son fils, ils sortirent ensemble d'Ur en Chaldée pour aller au pays de Canaan. On n'a rien inventé, c'est mm-hmm. ça qui s'est marqué. Ils vinrent, et le texte dit, ils ont prévu d'aller à Canaan, et le texte dit, ils vinrent jusqu'à Charan, ok, et ils y habitèrent. Et ensuite, voilà. Et tout de suite, on ne donne pas le temps, oui, etc., on va dire qu'il aura 75 ans après, mais en tout cas là, ce qui est important, c'est que le texte dit que le papa a dit à son fils que nous allons aller à Canaan. C'est sûr que c'est marqué, c'est clair, c'est net, c'est précis. Ils sont arrivés entre Ur en Chaldée et Canaan à Charan. Et là, ils sont restés là. Ensuite, le texte va dire, au chapitre 12, l'Éternel dit à Abraham, va-t'en loin de ton pays, de ta patrie, de la maison de ton père, dans le pays que je te montrerai. je ferai de toi une grande nation et je te bénirai, etc., etc. Et à partir de cela, on dit oui, Abraham est parti, il ne savait pas où il allait. Néanmoins, tout de suite après, le texte dit que, au verset, sur le même chapitre, hein, au verset 4, il est dit Abraham partit comme l'Éternel le lui avait dit. Et Lot partit avec lui, Lot c'est son neveu. Hein? Abraham était, et Abraham, c'est pas encore Abraham. Abraham était âgé de 75 ans lorsqu'il sortit de Charan. Abraham prit Sarah, sa femme, Lot, etc. Et qu'est-ce qu'il fait? Ils partirent pour aller dans le pays de Canaan. Et ils arrivèrent dans le pays de Canaan. Alors c'est bizarre ça. Le texte dit que, Hébreu dit, qu'il ne savait pas où il allait.
1: Ouais, ouais.
0: Nous, souvent, on dit, effectivement, il avait la foi parce qu'il est parti, il ne savait pas où il allait. Mais au départ, son papa lui a dit qu'on va à Canaan. Dieu lui dit, tu vas partir dans le pays que je te montrerai. Et le texte nous dit, quand il part là, c'est pas moi, le texte dit, avec, il part pour aller, et il part pour aller au pays de Canaan, et ils arrivaient au pays de Canaan. Comment il y a une tension là, entre Hébreu et ce qui est dit là? Alors, je ne sais pas si vous voyez la tension, mais pour vous, comment vous voyez ça? Parce qu'il y a une tension dans le texte, puisque il ne sait pas où il va, et son papa lui avait déjà dit où il allait. Après, le texte nous a dit que, mais il part pour aller à Canaan. Comment vous voyez ça?
4: Bonne question. Je dirais que oui, son papa lui a dit ça, mais bon, il n'était pas sûr, il n'était pas convaincu. C'est quand je lui ai dit, je t'emmène l'endroit où je vais t'emmener, vas-y. Et donc, il a oublié l'histoire de Canaan et il est allé parce que l'Éternel lui a dit, je t'emmène. Tout simplement.
0: Alors, il y a une grande part de vérité de ce que tu dis.
4: Mais oui, il ne faisait pas confiance à son papa. Et quand je lui ai parlé, il a écouté. Il a eu la foi, il est allé. Il a dit, bon, je ne sais pas où est-ce que tu m'emmènes, j'y vais. Parce que comme c'est toi, j'y vais. Et au final, l'Éternel lui a emmené où? À Canaan. Le pays de Canaan.
0: Alors, c'est fondamental ce que tu dis là. Et c'est fondamental de ce que nous pensons de la foi.
1: Mm-hmm.
0: Et c'est pourquoi je disais qu'il y a deux dimensions au niveau de la foi. Et pour bien comprendre ce que je suis en train de dire, c'est comme lorsque dans les évangiles, on va parler de Judas, lorsqu'ils sont partis pour le jardin cette semaine, lorsqu'on a arrêté Jésus.
4: Oui.
0: Le texte dit que Judas aussi connaissait le jardin. Mais la question, c'est que est-ce qu'il connaissait, il connaissait le lieu. D'accord? Mais est-ce qu'il connaissait le propriétaire des lieux? Parce qu'on peut connaître le lieu.
1: Mm-hmm.
0: Et c'est ce qui s'est passé avec Abraham, c'est important. Hein? Quand le texte dit, quand Hébreu dit qu'il ne. Il est parti qu'il ne savait pas où il allait. Ça ne veut pas dire qu'il ne connaissait pas le nom du lieu. C'est pas ça l'idée. Mais au fait, peut-être qu'Abraham connaît la direction. D'accord? Il connaissait la direction. Mais il connaissait l'objectif. D'accord? Mais le moyen pour y arriver, il ne connaissait pas le moyen pour y arriver. Et souvent, c'est important pour nous. C'est pourquoi le texte dit par le moyen de la foi. Nous sommes sauvés par grâce, nous des sexes, d'accord? Mais c'est un don de Dieu, d'accord? Donc, la foi, c'est un don de Dieu. Ça veut dire que c'est ce don-là, c'est ce accueil-là que nous allons faire à ce que Dieu va nous donner qui ferait qu'on va comprendre et qu'on va accepter le chemin que Dieu nous indique. Est-ce qu'on suit la nuance?
1: Mm-hmm.
0: Maintenant, des fois, Dieu nous fait passer par des chemins qui sont vraiment bizarres. On ne comprend pas.
4: Tortueux.
0: Qui sont très tortueux, comme je disais tout à l'heure. Quand je dis bizarre, c'est que Dieu a un plan. D'accord? Mais
2: la notion existentielle qu'il y a dans la foi, elle est importante. Et dans la leçon de cette semaine, ceux qui ont fait la leçon, le pasteur Eddie Michel disait que le vent, on parle du vent, on parle des effets du vent, mais
5: c'est pas d'où.
2: Mais on connaît, on voit pas le vent. Mm. Pourtant, on voit les effets. Je suis en train de voir les emblèmes. Mais tout à l'heure, c'est en train de dire, je dis ah, c'est le vent.
5: Qui t'a dit que c'est le vent?
2: Mais, ah, il y a ça, c'est encore une, ça c'est encore une autre chose. Ouais. Mais au fait,
5: espagnol mon appui est abonné.
2: Mais ce que
1: Marie-Laure. Mais Jean-Marc,
2: ce que Marie-Laure disait mm-hmm. tout à l'heure, c'est très pertinent dans l'idée où au départ son père lui a dit on y va, et que c'est à Canaan qui a le bon plan. Lui, il a vu qu'il y avait un bon plan à Charan. Entre les deux, il a vu qu'il avait argent, banque, tout. Que... Donc au final, quand Dieu vient frapper à la porte, ça veut dire que quelqu'un peut nous dire quelque chose. Son père lui avait dit cela. Mais tu as dit, là, c'est l'Éternel qui lui parle. Oui. Donc, maintenant, la mission ne vient pas
6: de son papa.
2: De son papa. Et je pense qu'il y a eu le souvenir, je pense. Parce que quand quelqu'un te dit, ton papa approche de toi, te dit qu'on va à Fort-de-France, on va à Fort-de-France, on va à Fort-de-France. Et puis, où était Robert? Parce qu'il y a le sargasse, tu aimes l'odeur, par exemple. À un moment donné, quand quelqu'un te dit, on va Fort de France, je dis pas ça pour tirer sur le Robertin. J'aime bien le maire. Mais dans l'idée, c'est que ça lui a traversé l'esprit pour lui dire, mais effectivement, c'est pas là que Dieu avait dit, c'était à Canaan. Tu voulais dire quelque chose, vas-y, puis je continue.
1: Oui, par rapport à ce que tu as dit, tu as parlé du vent, justement. Parce que là, tu as la notion de foi qui est liée aussi au Saint-Esprit. Qui donne un chemin. Et en prenant l'exemple du vent, comme Jésus a dit à Nicodème, que le vent, tu ne sais d'où il sort ni où il va. T'as dit que tu n'as pas la destination.
2: Ah si, tu as la destination. Ah oui, et j'affirme que tu as la destination. Puisque dès le départ, on revient au texte d'Éphésiens qui te dit, c'est par grâce que vous êtes sauvés. Là, on parle de salut.
1: Oui.
2: La foi intervient dans le process du salut pour nous permettre d'y arriver encore plus facilement, parce que c'est un don de Dieu. Et quand je dis d'y arriver plus facilement, je parle de la compréhension. De la compréhension et de l'expérience de vie, dans le cheminement que nous faisons. Mais on parle du salut. L'objectif là, c'est pas pour aller en enfer, si nous sommes là. L'objectif, c'est le salut. On est clair.
5: La destination.
2: Si tu veux. Mais c'est important parce que le vent, effectivement, le vent peut te balancer à droite, à gauche, mais au final.
1: Bon, est-ce que ça ne veut pas dire aussi qu'on attribue beaucoup la foi à des actions à faire dans la vie courante, hein? Bon, j'ai prié parce que, bon, j'étais malade, le Seigneur a répondu, j'ai prié pour tout votre travail, le Seigneur a répondu, tout. Et concernant la foi, on voit que la foi disparaît un peu et on entre dans les œuvres. C'est-à-dire, il faut que je fasse quelque chose pour être sauvé, il faut que je...
2: Mais c'est justement...
1: Il faut que j'accomplisse quelque chose, il faut que je fasse ci, il faut que je fasse ça pour... on voit la foi pour les actions de la vie courante. Et puis, en ce qui concerne le salut... Voilà, c'est moi. Il me faut faire quelque chose pour ça, quoi.
2: La foi, c'est le fruit. C'est le fruit. Ça veut dire que c'est la compréhension. C'est l'accueil que tu fais au salut.
1: Au salut.
2: C'est ça, la foi. C'est un accueil que tu fais au salut. Et derrière l'accueil, tu as le fruit. Et le fruit, ce sont les actions. Maintenant, ce que je voulais dire, c'est que Hébreu va lire Abraham d'une manière théologique. Hébreu au chapitre 11, regardez bien. Si vous lisez bien Hébreu au chapitre 11, vous allez dire, mais la Bible est en train de raconter des trucs qui ne sont pas clairs là. Hein? Par exemple, tu dis, oui, c'est par la foi que Moïse partit au désert, c'est par la foi un tel fait ceci. Mais quand tu vas lire la réalité du texte, tu vas dire, mais il y a un truc qui n'est pas clair. Moïse tué, il a tué quelqu'un, on l'a dit, attends, on l'a surveillé, il pensait que personne ne l'avait vu, il a caché le gars dans le sable, il est bien serré, comme nous faisons, hein, même moi. Hein? Oui. Et puis finalement, paf! Ah, tu penses que tu vas nous tuer là, comme tuer l'Égyptien? Ah! Le texte dit, chaque pourri là. C'est ça que... Mais ce qui est puissant là, et c'est là où la foi dans sa puissance d'accueil nous pétrit et nous modèle. Mm-hmm. C'est comme l'argile dans les mains du potier. Au fait, la foi permet à Dieu de réécrire notre histoire. Ça veut dire que notre histoire n'est plus vue comme un échec, mais notre histoire est vue comme une expérience qui nous a conduit à l'essentiel, à Dieu, à l'amour de Dieu et au salut. Et c'est ce qu'Hébreux va faire. À chaque fois, c'est comme si le texte dit toutes choses, les choses passées sont passées, mm-hmm. sont anciennes, et voici toutes choses sont devenues
1: nouvelles.
2: Ça veut dire que la foi change le regard. Mm-hmm. Le regard ne change pas le regard de Dieu par rapport à nous, mais change notre regard par rapport à Dieu et notre regard par rapport à notre parcours. Et c'est là que ça devient pertinent. Parce que lorsque j'ai la foi, je me remémore des chemins, des trous où je suis tombé, etc., etc., pour arriver là aujourd'hui. Je me dis, ah! Eh bien, finalement, il y avait quelqu'un au contrôle. La foi est là pour nous rappeler que nous ne sommes pas le fruit du hasard, mm-hmm. mais que derrière tout ça, il y a quelqu'un qui était là, de le départ. David dit, de le sein maternel, Dieu était là. Mm-hmm. C'est pourquoi nous devons faire attention lorsque nous disons, ah oui, cette personne a rencontré Dieu, et voilà, elle fait son chemin avec Dieu, et etc. Comme si c'est au moment où mm-hmm. nous pensons qu'elle a entendu parler d'une priorité ou d'une sentinelle à l'époque, que Dieu a commencé à s'intéresser à cette personne-là. Mm-hmm. Nous devons faire attention, c'est pas vrai. Dieu accompagne les humains dès leur conception. Mm-hmm. Mais ce qui est important, c'est que lorsqu'on accueille la grâce, le salut, alors je vois mon parcours différemment. Et c'est ce que Breu fait. Il y a une relecture. Mm-hmm. Ça veut dire que de autonome que j'étais, je deviens théonome. Ça veut dire que je me confie sur le terre, sur Dieu, et mon autonomie, si on veut, elle est ancrée dans ma relation avec Dieu. Ça veut dire que je suis dépendant, en même temps indépendant. J'ai cette capacité de prendre des décisions. Pourquoi? Parce que je sais que je peux voir l'invisible. Parce que l'invisible, c'est l'objectif. C'est ce qui m'attend. Dieu l'a fait. J'ai le salut. Je suis sauvé par grâce, par le moyen de la foi. C'est un don de Dieu. Donc, si j'accueille le don, c'est ça la foi, j'accueille le don. J'ai ce récipient-là. La foi, j'accueille. Et plus je veux accueillir le don de Dieu, eh bien, plus je vais apprécier ce qui m'arrive. Quand ce sera difficile, je ne vais pas comprendre. Je vais dire, mais non, derrière cela, il y a quelque chose. Et la foi me permet de voir l'invisible. Ça veut dire les bontés que l'Éternel a pour moi. Elles se renouvellent chaque matin parce que les bontés de Dieu ne sont pas épuisées. Donc, la notion de la foi, elle doit rester dans l'expérientiel. Et comme je disais tout à l'heure, au niveau du Covid, tout cela, on a toujours une grande confiance en la science, la médecine. Parce que mm-hmm. c'est une expérience qui... la science, un homme disait, bon, docteur Aout, enfin, ce qu'importe, il disait que pour bien tester un vaccin, etc., il faut un nombre d'années. Là, c'est un test qu'ils ont fait, etc. On va pas retourner dans la polémique.
5: Non,
2: mais tout ça pour dire que le Dieu que nous servons, c'est ce qu'il a fait avec Abraham. C'est une expérience de vie. Abraham savait. Il sait que c'est Canaan. Mais il était bien là. Il avait tous ses moyens là. Il avait tout là. Mais au fait, il n'avait pas encore reconnu dans sa vie la foi qui veut dire le Dieu qui a balisé sa vie en dépit de ce qui lui arrive. Et c'est pour reprendre ce que notre sœur Milo on disait tout à l'heure, c'est que au fait, lorsque Dieu t'interpelle, ce n'est pas une interpellation du moment, du genre comme ce qu'on appelle un coup de foot depuis voilà. Non, ça veut dire qu'il y a longtemps que Dieu t'avait déjà interpellé. Il y a longtemps.
5: Ce qu'il fait là, c'est un rappel.
2: Ce qu'il fait là, c'est un rappel, mais c'est qu'il y a urgence. Quand Dieu vient vraiment te dire, hey, mon

0: famille. C'est que le moment est venu d'ouvrir ou bien de soulever le couvercle du sceau. Je vais appeler ça comme ça, parce que c'est notre langage, le sceau de la foi. Hein? Tu as fait un petit trou dans le sceau de la foi là, mais ce n'est pas suffisant. Enlève le couvercle du sceau et accueille la foi, accueille la grâce. Et cet accueil-là, ça s'appelle la confiance. Pistis, c'est ça le mot, en fait, là. C'est la confiance. Et Ellen White va nous dire dans le livre Éducation, que j'affectionne beaucoup, et j'invite à tout le monde de lire ce livre, Éducation. Elle dit que, au fait, ce qui a créé la chute de nos premiers parents, c'est le manque de confiance dans la volonté, dans la parole de Dieu. Mm-hmm. Le manque de confiance. La foi vient de ce que l'on
1: entend.
0: Tant. Et ce qu'on entend vient de la
1: parole de Dieu.
0: Entend. Donc cela veut dire que la foi n'élimine pas la raison. Bien au contraire, la foi nous permet justement de donner un sens à la raison. Et la raison nous permet de donner un sens à nos vies. Ça veut dire que la foi me permet d'entrer dans une compréhension autre des événements qui se passent dans ma vie. Et quand ça arrive, je dis, ah, ok, eh bien, c'est Dieu qui était là. Ah, et c'est comme ça qu'on commence à dire, mais effectivement, c'est Dieu qui était là. Mais c'est lui qui, mais c'est lui qui était là. Et c'est lui qui m'a conduit. Avant que je rentre dans l'eau du baptême, c'est lui qui était là, qui m'a pris par la main.
1: C'est lui qui m'a conduit. C'est comme ça qu'on arrive à raconter tout le cheminement qu'on a fait, comment on est
0: arrivé. Tout à fait. Et c'est pourquoi que Hébreux au chapitre 11 nous raconte comment des hommes, c'est par la foi qu'un tel. Et puis tu as dit qu'il y a une grande nuée de témoins, etc. Mais c'est par la foi. C'est pas... Le chapitre de la foi, c'est quoi? C'est pour nous montrer une lecture que Dieu donne à nos parcours. Mm-hmm. Au-delà même de ce que nous pensons. Lorsque nous pensons que c'est une suite, au fait, ce n'est pas une suite, c'est que c'est Dieu qui a un plan. Parce que son plan, c'est de te sauver. Et ce n'est pas la foi qui te sauve, c'est un don que Dieu te donne, la foi, pour que tu puisses apprécier la grandeur et les valeurs du salut. Mm-hmm. Je vais m'arrêter là.
1: Très bien.
2: Tu dois être là.
1: Ouais.
0: Mais si tu as des questions, on peut toujours.
2: Non, c'est en fait il y a une chose que j'ai compris dans la prédication de l'Évangile, c'est de dire aux gens qu'ils, en fait, ceux qui ne savent pas, c'est que Jésus les a sauvés. Uh-huh. Et c'est là qu'on parle de l'accueil. Parce que souvent on présente l'Évangile comme quelque chose à faire pour être sauvé. Et c'est là que tu comprends justement que le Seigneur, eh bien, il te prend véritablement par la main, il te conduit. Et surtout quand on étudie le sanctuaire par exemple, on voit que celui qui se perd, c'est celui qui se débat avec Dieu. Pour se sortir des mains de Dieu, il a goumé le bon Dieu pour qu'il va sauver. C'est quelque chose qui est vraiment extraordinaire de comprendre ça. Et c'est là qu'on parle de la bonne nouvelle de l'Évangile. Parce que quand on met la chose sur la notion de performance, eh bien, certains se sont désavantagés, alors que par rapport à l'Évangile, personne n'est désavantagé.
0: Tout à fait.
2: Par rapport à l'Évangile, personne n'est désavantagé.
0: Mais tout à fait.
2: C'est la bonne nouvelle.
0: Tout à fait. Tout à fait.
2: En tout cas, merci beaucoup Jean-Marc. Je ne sais pas si vous voulez ajouter quelque chose.
1: Non, c'est bon. On a bien participé.
0: Juste un petit mot. Au fait, la notion de compréhension, elle agit beaucoup dans notre relation avec Dieu. Des fois, on veut tout comprendre.
2: Mm-hmm. Oui.
0: On veut tout comprendre.
1: Est-ce qu'on est encore dans la foi, dans cette pensée?
0: Oui, mais
1: c'est ça n'empêche légitime. Pas, ça n'empêche pas, bien sûr.
0: C'est légitime. Mais justement, la foi nous permet de nous asseoir. La notion d'invisible, c'est de... Même si je ne comprends pas tout, mais je sais que j'ai le salut. Parce que c'est un Dieu me donne le salut. C'est un don.
2: C'est Isaïe 47, je crois, qui dit ça. Quand tu vois que les choses se font, Dieu te dit que ce sont des choses que j'avais déjà préparées.
1: Ah, déjà préparées d'avance.
2: D'avance.
0: Ah oui, c'est marqué dans...
1: C'est marqué, hein, ce sont des choses préparées d'avance.
2: Et que je dis à ces choses-là de ce Yazi maintenant. Tu sais, je me souviens pour... parce que je sonne la radio, j'ai été porté, hein, dans le milieu de la radio. avec un homme extraordinaire, qui a une Jean-Marc, qui a un autre Jean-Marc.
0: Oui, je pense.
2: Qui a une connaissance. Jean-Marc Decrigny.
0: Decrigny. Ah, Decrigny.
2: Voilà, un homme qui a une expérience extraordinaire en radio et qui, pendant plusieurs années, j'ai travaillé avec lui, mais sur plusieurs territoires et on a vécu des situations difficiles, complexes et tout. Mais par rapport à mes valeurs chrétiennes, spirituelles et tout, je désirais toujours être dans un milieu où ce que je porte soit lié au message de l'évangile, parce que la musique qu'on jouait, tout ça, c'était pas vraiment. Et je priais Dieu pendant toutes ces années, je dis, Seigneur, mais il faut que je porte autre chose que pour toutes les années, je passe à Dieu combien, peut-être 700, 800 je vais à Rebonne, quoi. Et puis il y a eu d'autres choses à côté sur une autre radio, on a vécu des choses mais terribles. Radio à Fort-de-France, qui n'existe plus, où j'ai vécu des choses vraiment, vraiment terribles, où SDF est entré dans le local, il a fermé le truc de l'intérieur, il a fait venir un ferronnier, découper le truc, faire entrer par des trucs vraiment terribles, quoi. Et jusqu'au jour où j'arrête le tout, et puis je reçois l'appel pour venir à Espérance FM. Sans que les personnes qui m'ont appelé ne sachent que je travaillais depuis toutes ces années en radio. Ils ne savaient pas. Et quand beaucoup disaient que, oui, mais Espérance FM, il y a quand même pas mal de difficultés, les choses sont d'une manière, il n'y a pas grand-chose, machin, etc., etc. J'ai beaucoup été découragé à venir sur la radio. Et quand je suis arrivé à la radio, je dis, ici, on est dans le paradis.
0: Par rapport à ce que
2: j'avais déjà vécu. Et j'ai dit, béni soit le nom du Seigneur.
0: C'est pour lui que la mémoire, le présent et la mémoire du passé.
2: Ouais.
0: Et
2: c'est extraordinaire. Et c'est que tu vois, en réalité, tout ce que j'ai vécu, toute la galère que j'ai vécu, c'est ça.
0: Donc, quand et je suis obligé de parler pour avoir ce que tu dis. Lorsqu'on rencontre Dieu, ça veut dire que tu as ton voyage de vie qui a commencé.
2: Ouais, ouais.
0: Mais quand tu rencontres Dieu, ça transforme le voyage initié de départ. Ça veut dire que ton regard change.
2: C'est le même voyage,
0: mais Dieu était déjà là.
2: Tout à fait.
0: Mais comme
2: Dès
0: Dieu
2: le début.
0: Accepte,
2: dès le début. Ouais.
0: Dieu comme ton sauveur personnel, j'avais dit Dieu comme ton sauveur personnel, alors ta vision change. C'est ce qu'on appelle la foi, parce que tu acceptes, tu l'as accueilli. Maintenant, les moindres détails de ta vie, dans le voyage, tu le vois. Dieu transforme le regard. La suite devient un voyage.
2: C'est ça.
1: Et ça me fait penser, par rapport à ton histoire, Philippe, ça me fait penser à une phrase où quelqu'un dit, tu te plains tout le temps parce que tu ne sais pas que la vie que tu vis aujourd'hui, c'est le rêve de quelqu'un d'autre. Ce que tu... Puisque tu disais que ce que tu as vécu de l'autre côté, c'était vraiment terrible. Et tu arrives ici, tu vois. Et parfois, on se plaint, mais on ne réalise pas que ce que nous vivons aujourd'hui, c'est le rêve de quelqu'un d'autre. Dit, j'aurais aimé vivre ça.
2: C'est ça.
0: Mais surtout, la notion, c'est le plan.
2: Dieu a
0: un plan pour toi.
2: Dieu
0: a un plan pour toi. Mais pour comprendre ce plan-là, il faut que tu aies la foi. Il faut accueillir le don que Dieu te donne. Et ce don-là, c'est quoi? C'est le salut. Le salut, c'est comment? C'est dans la personne même de ce que le Christ a fait.
2: Très bien. Je reçois des messages.
0: Ben vas-y.
2: De toi qui disent qu'ils sont très contents que je sois à la radio. Merci beaucoup pour ces encouragements. Mais c'est vrai que cette expérience m'a fait beaucoup grandir.
0: Mais c'est vrai.
2: Vraiment, c'est. En fait, tu vois, pendant plusieurs années, tu es dans quelque chose et tu pries pour changer.
0: C'est comme si tu.
2: Mais c'est après quand tu vois, tu dis non. Et bien là, maintenant, Seigneur, je comprends.
0: Voilà.
2: Donc, maintenant, je comprends toutes ces années.
0: Terrible,
2: toutes ces années.
0: Ça veut dire que c'est le plan de Dieu, c'est complètement un schéma inverse. Il faudrait que tu vives la chose pour comprendre après.
3: Pour toi,
0: et nous, on veut comprendre avant pour comprendre.
2: Ouais.
0: Alors que Dieu, il a déjà un plan.
2: Mm-hmm.
1: Avant que tu étais une masse informe.
0: Et c'est des plans de bonheur. Hein.
2: Ah, mon frère. Et je te dis,
0: Et même si on pleure avant.
2: Oui, ah oui. Ah
0: c'est
2: oui,
0: un plan de bonheur.
2: Complètement. Et je te dis, dans des situations. Mais en fait, je suis arrivé à un stade. À une chose, je vous dis une chose. Pour asseoir ce que je dis. Quand la Radio Afro-de-France, le SDF est entré dans le local, j'avais la responsabilité du local à ce moment-là. Et qui appartenait à un homme politique. Et qui avait, cet homme avait bon, une radio. Quand on s'est fait entrer, je viens pour ouvrir, alors je ne peux pas ouvrir parce qu'il a bloqué la porte de l'intérieur. Ouais. Avec tout le matériel de la radio à l'intérieur. Puis Seigneur, je suis foutu. J'appelle la gendarmerie. La gendarmerie me dit, êtes-vous le propriétaire du local? Je lui dis non, mais vous ne pouvez rien faire. Et le politicien ne sait rien, quoi. Pour lui, bon, je gère les choses, etc. Et que tout est de bonne main. Je vous dis, mes amis, je prends le Seigneur à témoin, ouais, je regarde le ciel. J'ai vu, j'ai rêvé, le Seigneur me montre que nous sommes en train de tenir l'homme politique et de le faire passer par la fenêtre pour entrer dans le local. J'ai rêvé de ça. C'est exactement ce qui s'est passé. Quand j'ai appelé le ferronnier pour découper les barreaux et tout ça, la fenêtre et tout, pour entrer dans le local, depuis le matin, tout autour de ma prière, Seigneur, je devrais entrer, parce qu'il me faut régler un problème. Le matin, avant d'y aller, j'appelle le bonhomme, je lui dis, bon, voilà ce qui s'est passé, voilà la situation, je me rends à la radio pour faire telle et telle chose. Il m'a dit, je viens aussi.
0: Ah, juste un point.
2: Oui.
0: Sur ce que tu dis. C'est exactement quand Hébreu dit, il partit sans savoir où il allait. Toi, quand tu es parti, tu savais que tu allais à la radio.
2: Oui, oui, oui.
0: Mais tu ne savais pas tout ce où il est là. Mais au départ, tu vas à la radio.
2: C'est ça.
0: Parce que tu vois la différence.
2: C'est ça. Okay. Et je vous dis, chers amis, quand je dis, bon, on va entrer, il me dit, non. C'est mon local, c'est moi qui dois rentrer. Le bonhomme me dit, soulevez-moi pour me faire passer. Ce que j'avais rêvé, mes bien-aimés, c'est ce qui s'est fait. Et je vous dis, bon, pas ça l'éveil, puisque bon, moi, faible. Je suis cassé, brisé par ce que je vis, quoi. Je dis, non, Seigneur, ce n'est pas possible que ça se fasse comme ça, puisque c'est ce que tu m'avais montré. C'est pas possible que ça se passe comme ça. On a fait entrer le bonhomme, mais le SDF, il était parti. Il n'y avait personne dans le local et tout, il en a tout, machin, etc. Et je vous dis, mais là, le local était saccagé à l'intérieur.
4: Il est passé le SDF.
2: Non, il avait la clé. Il avait, je ne sais pas, il avait passé un truc, quoi. Il n'y avait personne dans le
1: local. Il a saccagé le local.
2: Oui. Mais le bonhomme m'a dit, tu sais, si ce sont des choses qui arrivent.
0: Donc l'idée.
2: Le bonhomme ne m'a jamais reprocher ce qui s'était passé.
0: Voilà.
2: Et donc
0: l'idée, cette expérience-là, ça t'a servi.
2: Ah oui.
0: Et tu as vu que dans ton malheur là, entre guillemets, c'est un malheur, hein.
2: Oui.
0: Finalement, quand tu racontes ça aujourd'hui, tu fais comme Hébreu. Oui.
2: Tout à fait.
0: Tu dis que c'est Dieu qui t'a conduit, qui t'a formé pour que tu sois aujourd'hui.
2: C'est ça.
0: Dans
2: absolument
0: la position que
2: tu es. Ah oui, complètement. Complètement.
0: Et c'est important pour nous de bien saisir ça. Oui, il y a des moments qui font mal, des moments douloureux. Mm-hmm. Mais un jour.
2: Que l'on méprise des fois.
0: Voilà. Mm. Mais un jour, Dieu va nous faire accueillir la foi.
2: Oui.
0: Et comprendre surtout la foi.
2: Mm-hmm.
0: Et à ce moment-là, on va dire, ah Seigneur, eh ben, c'était toi. Alors.
2: Oui.
0: C'était toi.
2: Oui. Non, vraiment Dieu, il est vraiment extraordinaire. Puis avec le Jean-Marc dont j'ai parlé là, il nous a même devenu une expérience des radios à Sainte-Lucie, à la Dominique, en Martinique, en Guyane, c'est partout, c'est radio via satellite, machin. Donc c'était une formation XXL, quoi. Voilà. Hein, c'est de tous les domaines de la radio, tout ce qui concerne la radio, jusqu'au jour où tu es maintenant, tu viens.
1: Voilà.
2: Et quand on me disait que c'était nul, il n'y avait rien à faire, Dieu a dit non, c'est maintenant que.
1: Il y a des choses à faire.
0: Et je voulais ajouter une petite nuance aussi qui est.
2: Je bénis le Seigneur.
0: Très important.
2: Et de trouver des personnes extraordinaires à la radio. Et je remercie Dieu pour Michel, pour Yasmina, pour Mélissa, pour Davis, pour Alex.

0: avoir beaucoup de déceptions. Parce qu'on va voir qu'on veut, mais qu'on a du mal. Mm-hmm. Mais c'est l'esprit qui va nous permettre. Mais déjà, il faut accepter le don, la foi de Jésus, c'est Jésus seul qui a pu avoir. Cette foi-là qui a fait qu'il a été victorieux sur le péché. Mm-hmm. D'accord ? C'est important. C'est pourquoi Paul nous rappelle, c'est
1: un don.
0: Don mm-hmm. de Dieu. Que Dieu nous bénisse. Et aimons, je ne vais pas dire, ne soyons pas maso. Ma justice pour aimer tout ce qui nous casse ou nous a fait passer par la fenêtre, ou etc. Mais ne soyons pas trop critiques d'une situation.
1: Mm-hmm.
0: Prenons du recul, apaisons-nous par rapport à un malheur, une difficulté.
2: C'est notre perception qu'il faut changer. Voilà. De...
0: Essayons de dire, Seigneur, pour ceux qui ont la foi, justement, permets-moi de comprendre dans quel chemin.
2: Tu veux me conduire,
0: même si je sais que je suis sauvé. Mm-hmm. Et pour ceux qui n'ont pas encore la foi, eh bien justement, accueillez ce don de Jésus, accueillez ce don, et vous allez voir comment vous allez avoir une autre lecture de vos vies passées.
1: Mmh.
0: Voilà.
1: Gloire à Dieu. Merci beaucoup. Yes. Olivier, tu nous peux nous proposer une petite fricheur musicale. Et puis ce sera le message du jour. Merci beaucoup Jean-Marc, c'était très enrichissant. Et c'est là qu'on voit la beauté de l'évangile, dans l'accueil du salut et non à faire pour le salut. Soyez bénis chers auditeurs, à tout de suite.

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6: Tout ce que Dieu a fait pour son peuple, tout ce que Dieu a fait pour l'humanité tout entière. Et je voudrais vous emmener quelques années en arrière pour évoquer justement bien le sens de cette Pentecôte pour nous aujourd'hui, 2000 ans après le don de l'Esprit-Saint à l'Église naissante, à l'Église chrétienne. Je voudrais vous emmener un peu loin, même au commencement, avec Genèse au chapitre 1, verset 3, qui nous parle d'une terre informe et vide et qui nous parle d'un jaillissement de la lumière divine au cœur des ténèbres. Et je crois que nous pouvons y voir une préfiguration du don de l'Esprit à la Pentecôte, du don de la lumière de Dieu. Alors on va faire ce chemin ensemble et je vous invite à ouvrir votre Bible. Eh bien, au tout début, Genèse 1, verset 1 à 3. Je vais faire la lecture. Vous pouvez suivre sur votre Bible. Au commencement, Dieu créa les cieux et la terre. La terre était informe et vide. Il y avait des ténèbres à la surface de l'abîme et l'Esprit de Dieu se mouvait au-dessus des eaux. Dieu dit alors, que la lumière soit, et la lumière fut. C'est un passage assez extraordinaire, il y a beaucoup à dire, mais on ne va pas faire la théologie de ce passage-là, sur la création, sur les commencements, mais c'est cette expression qui attire mon attention, la terre était informe et vide. En hébreu, c'est l'expression tohu vabohu, le tohu bohu qui est devenu une expression pour exprimer, signifier le chaos, un monde chaotique. Et cette expression dans Genèse 1, verset 2, exprime l'état ou décrit l'état primordial de la terre avant l'œuvre créatrice de Dieu sur la terre. Tohu évoque le désert, la confusion, le néant, ce qui est informe et sans consistance. Un lieu un peu de chaos, un peu dévasté. On peut imaginer un peu un monde comme ça, avec des volcans, etc. Le bohu suggère le vide, l'inhabité, et aussi un peu la vanité, le non-sens. Un monde qui a pas encore, dans lequel il n'y a pas encore de sens, de direction, d'habitation. Je vois en ce tohu-bohu également un triste reflet de notre condition humaine après la chute. Comme si, avec la chute, il y avait eu une sorte de... Après la création, il y aurait une forme de décréation, un retour à l'état primordial, au chaos primitif. d'un monde où règnent les ténèbres à nouveau qui couvrent les terres intérieures de nos âmes. Cependant, il est dit que l'Esprit de Dieu se mouvait au-dessus des eaux. Et jusqu'à aujourd'hui, l'Esprit demeure au milieu de nous, porté par un projet d'évangélisation des cœurs, pour un projet de recréation et de restauration de nos terres intérieures, de notre monde intérieur, de notre âme. J'ai grandi pas très loin d'ici, vers Albertville, dans les montagnes, les lacs et les montagnes. Donc en Suisse, je suis pas trop dépaysé. Et je crois que j'ai grandi dans cette culture française, humaniste, rationnelle, cartésienne, où il n'y avait pas de place pour Dieu, et où finalement l'athéisme a cette terrible réalité de rendre nos terres intérieures arides, vides, pleines de non-sens. Une vie où, sans Dieu, il faut donner un sens sans parvenir à la trouver pleinement. Et si j'ai rencontré Dieu, ce n'était pas parce que ma vie allait mal, mais c'est parce que dans le tohu-bohu de mon être, eh bien, je ne trouvais pas de sens à la vie, à ce monde, à cette terre, à mon être. Et c'est là où la grâce de Dieu intervient. C'est là où l'Esprit de Dieu qui plane au-dessus du tohu-bohu de nos vies nous cherche, nous recherche inlassablement, sans cesse, porté par l'amour divin pour ses enfants qu'il a créés. Car au commencement, Dieu créa. Il y a un sujet, c'est Dieu. Il y a un verbe, créer. Dieu qui crée toutes choses à partir de rien. Mais ce rien qui n'est pas rien, parce que ce rien est en fait tout, parce que ce rien vient aussi de Dieu, parce que rien n'est en dehors de Dieu. Et ce que nous considérons rien n'est autre qu'un espace que Dieu, un espace de liberté que Dieu a créé pour que nous puissions advenir, apparaître et vivre. Dieu a créé ce monde pour que nous puissions y être libres, libres de l'aimer, libres d'exister avec ou sans lui. Et c'est toute la beauté et la grâce de l'amour divin, du Créateur. Alors, oui, à la surface des ténèbres qui couvrent l'abîme de nos cœurs, l'Esprit de Dieu ne cesse de nous chercher, de nous appeler pour faire quoi ? Pour y manifester sa lumière, la présence divine, là où régnait désordre et confusion. On perçoit toujours le tohu-bohu comme quelque chose un peu quelque chose de négatif, voire de un peu de mauvais, puisque c'est un espace vide, désordonné. Et en Suisse, on n'aime pas ce qui est désordonné, on aime ce qui est bien organisé. Il faut être précis, il faut être bien structuré. Donc le tohu-bohu, on n'aime pas trop ça. C'est vu quelque chose un peu négatif. Cependant, ce monde non organisé, sans structure, vide et quelque part dévasté, et aussi un espace avec un potentiel, avec une matière première, certes désordonnée, mais que Dieu peut

et va organiser en y manifestant sa lumière. Alors ce matin, peut-être que certains d'entre nous pensaient être cette terre désolée, ce lieu inhabité, cet espace vide, creux, parfois sombre, trop souvent seul. Pourtant, cet espace est plein de potentialités. Cet espace vide, il peut devenir un lieu d'accueil de la lumière lumineuse du divin, du Créateur, par son esprit. Le tohu-bohu cesse alors d'être un simple chaos négatif, il devient un espace laissé libre par Dieu, un lieu de potentialité, certes brut, mais porteur de beaucoup d'espoir. Même si je ne suis rien, ou que je considère n'être rien, de ce rien, Dieu peut en faire quelque chose de beau, de joli, de poétique. On peut être le plus beau poème que Dieu peut écrire dans ce monde. Et dans la poésie, il faut de la beauté, de l'élégance. Il faut de la pureté. Il faut cette sainteté de Dieu qui illumine les cœurs. Car la sainteté, c'est la lumière, c'est ce qui brille, c'est l'éclat de la pureté divine. C'est la présence de Dieu. Alors, pour que le monde paraisse et devienne habitable, Dieu doit parler, Dieu doit s'exprimer. Et pour que l'Église paraisse et devienne habitée par l'Esprit Saint, Dieu doit aussi parler et manifester sa lumière. Et je crois que c'est ce qui s'est passé à la Pentecôte. Dieu a parlé, a promis que son Esprit viendrait en nous, pour demeurer en nous. Et à la Pentecôte, c'est le jaillissement total, parfait, de cette lumière de Dieu qui vient remplir ce lieu sombre de sa lumière, qui vient remplir ce vide de sa présence. La gloire de Dieu qui se manifeste dans l'être tout fini, tout limité que je suis, que nous sommes. Oh, gloire à Dieu, gloire à Dieu pour un don aussi important, précieux pour chacun de nous. Ce qui est beau, c'est que par cette parole, que la lumière soit, Dieu ne se laisse pas décourager par qui nous sommes. Il ne se laisse pas décourager par une situation qui semble chaotique. Et dans un monde où parfois, eh bien, on a l'impression de vivre ce tohu-bohu, ce monde en pleine crise, en pleine confusion, on pourrait être enclin à se décourager. On pourrait être enclin de croire que l'Église n'est pas en mesure de se réveiller, qu'elle n'est pas en mesure de manifester la lumière alors que s'épaississent les ténèbres, alors que le cœur des hommes semble s'assombrir année après année. Mais Dieu ne se décourage pas, car il sait que par sa parole, il peut manifester toutes choses. Et il espère que son Église sait aussi que par sa parole, il peut manifester toutes choses en nous et au cœur de son Église. Et alors que le monde est de plus en plus sombre, oui, c'est une opportunité pour l'Église du Christ de briller d'autant plus fort. Car plus il fait nuit, plus la lumière paraît éclatante. C'est une opportunité de laisser la lumière de Dieu jaillir d'abord en nous et ensuite au sein de notre communauté, de notre Église. Nous n'avons pas cette lumière en nous-mêmes, comme la lune n'a pas de lumière en elle-même, mais elle peut éclairer les nuits, nos nuits, parce qu'elle resplendit de la lumière du soleil. Nous pouvons être ces
resplendent ces échos de cette lumière-là. C'est vrai que tant que nous n'avons pas expérimenté cette puissance créatrice, cette puissance de la parole, cette parole qui est contenue ici, c'est vrai qu'on est ici proche d'une école de théologie, on lit énormément de livres, mais plus je vieillis, et je m'en excuse auprès du doyen, mais moins je lis de livres écrits par les hommes, et plus je lis cette parole-là. Parce qu'elle a une autorité que je ne trouve pas ailleurs. Elle a une puissance. Lorsque je lis cette parole, je sais que ce qui est dit est quelque chose qui peut se réaliser dans ma vie. Lorsque je lis Jésus qui dit « Je suis l'Éternel m'a oint pour annoncer une bonne nouvelle, pour guérir les cœurs brisés, pour libérer les captifs », je sais que cette parole, elle a la puissance de se réaliser dans ma vie, alors que peut-être je me trouve dans des combats où je me sens prisonnier, lié par des puissances extrêmement fortes. Je pense que ce tohu-bohu inis primordial à la création, c'était quand même quelque chose vraiment, quelque chose de vraiment chaotique. Et pourtant, Dieu l'a ordonné, Dieu l'a structuré, Dieu l'a restauré, et Dieu en a fait un espace non seulement habitable, mais où la vie pouvait enfin se manifester. Et c'est extraordinaire d'imaginer que peu importe dans quel état je suis, j'ai cette possibilité par la parole de Dieu et par la puissance de l'Esprit qui accompagne la parole de Dieu d'entrer dans cette vie nouvelle et de pouvoir laisser Dieu petit à petit restaurer, réparer mon cœur. Je crois que, en tant que chrétien, que pasteur, que théologien, si l'Église veut recevoir cette lumière pour éclairer les ténèbres, elle doit méditer jour et nuit cette parole, pour se laisser façonner par cette parole. L'apôtre Paul, dans 2 Corinthiens 4, verset 6, il interprète, c'est intéressant parce qu'il revient lui aussi à ce texte de Genèse 1, au verset 3, où il interprète Genèse 1 en ces termes. « Car Dieu qui a dit « La lumière brillera du sein des ténèbres » a fait briller la lumière dans nos cœurs pour faire resplendir la connaissance de la gloire de Dieu sur la face du Christ. » Ce même lieu qui a manifesté la lumière au sein des ténèbres est celui qui, en Christ, a fait briller la lumière dans nos cœurs. C'est extraordinaire. Ce jaillissement de la lumière, Paul confirme que ce jaillissement de la lumière lors de la création de Genèse 1 est similaire finalement, est pleinement accompli, on va dire, lors de la Pentecôte, qui est ce moment où l'Église chrétienne est enfantée. Sans Pentecôte, sans l'Esprit Saint, il n'y a pas d'Église chrétienne. Et Paul le dit, si vous n'avez pas l'Esprit, vous n'êtes pas du Christ. Ainsi, à la Pentecôte, 10 jours après l'Ascension, le nouveau temple de Dieu fut consacré par le don de l'Esprit, qui se manifesta, commence, sous les langues de feu et à travers un vent, le souffle de Dieu, de l'Esprit. Un chemin s'ouvre, plein de lumière et de fraîcheur, celle du souffle divin. Un chemin de prière et de foi, un chemin de plénitude, car ils furent tous remplis du Saint-Esprit. Voici que le projet de Dieu est de remplir le temple que je suis de son esprit et que nous puissions ne plus ressentir ce vide et cette solitude. Après la Pâque et ses souffrances et désillusions, arrive la fête de la Pentecôte, la fête de la moisson avec ses espoirs. Et avec toute son énergie.
cette énergie qui est là pour nous animer, animer le corps du Christ jusqu'à son prochain retour. Et cette énergie est là. Nous n'avons pas à prier comme les apôtres, s'il te plaît, donne-nous le Saint-Esprit, parce qu'ils ne l'avaient pas encore reçu. L'Église a reçu le Saint-Esprit il y a 2000 ans. Nous n'avons pas à quémander à Dieu l'Esprit Saint qu'il veuille nous l'accorder, puisqu'il a déjà été accordé. Il nous suffit d'accueillir ce qui est là, qui a été reçu par le Christ lors de son ascension à la droite du Père, ayant reçu toute autorité, tout pouvoir, toute domination sur toute autorité au ciel et sur terre. Et l'Église du Christ est invitée à saisir cette autorité du Christ, ce pouvoir du Christ pour manifester cette lumière dans le monde. La Pentecôte ouvre tous les espoirs possibles par ce don merveilleux. Si l'ascension aurait pu nous donner l'impression que le Fils de Dieu abandonnait ses disciples à leur sort, la Pentecôte nous rappelle qu'au contraire, plus que jamais, Jésus est redescendu et se trouve aujourd'hui même au milieu de son Église. Jésus nous le rappelle dans Jean 14 au verset 20, quand il dit « En ce jour-là, vous connaîtrez que je suis en mon Père, que vous êtes en moi et que je suis en vous. » En ce jour-là. Et je crois qu'il annonce ce jour, justement, où l'Esprit sera donné en abondance. Quand vous ferez l'expérience de la venue de l'Esprit dans votre vie, vous ferez l'expérience de la nouvelle naissance. Et là, vous saurez ce que moi, le Christ, j'ai vécu avec le Père quand j'étais sur cette terre. Vous saurez ce un, cette unité avec Dieu. Lui en vous et vous en lui. Ainsi s'accomplit un des plus grands textes bibliques et une des plus grandes promesses que j'ai dans mon cœur, c'est ce texte dans Jean 10, verset 30. Moi et mon Père, nous sommes un. Ce texte, c'est le texte qui m'inspire. C'est un peu mon texte. C'est mon objectif dans la vie. De pouvoir dire, moi et le Père, nous sommes un. C'est-à-dire que d'être passé d'un état de désordre, de vide intérieur, de chaos, à cette rencontre avec le Christ, à cette lumière qui se manifeste, à cette parole qui m'a restructuré, réordonné, qui m'a repositionné, qui a différencié chaque chose, qui m'a réappris ce qui est juste, ce qui est bien, ce qui est mauvais, ce qui est mal, ce qui est bon, qui m'a appris à aimer, qui m'a montré ce que signifie aimer son prochain, aimer Dieu. Et un jour, peut-être, peut-être ce ne sera que pleinement à son retour, où on peut dire, moi et mon Père, nous sommes un. C'est-à-dire, non pas c'est le un de l'unité, l'unité intérieure. Ce moment où tout a été reconstruit. Ce moment où mon identité est clairement établie en Christ. Ce moment où mes pensées ne sont plus confuses, où mes sentiments ne sont plus désordonnés. Ce moment où l'œuvre du Christ s'accomplit pleinement. Car cette venue de la lumière divine dans les terres obscures de nos existences ne se fait pas en un instant, ni sans résistance. Bien au contraire, elle est le fruit de tout un processus d'évangélisation de Dieu, d'évangélisation des profondeurs, d'un cœur humain trop souvent fermé à sa révélation. D'ailleurs, dans Genèse 1, si la lumière est manifestée le premier jour, il ne faudra pas moins de 6 autres jours pour que l'œuvre de Dieu soit pleinement accomplie et réalisée. Et la lumière du premier jour illustre la venue, l'irruption de Dieu dans le cœur humain. Mais ce n'est que le début d'un long chemin de
de restauration, de recréation de Dieu, étape par étape, pour illuminer tout notre être, toutes les zones d'ombre de nos cœurs, pour être façonné par sa parole et à son image. Car Genèse, la création de Genèse 1 est une image de la recréation avec la nouvelle naissance. Quel est le but de Genèse 1? La dernière création de Dieu, c'est quoi? C'est la création de l'homme. L'homme créé à son image, selon sa ressemblance. Tout ça, avait pour un but, créer l'homme à son image, selon sa ressemblance. Toute l'œuvre de la Renaissance, de la recréation, a un seul but. C'est nous restaurer à l'image de Dieu, selon sa ressemblance, et nous faire entrer dans le septième jour, dans son repos. Car lorsque vous êtes restauré à l'image de Dieu, vous pouvez alors goûter au repos et à la paix de Dieu à travers le symbole du sabbat, du septième jour. Une œuvre parfaite que Dieu dira, voici, il vit son œuvre, et dans Genèse 1, tout était très bon. Et le Christ à la croix, voyant son œuvre, pourra dire, tout est accompli. Que le Seigneur puisse accomplir sa parole en chacun de vous. Et pour terminer cette rencontre, je ne voudrais pas vous laisser juste quelques paroles, un appel à cette vie nouvelle, mais je voudrais vous évoquer rapidement ce projet que nous avons à travers à la fédération, juste à côté de chez vous. Ce projet, c'est Veilleurs et Prieurs. C'est justement un projet pour remettre cette parole créatrice et la prière de la foi au cœur de notre quotidien, au cœur du rythme de nos vies effrénées et des résistances de notre âme. Notre âme, tel un jardin marqué par la chute, est trop souvent aride, desséchée et stérile. Pourtant, comme nous l'avons vu face à cette aridité, la parole de Dieu, telle une semence, peut y être plantée. Et la grâce divine est toujours prête à jaillir pour tout cœur qui oserait s'y exposer. C'est vrai que cette terre intérieure peine à s'ouvrir à la tendresse infinie et aux douces sollicitudes du Seigneur. Il faut un combat intérieur, un combat spirituel pour apprendre à accueillir cette parole divine, cette semence en germe, et à se laisser envahir par l'amour divin qui est toujours prêt à inonder notre être et notre cœur si nous le cherchons de tout notre cœur. Alors, à la sortie, vous trouverez un petit guide de quelques pages qui fait une présentation de ce projet qui a pour but de vous aider à, en toute simplicité, vraiment c'est quelque chose de très simple, c'est vous aider à remettre quoi? En priorité dans votre vie quotidienne, de remettre la parole de Dieu et la prière au cœur de votre vie. Car alors que le monde se meurt petit à petit, que les ténèbres s'épaississent, il nous faut plus que jamais rechercher le Seigneur et le remettre au cœur de nos priorités dans notre quotidien. Pas une fois par semaine le sabbat, mais chaque jour, il nous faut nous nourrir du pain quotidien si nous voulons pouvoir vivre cette nouvelle naissance et être cette lumière du Christ. Que le Seigneur vous bénisse, que vous puissiez, en ces temps de Pentecôte, vous laisser remplir de son Esprit Saint.

0: avait cet espace vie et santé. Alors, Benji, comment as-tu passé ce moment?
1: J'ai passé un excellent moment. J'ai commencé, comme tu as pu le voir, avec une voix plus ou moins qui a changé entre temps, bien sûr. Et vraiment beaucoup de surprises dans ce Vive le Sabbat. Et nous espérons que les auditeurs d'Espérance FM ont passé un excellent moment et sont prêts, bien sûr, à nous retrouver dès, pas sabbat prochain, puisque sabbat prochain, Philippe, c'est le cinquième sabbat. Donc, on va se retrouver dans 15 jours avec la première équipe de Vive le Sabbat. Sur ce, je vous dis de passer un excellent sabbat.
0: Tu fais bien de le dire, parce que sabbat prochain, nous aurons un best-of de Vive le Sabbat qui sera diffusé. Jean-Marc, comment tu as vécu ce moment?
2: Alors, le texte dit dans Hébreux 11, tout cela à la foi desquels. Alors, tout cela à la foi desquels il a été rendu témoignage, n'ont pas obtenu ce qui leur était promis. Dieu ayant en vue quelque chose de meilleur pour nous, afin qu'il ne parvienne pas sans nous à la perfection. C'est un texte que j'aime beaucoup et que cela prouve que tous ces hommes qui ont vécu, les hommes de Dieu, etc., ils ont vécu des choses extraordinaires, mais Dieu a en vue de quelque chose. En vue. Et cette vue-là qu'il a, c'est de nous voir tous avec ces hommes qui ont, que nous lisons, hein. Nous allons entrer dans la gloire de Dieu avec tous ces hommes-là. Alors, j'ai tout ça formidable.
0: Alléluia.
2: Amen. L'idée, c'est que nous ayons la foi.
0: Gloire à Dieu. Merci beaucoup, Jean-Marc. Rivan.
3: Oui. J'ai bien apprécié, même si j'étais plus à la technique cette fois-ci. Ouais. C'était bien.
0: Merci, Rivan. Pierrette.
4: J'ai passé un bon moment avec vous. J'ai appris beaucoup de choses. J'ai beaucoup échangé. Et ça me fait du bien de venir ici.
0: Bon, gloire à Dieu. Alicia.
5: Eh bien, même si c'était au milieu de mes vacances, mais j'ai quand même passé un excellent moment.
0: Bon, tout
5: malgré mon allergie, mais ça va.
0: Bon, merci beaucoup, Alicia. Nous remercions également Marie-Laure, nous remercions Olivier qui a réalisé cette émission, et vous, chers auditeurs, bien qui avez été plutôt actifs ce matin. Merci pour vos retours, merci pour tout, merci pour Jean-Marc d'avoir pris bien soin de nous aujourd'hui. Merci encore, que le Seigneur vous bénisse et vous fortifie. Nous vous souhaitons de rester en notre compagnie sur Espérance FM. Nous avons encore de très belles choses à partager avec vous. Soyez bénis, soyez fortifiés dans les grâces du Seigneur. Allez, bon courage à vous et bon sabbat.
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Père, je prie que tu veilles sur ma vie et me préserve des tribulations et des dangers. Mais tu nous as avertis que nous aurions des tribulations dans ce monde. C'est pourquoi je sais que je pourrais parfois me trouver en grande difficulté. Je te prie que dans ces moments, tu attires mes regards vers toi. Garde-moi d'essayer de m'en sortir par mes propres moyens ou de chercher la sécurité ailleurs qu'en toi. Au nom de Jésus.

je suis descendu du ciel pour faire non ma volonté, mais la volonté de celui qui m'a envoyé. Jean 6, verset 38. 5, verset 30. La volonté de Dieu renferme la plus haute expression de sa divine perfection, en même temps que la force suprême de sa divine puissance. La création lui doit son existence et sa beauté. Elle est la manifestation de la volonté de Dieu. Dans toute la nature, la volonté de Dieu s'accomplit. Dans le ciel, les anges y trouvent leur plus grande joie. À cause de cela, le Créateur a doté l'homme d'une volonté libre, de sorte qu'il puisse choisir et faire la volonté de Dieu, de son plein gré. Malheureusement, trompé par le diable, l'homme a commis ce grand péché de suivre sa propre volonté plutôt que celle de Dieu. Oui, sa propre volonté plutôt que celle de Dieu, c'est en cela que réside la racine et la malignité du péché. Jésus s'est fait homme pour nous redonner cette bénédiction, faire la volonté de Dieu. Le but suprême de la rédemption est de nous délivrer de la puissance du mal, nous et notre volonté, et de nous amener à vivre à nouveau en accomplissant la volonté de Dieu au cours de son existence terrestre. Il nous a montré ce qu'est une vie vécue pour accomplir la volonté de Dieu seul. Par sa mort et sa résurrection, il nous a acquis la possibilité de vivre dans la volonté de Dieu comme il l'a fait lui-même.

Jésus, je te remets aujourd'hui tous mes espoirs et mes rêves. Si je désire quelque chose qui ne doit pas faire partie de ma vie, je te demande d'enlever cette aspiration en moi pour que je puisse recevoir pleinement ce qui est selon ta volonté. Je me rends compte combien il est dangereux d'ériger mes rêves en idole, de vouloir à tout prix que ma vie soit telle que je l'imagine. Je te remets tout ce que je désire et je déclare aujourd'hui que je te désire plus que tout. Je veux que les aspirations de mon cœur soient à l'unisson des tiennes. Même si j'ai du mal à renoncer aux rêves et aux espérances que je nourris pour ma vie, je dépose tout cela à tes pieds. Je sais que si je meurs à mes rêves, tu les enterreras pour toujours, ou tu les ramèneras à la vie. J'accepte ta décision et m'y soumets pleinement. Conduis-moi dans ton sentier, Seigneur. Je ne veux pas énoncer une vision de mon propre cœur. Tu n'as jamais dit que la vie serait facile, mais tu as promis d'être à mes côtés. Je veux désormais avancer pas après pas, avec pour guide la lumière de ta présence.

nos péchés. Les saintes écritures mentionnent toujours les paroles vaines. C'est un péché que nous ne prenons généralement pas au sérieux. Et cependant, ce péché tombe justement sous le jugement sévère de Dieu. Il est nommé en même temps que l'impudicité, l'impureté et la cupidité, qui ne conviennent pas aux saints. Éphésiens 5, versets 3 à 4. L'apôtre Paul le résume ainsi: que personne ne vous séduise par de vains discours, car c'est à cause de ces choses que la colère de Dieu vient sur les fils de la rébellion. N'ayez donc aucune part avec eux. Éphésiens 5, versets 6 à 7. Nos paroles vaines et inutiles provoquent la colère de Dieu. Et la colère de Dieu aboutit toujours à son jugement, à moins que nous nous repentions. Ainsi, ce péché n'est pas à prendre à la légère. Ce sont des choses hautement sérieuses que les paroles qui sortent de notre bouche, car elles ne sont pas dispersées, mais elles se relèvent au jugement dernier. Aucune de nos paroles n'est perdue. Un jour, nous devrons rendre compte de toute parole vaine, et nous serons jugés selon elle. Matthieu 12, 36 à 37. Malheur à nous si notre langue, ce mal qu'on ne peut réprimer, plein d'un venin mortel, Jacques 3, verset 8, était un instrument du mal, parce que des paroles empoisonnées jugeant les autres, amères, haineuses, sortaient de notre bouche. Malheur à nous si notre langue était enflammée par l'enfer, Jacques 3, verset 6b. Alors, elle peut nous amener à l'enfer. Puisque le péché de bavardage ronge comme une gangrène, de Timothée 2, verset 17, il faut donc le soumettre à une opération radicale selon la parole de Jésus. Si ton œil, ta langue, est pour toi une occasion de chute, arrache-le, sinon tu risques d'être jeté dans l'enfer.

0: Père, chaque jour et souvent même chaque heure, je suis au bénéfice de cet aspect de ton caractère. Quand tu me pardonnes, je découvre la perfection de ton amour. Les fautes que je dois confesser sont tellement nombreuses que je peine à les compter. C'est le cas lorsque j'adresse des paroles peu aimables à mon prochain, que tu aimes comme moi. Mais tu connais tous mes péchés sans exception. J'implore ta miséricorde et je suis reconnaissant de ce que tu me l'accordes.
1: Au nom de Jésus.

croyant est en Christ. Mais tous ne demeurent pas en lui, dans cet abandon volontaire, confiant et joyeux de tout leur être à son influence. Nous savons en quoi consiste demeurer en Christ. C'est consentir de toute notre âme à ce qu'il soit notre vie. C'est compter sur lui pour nous inspirer dans tous les éléments de notre vie et abandonner absolument tout afin qu'il règne et œuvre en nous. Demeurer en Christ, c'est le repos dans la pleine assurance qu'à chaque moment, il réalise vraiment en nous ce que nous devons être, que c'est par lui que nous devenons capables de demeurer dans cet abandon parfait qui le rend libre d'accomplir toute sa volonté. Que tous ceux qui aspirent vraiment à marcher comme Christ prennent courage à l'idée de qui il est et de qui il se révélera être s'ils lui font confiance. Il est la vraie vigne. En vérité, jamais une vigne n'a fait pour sarments autant qu'il a fait pour nous. Nous n'avons qu'à consentir à être des sarments. Honore-le par la certitude joyeuse de ce qu'il est, au-delà de toute conception. La vraie vigne qui te soutient par sa force toute puissante te nourrit de sa plénitude.

Dieu est Père. Je ne veux pas faire un seul pas sans toi. Je veux saisir ta main et je te demande de me guider dans ton chemin. Merci parce que quelle que soit ma situation actuelle, et même si je me suis détourné de ton sentier, dès l'instant où je place ma main dans la tienne, tu me mèneras où je dois être et tu guideras mes pas. Merci parce que ta grâce abonde. Garde-moi sur le sentier que tu m'as tracé et conduis-moi où tu veux que j'aille. Fais-moi connaître le chemin où je dois marcher, car j'élève à toi mon âme. Je sais que si j'essaie d'avancer sans toi, je m'égare. C'est pourquoi je m'engage aujourd'hui à suivre ton chemin. Merci parce que même si je faiblis et que je trébuche, tu m'aideras à me relever et à poursuivre ma route. Même si je ne vois pas exactement où je vais, je suis certain que toi, tu connais ma destination et que tu es capable de m'y mener. Merci Seigneur de ce que tu m'apprends à vivre dans une dépendance totale envers toi, car je sais que c'est là que réside ma plus grande bénédiction. Au nom de Jésus.

prédestiné à être semblable à l'image de son Fils, afin qu'il soit le premier-né d'un grand nombre de frères. Romains 8, verset 29. Qu'est-ce en définitive que ressembler à Christ? C'est être un Fils. C'est à l'image du Fils qu'il faut nous conformer. Les différents traits d'une vie semblable à celle de Christ peuvent se résumer en ceci qui les renferme tous. Du commencement à la fin, nous sommes prédestinés dans son amour à être ses enfants d'adoption par Jésus-Christ. Éphésiens 1, verset 5. C'est en tant que fils que Jésus a vécu, a servi son Père et lui a été agréable. C'est seulement en tant que fils, avec l'esprit de son propre fils dans mon cœur, que je peux vivre, servir le Père et lui être agréable.

Seigneur, tu es tout pour moi. Merci de ce que je peux marcher avec toi à chaque instant, sans avoir à me préoccuper de trouver le bon chemin par moi-même. Et lorsque je traverse un passage obscur, je peux mettre ma main dans la tienne et me laisser conduire par toi. Je sais que les hommes droits habiteront devant ta face, et c'est là que je veux vivre. Car dans ta présence, je trouverai la guérison, la délivrance, l'amour, la paix, la joie et l'espérance. Seigneur, aide-moi à accepter les moments difficiles. Aide-moi à te voir au milieu d'eux. Permets que j'aie toujours conscience de ton immense bonté envers moi. Je te confie mes luttes les plus ardues. Ouvre mes yeux pour que je puisse voir toutes les bénédictions que tu tiens en réserve pour moi dans ces épreuves. Merci parce que je peux être rempli de la joie de ta présence à chacun de mes pas, parce que tu me donnes à chaque instant la lumière dont j'ai besoin. Au nom de Jésus.

Ésaïe, chapitre 12. Ce jour-là, tu diras, je te célèbre, Éternel, car tu as été irrité contre moi. Ta colère s'est détournée et tu m'as consolé. Dieu est mon sauveur. Je serai plein de confiance et je n'aurai plus peur, car l'Éternel, oui, l'Éternel est ma force et le sujet de mes louanges. C'est lui qui m'a sauvé. Vous puiserez avec joie de l'eau aux sources du salut et vous direz, ce jour-là, célébrez l'Éternel, faites appel à lui, faites connaître ses actes parmi les peuples, rappelez combien son nom est grand. Chantez l'Éternel, car il a fait des choses magnifiques, qu'on les fasse connaître sur toute la terre. Pousse des cris de joie, exprime ton allégresse, habitante de Sion. En effet, il est grand au milieu de toi, le Saint d'Israël.

Ésaïe, chapitre 35. Le désert et le terrain sec se réjouiront. La plaine aride exprimera sa joie et fleurira comme un narcisse. Elle se couvrira de fleurs et exprimera sa joie par des chants d'allégresse et des cris de triomphe. La gloire du Liban lui sera donnée, de même que la splendeur du Carmel et du Saron. On verra la gloire de l'Éternel, la splendeur de notre Dieu. Fortifiez les mains affaiblies et affermissez les genoux flageolants. Dites à ceux qui ont le cœur battant, « Fortifiez-vous, n'ayez pas peur. Voici votre Dieu, elle viendra, la vengeance, la rémunération de Dieu. Il viendra lui-même pour vous sauver. Alors les yeux des aveugles seront ouverts et les oreilles des sourds seront débouchées. Alors le boiteux sautera comme un cerf et la langue du muet lancera des cris joyeux. Oui, de l'eau jaillira dans le désert et des ruisseaux dans la plaine aride. La terre brûlante deviendra un étang et la terre aride se changera en source d'eau. Dans le repaire qui servait de gîte aux chacals pousseront des roseaux et des joncs. Il y aura là une route, un chemin qu'on appellera « chemin de la sainteté ». Aucun impur n'y passera. Il sera réservé pour eux lorsqu'ils suivront ce chemin. Même les fous ne pourront pas s'y égarer. On n'y croisera aucun lion. Aucune bête sauvage ne le gravira. Aucune ne s'y trouvera. Ce sont les rachetés de l'Éternel qui y marcheront. Ceux que l'Éternel aura libérés reviendront. Ils arriveront à Sion avec des chants de triomphe et une joie éternelle couronnera leur tête. Ils connaîtront la gaieté et la joie. La douleur et les gémissements s'enfuiront.

Donne-nous aujourd'hui notre pain quotidien. Matthieu 6, verset 11. Dieu peut vous fournir tout ce dont vous avez besoin pour vivre aujourd'hui. Alors demandez-le lui. Vous ne pouvez pas lutter contre les problèmes d'aujourd'hui avec les forces d'hier. Au désert, les enfants d'Israël ne devaient ramasser de la manne que pour leurs besoins du jour. S'ils en ramassaient davantage, la manne pourrissait. Louez Dieu pour ce qu'il a fait hier dans votre vie ou pour ce qu'il va faire demain pour vous. Mais aujourd'hui vous appartient. Prenez possession aujourd'hui de ce que Dieu a prévu de vous fournir pour lutter contre les défis de la vie d'aujourd'hui. Cette prière est une expression de reconnaissance. Le seul fait de demander prouve que vous lui faites confiance, que vous savez qu'il vous aime au point de s'occuper sans cesse de vous. Cela prouve aussi que vous n'avez besoin de personne d'autre que lui. Débranchez donc le téléphone, éteignez la télévision, fermez la porte à clé et mettez-vous à genoux devant votre Père céleste pour lui demander de vous donner ce qu'il vous faut aujourd'hui. Car il sait ce dont vous avez besoin aujourd'hui, mieux que vous-même. Vous serez ensuite capable de résister à l'ennemi, quelles que soient les embûches qu'il mettra sur votre chemin. À propos, si vous vous énervez contre quelqu'un sans aucune raison apparente, si vous avez des sautes d'humeur à tout bout de champ, peut-être ne mangez-vous plus de bonne nourriture. Il est temps alors de revenir à la vraie source de votre vie et de prier. Donne-moi aujourd'hui le pain de ce jour.

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0: chers amis auditeurs, bonjour, c'est Mélissa avec vous et avec Eric pour une nouvelle randonnée sur les sentiers du bonheur. Le 22 mai 1848, la Martinique a connu une énième insurrection contre l'asservissement des populations noires. C'est à la suite de cette révolte que le gouverneur de l'île s'est vu contraint de publier le décret d'abolition générale de l'esclavage sur l'île, abolition dont nous célébrons en ce mois de mai le 178e anniversaire.
1: L'histoire a retenu l'arrestation de l'esclave roumain comme l'élément déclencheur de l'insurrection. Dès le 20 mai, Roumain est arrêté et emprisonné. Il est accusé d'avoir joué du tambour, ce qui à l'époque était totalement interdit. Son emprisonnement à Saint-Pierre, comme la goutte d'eau qui fait déborder le vase, provoque indignation et mobilisation de la population. Le 22 mai donc, une foule immense, venue des plantations environnantes, converge vers Saint-Pierre et exige sa libération. L'insurrection qui s'ensuit est décisive et aboutira ce même jour au décret d'abolition.
0: Faisons un parallèle entre ces événements et le texte biblique. Il compare souvent le péché à un maître esclavagiste. Dans sa lettre aux Romains, au chapitre 6, l'apôtre Paul parle de l'esclavage du péché. Dans quelle mesure il y a-t-il pour cet esclavage-là aussi une possibilité d'insurrection et de promulgation d'un décret d'abolition?
1: Nous avons eu l'occasion de le dire, les auteurs bibliques parlent d'esclavage parce que la pratique était courante dans leur contexte historique. Les sociétés antiques fonctionnaient presque toutes avec un système de servitude dont on a déjà mentionné les différences fondamentales avec celui de la plantation.
0: Oui, le mot traduit par « esclave » dans la Bible est le terme grec « doulos ». Il désigne une personne se mettant volontairement au service d'un maître, souvent pour des raisons économiques.
1: Le doulos se plaçait ainsi sous l'autorité et les soins d'un maître. La relation n'était pas seulement une relation de travail, elle impliquait parfois un sentiment de loyauté et d'engagement. Alors, utilisant cette réalité sociale, Jésus dira que quiconque se livre au péché est esclave du péché. Et Paul, dans sa lettre que tu as citée, disait aussi, je le cite à mon tour, « Ne savez-vous pas qu'en vous livrant à quelqu'un comme esclave pour lui obéir, vous êtes esclave de celui à qui vous obéissez, soit du péché qui conduit à la mort, soit de l'obéissance qui conduit à la justice. »
0: Dans ce contexte, l'insurrection contre l'esclavage du péché est d'abord personnelle alors. Et le premier pas de cette démarche serait l'exercice de la volonté pour ne pas se livrer à ce maître qu'est le péché.
1: Oui, avec l'image biblique, l'humain est en quelque part un esclave volontaire du péché. Il reçoit du maître qu'il a choisi, monsieur le péché, on peut l'appeler ainsi, il reçoit de lui la mort pour salaire.
0: Rien de très intéressant donc.
1: Le message est assez clair. Séparé de Dieu, l'humanité ne trouve qu'une servitude aboutissant à la mort. Et comme tu l'as dit, le premier pas pour envisager autre chose, pour envisager une insurrection et une libération, c'est le pas de la volonté. Mais disons tout de suite que ce pas est nettement insuffisant. Monsieur le péché est un maître puissant et cruel, il refuse catégoriquement d'affranchir qui que ce soit. Il étouffe et il renverse inlassablement toute tentative d'insurrection.
0: Dans la suite de sa lettre aux Romains, Paul évoque cette situation qui apparaît maintenant dramatique. Je le cite au chapitre 7, « J'ai la volonté, mais non le pouvoir de faire le bien, car je ne fais pas le bien que je veux et je fais le mal que je ne veux pas. »
1: Il ajoute toujours dans ce même chapitre 7 qu'il y a comme une loi implacable qui conduit à ce que même quand il veut faire le bien, le mal reste attaché à lui. Même quand il dit prendre plaisir à la loi de Dieu dans son fort intérieur, monsieur le péché le retient captif et l'empêche de vivre pour Dieu. Constatant alors son incapacité à se libérer lui-même du péché, il pousse un cri de détresse que nous pourrions tous formuler.
0: Malheureux que je suis, qui me délivrera de ce corps qui me conduit à la mort? Romains 7, verset 24.
1: La seule réponse possible à cette question, c'est Jésus. Il est ce Dieu fait homme, seul humain à avoir mené l'insurrection contre l'esclavage du péché pour en triompher. Il a de fait publié par sa vie, sa mort et sa résurrection le décret d'abolition de cet esclavage mortel. C'est là la bonne nouvelle de la Bible.
0: Aujourd'hui, et grâce à Jésus, nous pouvons donc sortir du joug de l'esclavage du péché.
1: Il n'est plus une fatalité. Nous pouvons faire valoir ce décret d'abolition pour vivre en homme et en femme libre, exerçant alors toujours notre volonté pour refuser toute servitude, en nous appuyant bien sûr

0: sur Jésus pour assumer cette vie nouvelle qui a le bon goût de la liberté.
1: Comment se manifeste concrètement cette liberté? En quoi consiste-t-elle?
0: De manière objective, on voit encore ici et là ceux qui confessent la victoire du Christ encore touchés par des problèmes liés au péché. Je parle de querelles, de conflits, de mauvaises pensées, des paroles ou d'actes inconsidérés. Mais ce ne sont là que les soubresauts d'une réalité liée au péché vaincu. Par Jésus, l'humain cesse d'être loin de Dieu, séparé de lui. Il peut faire le bien, pratiquer la justice, aimer et pardonner, entretenir avec le prochain de saines relations malgré tout.
1: En ce sens, il ne pêche plus.
0: Exactement. Il retrouve gratuitement la présence de Dieu, qui est, pour reprendre le langage de l'esclavage, l'autre maître possible pour l'homme.
1: Nous avons le choix entre la seigneurie du péché et celle de Dieu.
0: Les mots « seigneur » et « maître » sont assurément difficiles à entendre pour nos oreilles modernes, mais ne sont qu'une image utile pour parler de réalité spirituelle. Au-delà de ces mots, il est illusoire de penser que le monde fonctionne autrement qu'avec ces deux pouvoirs. Notre histoire dramatique, siècle après siècle, en témoigne tristement. L'Évangile, c'est d'annoncer à l'humanité que Dieu est un bon maître et qu'il donne une totale liberté à ses serviteurs.
1: Et là où le salaire de Monsieur le péché, c'est la mort, le don gratuit de Dieu, c'est la vie éternelle en Jésus.
0: Nous avons donc toutes les raisons de choisir Dieu, et comme certains doulos dans l'Antiquité, nous pouvons dépasser la simple relation de service pour développer pour le Seigneur ce sentiment de loyauté, d'engagement et d'amour.
1: Amis auditeurs, les commémorations de l'abolition de l'esclavage en Martinique nous rappellent l'insurrection de Jésus contre l'esclavage du péché, sa victoire et la promulgation de son décret d'abolition de cet esclavage. C'est donc en lui et grâce à lui que désormais, nous sommes libres de poursuivre notre route sur les sentiers du bonheur.

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0: Madame, Monsieur, bonsoir et bienvenue dans votre hebdo des églises adventistes du 7e jour, Fédération Martinique. Voici les titres de cette édition. Retour sur le week-end des aventuriers où les aventuriers de l'église d'Ephraïm, de Maranatha et de Galaad ont vécu leur thème pleinement. Et enfin, nous recevrons le pasteur Kendi Sigéan pour notre rubrique Pasteur répond. Place maintenant au développement de tous ces titres. Le week-end dernier, les aventuriers des clubs de la Martinique étaient en mouvement pour leur week-end spécial. Samedi à Ephraïm, en jumelage avec Maranatha. Dimanche à la ferme de Monsieur Marguerite Aurobert, cette fois aux côtés de Galaad. Deux journées, deux ambiances, mais un même thème, marcher avec Jésus. Je vous propose maintenant de revivre ces moments en images.
1: C'est devenu un rendez-vous attendu. Chaque année, la journée des aventuriers réunit les jeunes clubs de l'église adventiste de Martinique pour une rencontre amicale et fraternelle. Cette année, le thème retenu était simple et fort, marcher avec Jésus. Samedi 17 mai, les clubs Ephraïm et Maranatha se retrouvaient pour cette occasion. Les enfants, en uniforme, ont vécu une journée mémorable et engageante. Le lendemain, c'est à la ferme de Monsieur Marguerite Aurobert que la fête s'est poursuivie. Les clubs Ephraïm et Galaad réunis cette fois dans un cadre verdoyant et vivant. Visite des animaux, jeux, mascottes, une journée en pleine nature qui a visiblement marqué les petits participants. Deux journées, deux rencontres, une même conviction, celle d'une jeunesse qui grandit ensemble.
0: Après ces images de communion et de partage chez les aventuriers, place maintenant notre rubrique Pasteur répond. Nous accueillons le pasteur Kendi Sigéan sur notre plateau. Pasteur, bienvenue.
2: Salut, merci pour l'invitation.
0: C'est l'heure de notre nouvelle rubrique Pasteur répond. Nous avons reçu une question de téléspectateur à laquelle vous répondrez le plus simplement possible. La question du jour, comment interpréter ou comprendre la Bible lorsqu'on est débutant? Pasteur Sigéan, à vous la parole.
2: Ok, en tout cas merci pour la question. C'est vrai que comprendre la Bible n'est pas toujours évident, puisque c'est vrai que c'est un livre qui ne se lit pas comme les autres, tout simplement puisque c'est un livre, nous disons, qui est inspiré de Dieu. Alors oui, ce n'est pas un livre ordinaire comme un livre d'histoire, un roman, un journal quelconque. Le fait qu'il soit inspiré de Dieu veut dire en fait que Dieu parle à travers cette parole que nous lisons donc dans la Bible. Et donc à travers ces lignes-là, eh bien, nous disons que, en tout cas, nous croyons qu'il s'agit en fait de la voix de Dieu. Et donc c'est pour cela qu'il serait intéressant, en tout cas qu'il est important de mettre toutes les chances de côté, de notre côté, pour y parvenir. Alors, moi je dirais que le premier pas à faire, c'est déjà de se tourner vers Jésus. Pourquoi ? Puisque la Bible en fait va parler de Jésus. De la Genèse à l'Apocalypse, il y a un thème central, à savoir le salut de l'humanité, mais par Jésus-Christ. Alors, si je dis, mais comment faire pour comprendre, pour découvrir, pour connaître Jésus ? On peut se gratter la tête puisqu'on n'est pas vraiment habitué, mais en fait, on va tourner donc vers l'histoire de Jésus, tout simplement, à savoir les évangiles. Donc nous avons Matthieu, Marc, Luc et Jean. Donc on va continuer, on va commencer plutôt dans cette dynamique, au lieu de commencer par exemple par les généalogies, par la loi mosaïque, par les prophètes, etc. D'accord ? Donc on va commencer par l'histoire de Jésus, donc à travers les évangiles. D'ailleurs, Jésus déclare que vous sondez les Écritures car vous pensez avoir la vie éternelle, car elles rendent pardon témoignage de moi. Alors oui, on doit commencer en fait par le début, c'est-à-dire quelle est la personne de Jésus, qu'est-ce qu'il représente pour moi. Donc ça c'est le premier point. Donc le deuxième point, c'est de se dire que la Bible peut s'expliquer d'elle-même. Donc je crois que Dieu a tout prévu dans sa parole. En fait, on n'a pas à extrapoler, à aller voir forcément ailleurs. En fait, il faut juste avoir de la patience. Ça demande, c'est vrai, beaucoup d'assiduité, beaucoup de patience. Mais en fait, très souvent, il s'agit de lire un peu plus loin que le verset qui nous bloque, pour avoir en fait la réponse. Donc, qu'est-ce que j'entends par là ? C'est-à-dire, parfois, pour comprendre un texte, il faut mettre en parallèle deux ou trois textes afin de mieux comprendre là où la Bible, justement, veut nous emmener. Donc, en fait, quand je dis que la Bible s'explique d'elle-même, ne pas hésiter à prendre non pas deux ou trois minutes, d'accord, mais vraiment se plonger dans la parole de Dieu. 30 minutes, une heure. En fait, quand j'en veux, eh bien, je vais mettre en fait toutes les chances de mon côté pour y parvenir. C'est ce que je suis en train de dire. Ensuite, ce qu'il serait bien de savoir, c'est que la Bible, c'est un livre qui est dynamique. Ce qui veut dire que plus je vais me pencher sur la Bible, et plus je vais comprendre, je vais vivre, je vais expérimenter ce que la Bible souhaite m'enseigner. En fait, la Bible, c'est un livre qui transforme. Parce que Jésus n'a jamais rencontré quelqu'un sans que cette personne-là reste la même. Et c'est ça en fait l'expérience de la Bible. Lire la Bible va nécessairement m'apporter un plus dans ma vie, va nécessairement m'apporter justement, alors je ne vais pas juste dire un plus, une transformation, mais plus en fait je vais accepter de commencer ce bout de chemin avec la Bible justement, donc la parole de Dieu. Et plus je vais voir que je vais poser des questions, la Bible va me répondre. J'aurai des interrogations, la Bible sera là pour m'orienter. J'aurai en fait des petites questions ici et là dans ma vie pratique, dans ma vie quotidienne, la Bible sera là pour m'aiguiller. Et c'est là en fait où on pourra voir que en fait, c'est-à-dire pas après pas, je vais grandir justement au contact de cette parole qui n'est pas en fait humaine mais qui est divine.
0: Très bien. La réponse est donnée. Merci, Pasteur Sigard, pour votre réponse. Et on vous dit à bientôt pour une prochaine question.
2: À très bientôt.
0: Si vous aussi, vous souhaitez la réponse de Pasteur, envoyez-nous vos questions par mail à l'adresse qui s'affiche. Nous poursuivons cet hebdo avec les émissions de ce week-end. Mais juste avant, faisons un point météo avec Audrey.

0: à tous, ravi de vous retrouver pour ce nouveau point météo. Nous entamons ce week-end des vendredi 22 et samedi 23 mai dans une combinaison qui reste habituelle pour la période, chaleur, humidité qui craint et puis cette brume de sable qui joue les prolongations. Alors voyons tout cela en détail. La soirée s'annonce calme et étoilée en apparence. Quelques nuages pourront traverser l'île en seconde partie de nuit, apportant de rares ondées sur la côte atlantique. Côté température, nous serons autour des 25 degrés. Samedi matin, le soleil domine dès le lever du jour, mais brille à travers quelques nuages. Côté température, 26 degrés au compteur. Et puis dans l'après-midi, pas de grands changements, hormis quelques averses légères et un ciel très nuageux. Le thermomètre, lui, affichera un bon 30 degrés. Et puis le soir, le temps reste stable, la brume de sable, elle, persiste et les températures redescendent pour atteindre les 25 degrés. La mer en Atlantique et dans les canaux est agitée, 1,60 m à 2 mètres. En Caraïbes, elle est agitée au large et belle à la côte avec des crues d'environ moins de 1 mètre à 1 mètre 10. La qualité de l'air n'est pas optimale pour ce samedi. L'indice atmosphérique reste moyen. Et puis le soleil, quant à lui, se lèvera à 5h33 pour se coucher à 18h28. Nous gagnons quelques secondes sur la lumière du jour. C'est tout pour moi. Je vous souhaite une excellente soirée sur Atlantique.
1: Merci Audrey pour ces prévisions. Place maintenant un aperçu de vos émissions hebdomadaires avec des programmes spirituels et éducatifs tout au long de la semaine. Pour ce samedi, un nouvel épisode de votre émission Les Sentiers du Bonheur. Le thème de cette semaine, insurrection et décret d'abolition. Écoutons un extrait.
2: Le 22 mai 1848, la Martinique a connu une énième insurrection contre l'asservissement des populations noires. C'est à la suite de cette révolte que le gouverneur de l'île s'est vu contraint de publier le décret d'abolition générale de l'esclavage sur l'île, abolition dont nous célébrons en ce mois de mai le 178e anniversaire.
3: L'histoire a retenu l'arrestation de l'esclave roumain comme l'élément déclencheur de l'insurrection. Dès le 20 mai, Roumain est arrêté et emprisonné. Il est accusé d'avoir joué du tambour, ce qui à l'époque était totalement interdit. Son emprisonnement à Saint-Pierre, comme la goutte d'eau qui fait déborder le vase, provoque indignation et mobilisation de la population. Le 22 mai donc, une foule immense, venue des plantations environnantes, converge vers Saint-Pierre et exige sa libération. L'insurrection qui s'ensuit est décisive et aboutira ce même jour au décret d'abolition.
1: Faisons un parallèle entre ces événements et le texte biblique. Vous pouvez retrouver l'intégralité de cette émission sur adventiste.mq ou sur les ondes d'Espérance FM, les 91.6, le samedi à 13h. Découvrons maintenant le worship moment de la semaine, un medley interprété par Émile Polydor.

0: Vous pouvez retrouver l'intégralité de ce morceau sur la chaîne YouTube Espérance Média Martinique. Place à vous, mesdames, avec votre émission Femmes vertueuses, femmes de valeur. Nadège reçoit une nouvelle femme pour un nouveau témoignage.
1: Ils ne sont pas arrivés à me sauver. Et je coulais. Et la bouche comme ça, l'eau est arrivée là. Et puis, finalement, quand je fais tout dans ma tête, je me dis, bon, ben Seigneur, eh bien voilà, ben, je vais mourir. Je n'avais pas peur, j'avais une paix en moi, je ne sais pas pourquoi, mais j'acceptais ma. Et puis finalement, je vois une main qui se tend là, vers moi, et qui me tire comme ça.
0: Cet épisode sera disponible samedi à 7h30 sur votre page Espérance Média Martinique. C'est la fin de votre hebdo. Merci de nous avoir suivis. Rendez-vous vendredi prochain pour une nouvelle édition. Très belle soirée à tous sur Espérance Média.

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2: Bienvenue à notre émission Les Histoires Oubliées. Lors du dernier épisode, nous avons abordé les livres liturgiques de l'Église catholique, le

0: l'hôtel, le lectionnaire, l'évangéliaire. Nous avons compris que ces ouvrages étaient très importants, qu'ils devaient être vénérés. Rappelons cette citation du missel. Il faut veiller tout particulièrement à ce que les livres liturgiques, surtout l'évangéliaire et le lectionnaire destinés à la proclamation de la parole de Dieu et jouissant par conséquent d'une vénération particulière soient vraiment dans l'action liturgique, signe et symbole des réalités célestes et donc vraiment dignes, nobles et beaux. Fin de citation. Nous ne retrouvons pas les livres préalablement cités au sein des courants chrétiens protestants. Il faut en effet se rappeler qu'historiquement, le schisme entre l'Église catholique et les réformés catholiques, tels que Luther ou Jean Calvin et bien d'autres, reposait entre autres sur la parole de Dieu, la place de la Bible dans la vie du croyant et au sein de l'Église, les fameux sola, notamment sola scriptura. La Bible est le livre exclusif de la liturgie de nombreux courants chrétiens protestants. Toutefois, il faut relever des différences entre les Bibles en lien avec l'histoire du christianisme, voire avant le christianisme. Alliance biblique nous raconte ainsi ces différences en ces termes. Concernant la première traduction de la Bible, voici ce qui nous est rapporté. Pour comprendre la différence entre les Bibles protestantes, catholiques et orthodoxes, il faut remonter loin dans l'histoire, avant même l'apparition du christianisme. Au IIe siècle avant notre ère, alors que la langue grecque a conquis tous les pays méditerranéens, les Juifs établis à Alexandrie éprouvent le besoin d'avoir leurs écritures saintes dans la langue qu'ils parlent au quotidien. Ils réalisent donc une traduction de la Torah d'abord, puis des autres livres saints d'hébreu en grec. La légende raconte que cette traduction a été réalisée par 72 savants en 72 jours, d'où son nom de Septante.
1: La Septante, c'est quoi? La Septante, c'est tout simplement une traduction grecque de l'Ancien Testament, mais la spécificité, c'est que cette traduction en grec a été faite dès l'Antiquité.
0: Les Juifs de cette époque ne se sont pas contentés de traduire les livres autrefois écrits en hébreu. Mais ils y ont ajouté d'autres textes religieux plus récents, directement écrits en grec, ou en tout cas fortement influencés par la nouvelle culture hellénistique. La Septante n'est pas une simple traduction, mais elle représente déjà un grand effort de transculturation. En effet, lorsque des expressions ou des images risquent de ne pas être comprises par des gens qui évoluent en milieu hellénistique, la Septante transpose le texte pour le rendre compréhensible. Dans la version grecque du livre d'Esther, par exemple, même les noms des personnages de l'histoire sont modifiés afin que l'histoire sonne moins exotique aux oreilles de ses auditeurs. En utilisant toutes les ressources de la langue grecque, notamment la conjugaison, la Septante accentue dans les textes bibliques l'attente messianique, un envoyé de Dieu qui viendra pour rétablir la justice, et l'attente eschatologique, une intervention magistrale de Dieu à la fin des temps qui met fin à l'empire du mal. Tout naturellement, les premiers chrétiens ont utilisé ce texte grec de la Bible qui préparait si bien le terrain de leur conviction principale. Jésus de Nazareth est le Messie annoncé par les prophètes et attendu par les

0: quasiment toutes les citations de l'Ancien Testament dans les écrits du Nouveau Testament sont réalisées à partir de la Septante. Lorsqu'après les apôtres, les pères de l'Église ont commenté les Écritures, c'est encore à partir de la Bible grecque et en langue grecque qu'ils ont écrit leurs ouvrages. Un premier changement survient à la fin du 1er siècle. Le judaïsme pharisien réuni à Yavne au nord de la Palestine détermine la liste des livres qu'il considère comme inspirés. En réaction peut-être avec le christianisme qui s'est approprié la Septante, le judaïsme se recentre sur les seuls livres dont il est sûr qu'ils ne sont pas influencés par la culture grecque. Les livres tardifs que la Septante avait intégrés sont donc désormais exclus du corpus de livres saints. Un deuxième changement intervient en 380 lorsque le pape Damase demande à Jérôme de réaliser une traduction officielle de la Bible en latin pour l'Église d'Occident. Jérôme prend son travail très à cœur. Il se rend en Palestine pour apprendre l'hébreu et rechercher des manuscrits très fiables. Pour lui, la traduction de la Bible doit se fonder sur les textes originaux, hébreux pour l'Ancien Testament et grec pour le Nouveau. Ainsi, l'Église d'Occident diverge-t-elle des églises d'Orient qui restent attachées à la version grecque intégrale? Aujourd'hui encore, toutes les traductions de la Bible en milieu orthodoxe sont réalisées à partir de la Bible grecque. Nous considérerons un troisième changement au prochain épisode. À très bientôt.
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3: Bonjour, chers auditeurs d'Espérance FM. Je suis heureux d'être à l'antenne pour vous faire découvrir le cantique. Venez au Sauveur qui vous aime. Venez, il a brisé vos fers. C'est le cantique numéro 257 de notre recueil Aimé et Louange. Ce cantique fut composé par Auguste Glardon. Né en 1839, il mourut en 1922. Auguste Glardon écrivait en 1874, Sankey, un de ses amis, se présente non en virtuose, mais en missionnaire, car l'attention se pose plutôt sur les paroles que sur la musique. Les refrains se gravent vite dans la mémoire, dès la troisième reprise. L'assemblée les entonne d'elle-même avec enthousiasme. Quand l'émotion est à son comble, Sankey quitte la chanson et passe au récitatif, plein de suavité. Bien des cœurs se sont laissés gagner, l'attendrissement devient général. Grâce au ministère du pasteur W. McHall et de sa mission, on compta à Paris jusqu'à 25 centres d'évangélisation. C'est là qu'accourait une population laborieuse, étrangère à toute religion. Dans l'évangélisation populaire, le cantique change de caractère. Il n'est plus comme pour les fidèles un exercice de piété, un acte du culte, prière ou adoration ou louange, mais il est parfois un témoignage, une profession de foi et plus souvent un appel, une invitation ou un plaidoyer. Il s'adresse à tous ceux qui sont étrangers à l'Évangile. C'est dans ce contexte qu'Auguste Glardon écrivit le cantique « Venez au Sauveur qui vous aime, venez, il a brisé vos fers. » La première strophe et le refrain disent « Venez au Sauveur qui vous aime, venez, il a brisé vos fers. Il veut vous recevoir lui-même, ses bras vous sont ouverts. Oh, quel beau jour, Sauveur fidèle !» En nous appuyant sur ton bras, dans la demeure paternelle, nous porterons nos pas. Venez pécheur, il vous appelle, le bonheur est dans son amour. Ah, donnez-lui ce cœur rebelle, donnez-le sans retour. Le prophète Isaïe écrit dans son 50e chapitre, versets 6 à 7, cherchez l'Éternel pendant qu'il se trouve, invoquez-le pendant qu'il est prêt. Que le méchant abandonne sa voie et l'homme d'iniquité ses pensées. Qu'il retourne à l'Éternel, qui aura pitié de lui, à notre Dieu qui ne se lasse pas de pardonner. C'est donc avec raison qu'Auguste Glardon conclut son cantique par un touchant appel dans la dernière strophe et le refrain qui disent « Le temps s'enfuit, l'heure s'écoule. Qui sait si nous vivrons demain ?» Jésus est ici dans la foule, a saisi sa main. Oh, quel beau jour, Sauveur fidèle, qu'en nous appuyant sur ton bras, dans la demeure paternelle, nous porterons nos pas. Tandis que Jésus nous appelle au salut et nous tend la main, pourquoi ne pas saisir cette occasion bénie de lui donner notre cœur et l'accepter comme Sauveur personnel et faire partie de la grande foule que vit l'apôtre Jean. Il écrit dans Apocalypse 7, versets 9 et 10. Après cela, je regardais, et il y avait une grande foule que personne ne pouvait compter, de toute nation, de toute tribu, de tout peuple et de toute langue. Ils se tenaient devant le trône et devant l'agneau, revêtus de robes blanches et des palmes dans leurs mains. Et ils criaient d'une voix forte en disant, le salut est à notre Dieu qui est assis sur le trône et à l'agneau. À la prochaine émission, nous découvrirons le cantique « Possèdes-tu, pauvre pécheur, la vive et joyeuse espérance ?» C'est le cantique numéro 250 de notre recueil « Hymnes et louanges ». Merci de m'avoir accordé votre attention et je vous dis à bientôt, chers auditeurs. Que Dieu vous bénisse. Maranatha.

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2: Chers auditeurs, c'est un plaisir de vous retrouver dans votre émission Les grandes questions de la Bible d'hier à aujourd'hui. Et bien sûr, la bande motivée et joyeuse est présente aujourd'hui. Nous avons Eddy Michel, nous avons Philippe, nous avons Jacques, nous avons Bruno et nous avons Billy. Alors, quelle nouvelle, cher Tim?
3: Très bien, tout va pour le mieux, par la grâce de Dieu.
4: Moi-même, je suis très bien. Nous espérons passer un bon moment ensemble. Salut à toute la population.
2: Super. Bruno fait le timide, mais ça ne saurait tarder.
5: Salut à tous. Et à tous ceux que j'ai l'habitude de voir en chéri en os, je vous salue tous. Que Dieu vous bénisse.
6: Eh bien oui, très content, très heureux d'être là cet après-midi. Toutes les fois, nous sommes au

0: de la parole du Seigneur, bien, nous sommes dans la joie.
1: Voilà, je voudrais saluer également tous les auditeurs et donc l'équipe également avec nous, ainsi que Davis qui est de l'autre côté. Nous sommes vraiment heureux d'être avec vous et de vivre ce petit moment d'échange. J'espère que vous avez vos stylos, vos bibles, et vous avez certainement vos questions également. Donc voilà, Florence, on est bien prêts.
2: Tout le monde est prêt. On verra ça. Et justement, c'est avec vous au 05 96 60 87 42. Vous pourrez partager vos questions, vos réflexions avec nous. Nous avons ce moment avec vous, ce jusqu'à 17h. Et donc, le thème du jour, si je vous dis, comment réagissez-vous quand vous êtes blessé ou offensé? Est-ce que vous gardez rancune? Brûlez-vous d'envie de vous venger? Ou bien endurcissez-vous votre cœur en construisant un mur histoire de vous protéger? Ou encore, je pousserai même bien le bouchon, il vous est très certainement déjà arrivé de blesser quelqu'un, un être cher. Et vous avez certainement voulu revenir en arrière. Vous avez essayé d'arranger des choses, mais le mal est fait. La relation avec l'autre n'est pas vraiment la même. Alors, combien de fois aussi avez-vous essayé, en raison de ces blessures ou de cette colère, de tout recommencer en changeant de partenaire, par exemple, ou de travail, ou d'appartement, ou d'amis, pour finalement en arriver à la conclusion que même si l'on change tout cela, son environnement, à l'intérieur, mine de rien, on reste le même. En clair, le thème du jour, pardon et réconciliation. Peut-on pardonner comme Dieu? C'est autant d'échanges et de questions que nous partagerons avec vous cet après-midi. C'est un thème d'actualité, je pense, non seulement même depuis Adam et Ève jusqu'à maintenant. Et donc, cette première partie a vocation à faire un tour d'horizon au niveau des cultures, au niveau des autres religions, pour savoir aussi comment, à leur niveau, ils perçoivent le pardon et la réconciliation. Et je me tourne vers ma chère équipe, ma chère team, pour savoir est-ce que vous avez vent et écho des autres cultures à ce sujet.
3: Je peux parler et d'emblée et de la culture chez les Chinois. Je vais commencer par là. Eh bien, oui, alors il est dit que chez les Chinois, lorsque l'on pleure, l'empereur à la tête de la nation remplissait l'office de sacrifice. Il pratiquait un grand nombre de cérémonies parmi lesquelles il se trouvait la confession. Il s'avançait vers l'autel, brûlait des parfums et prenait ensuite le huppé, pièce de satin, sur laquelle il écrivit le détail de ses actions, bonnes ou mauvaises. Il lisait cet écrit à voix basse, faisait des actes de repentir sur ce qu'il reconnaît avoir réellement fait de mal, déposait le huppé, cet élément, dans une cassette, et ensuite il mettait le feu pour le réduire en cendres.
2: À néant, oui. Donc ça disparaît, c'est fini.
3: Disparaît, c'est fini.
2: Bon, on a une vision des Chinois. Est-ce que vous avez d'autres visions autour? Alors, c'est vrai que pendant que vous réfléchissez, je ne sais pas si vous avez déjà entendu au niveau des Hawaïens, Hawaï, où le credo là-bas, c'est comme s'il faut vivre aligné avec soi-même et l'univers, tout en conservant la bienveillance et le pardon. Et c'est en fait arriver à atteindre une pureté de cœur quasiment parfaite, en sorte que toutes les actions, même les plus intimes, soient dirigées vers un seul et même but, la paix et l'harmonie avec soi, mais aussi avec les autres. Alors, comment ça se traduisait avec les villageois? Eh bien, ils se regroupaient en fait autour du prêtre pour régler leurs problèmes qui pouvaient survenir dans la communauté même. Et les échanges étaient ponctués de moments de recueillement où en fait chacun prenait conscience en fait de sa responsabilité face à la difficulté et au problème. Et la dernière étape de cela, c'était, vous avez sûrement entendu ça, l'Oponopono. L'Oponopono, c'est justement le pardon pour retrouver la paix, et certains résument ça grossièrement pour dire, eh bien, je suis désolé, s'il vous plaît, pardonnez-moi, je vous aime. Donc voilà, c'est pour que l'équilibre communautaire également ne soit pas bouleversé. Il y avait forcément une réconciliation au niveau de ce peuple. Alors, est-ce que vous avez entendu encore d'autres visions?
4: Oui. Par exemple, dans l'islam, le pardon est présenté comme une vertu du musulman, mais ce pardon humain n'efface jamais la faute. Et il appartient donc à Allah de juger maintenant et d'en imposer une expiation. C'est ce qui est perçu dans le monde musulman.
2: D'accord, donc il faut une expiation en plus du pardon.
1: C'est-à-dire que pour effectivement que le pardon soit efficace dans ce cadre-là, il faut qu'il y ait un acte posé, et cet acte posé va supposer, il va entraîner avec lui le pardon.
2: Donc en fait, tu es en train de dire que chez dans cette religion, le pardon n'est jamais donné gratuitement. Il faut forcément quelque chose à gagner, à perdre en retour.
4: Donc ce qui veut dire ici là, c'est que deux musulmans, maintenant qui ont une différence, se demandent pardon. Mais ce pardon-là n'efface pas la faute. D'accord. Donc il faudra donc faire appel à Allah, donc qui va décider maintenant de proposer une expiation pour l'effacement de la faute. C'est leur conseil.
2: Et c'est vrai que chez eux, le pardon est effectif que si la faute est réparée.
1: En quelque part, oui, parce que même dans nos cultures, quand on remonte un peu plus loin dans le Moyen-Âge, etc., où il y avait justement deux hommes armés face à lorsqu'il y avait une offense, ces deux personnes prenaient rendez-vous et il y avait des témoins, et donc dans ce cadre-là, il y avait un duel. Et c'est à la mort de l'un d'eux que finalement, ben, la faute, entre guillemets, était expiée. Donc on comprend qu'il y avait aussi des actes. Donc pardonner, ça, c'est-à-dire ce qu'on comprend au travers de tout cela, c'est qu'il y a, des conséquences, et il faut trouver une certaine manière eh bien, d'expier la faute, et pour montrer qu'effectivement le pardon est bien réel. Donc oui, dans le duel, dans la notion de duel, ben, c'est cela. Il y a un offensé, un offenseur, eh bien ok, on va faire un duel, et à la fin, bon ben, celui qui décède, bon ben voilà, le sort aura raison quelque part de cela, et on va estimer que derrière, eh bien la faute est expiée.
2: Ok.
5: Oui, en fait, on fait un tour hein, des différentes croyances
2: à
5: travers le globe. Dans le bouddhisme, le pardon est un élément central de la religion. On considère l'ennemi comme le meilleur ami, parce qu'il nous permet de grandir. Quand je suis blessé, eh bien, il me pousse à faire un travail sur moi-même, et d'accepter la blessure et de le considérer comme un ami, parce que même si j'ai mal, il me fait du bien, parce qu'il me permet de grandir.
2: Exactement, ouais, totalement. Le bouddhisme. Ouais, oui, bel passage.
3: Ouais. Par exemple, et le judaïsme, il a dit le péché met l'être humain en conflit avec Dieu, qui exige son repentir et lui octroie son pardon. Le pardon des péchés est l'un des 13 attributs de Dieu, et Dieu est celui qui pardonne abondamment. Par contre, l'homme ne doit pas se contenter du pardon de Dieu, il doit obtenir aussi le pardon de son prochain, en plus de la réparation matérielle de l'offense. L'offenseur doit chercher à obtenir personnellement le pardon de l'offensé.
2: Alors, il y a une pratique qui m'a fait bien sourire, j'avais envie de vivre dans ce peuple-là. C'est une tribu en Afrique, ce sont les Ndebele, en Afrique du Sud. Et pour eux, en fait, comme tous les hommes sur la terre sont bons, donc ils recherchent l'amour, la sécurité, le bonheur et la paix. Alors, donc, quand un Ndebele commet une erreur, le reste de la communauté interprète cela comme un appel à l'aide. Et donc, du coup, les villageois, ils se rejoignent, et pendant plusieurs jours, ils vont rappeler à cet offenseur toutes les belles et grandes choses qu'il a pu faire dans le passé. Et en le valorisant, et la personne qui a fauté, comme ça, peut se reconnecter aux autres et à sa véritable nature en le ramenant sur le droit chemin. C'est pas beau, ça,
3: hein? C'est
2: vrai, oui. J'ai acheté les Ndebele, hein.
5: Ils existent encore.
2: Mais bien sûr. Bien sûr qu'ils existent. Donc, mine de rien, quand avant que nous puissions passer à la deuxième partie, on voit que au niveau des cultures, il y a deux notions. Il y a les collectivistes, c'est-à-dire les peuples dont j'ai mentionné, Hawaï ou les NDVD, on pourrait citer deux, où ils font passer la notion de groupe en premier et le pardon est utilisé pour préserver vraiment l'harmonie sociale. Et c'est pour ça qu'on retrouve pas mal ces pratiques dans l'Asie ou encore en Afrique. Et puis, il y a notre culture, puisqu'on fait partie des cultures, on va dire, de l'Occident. Mmh. Et donc, il y a les individualistes, hein, ceux qui privilégient plutôt l'intérêt personnel, le gain personnel, avant ceux du groupe. Et on utilise le pardon avec la notion d'alléger un fardeau, alléger sa conscience, des choses comme ça. Et on retrouve ça, justement, dans les pays occidentaux, les États-Unis et le Royaume-Uni. Donc, au niveau des cultures, on voit qu'il y a des cultures, il y a deux approches. Et au niveau des religions, avec les exemples que vous avez donnés, on voit également qu'il y a deux approches. Il y a le pardon, on voit, conditionnel, et le pardon inconditionnel. Conditionnel, certaines offenses sont impardonnables ou il faut faire quelque chose pour obtenir le pardon. Il y a inconditionnel, et le pardon n'exige rien, et que ce soit en amont ou en aval. Donc, c'est le grand débat du jour. Nous vous retrouvons justement après ce petit chant, chers auditeurs, pour échanger largement à la lumière de la Bible sur le pardon et la réconciliation.

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2: C'est un plaisir, chers auditeurs, de vous avoir dans votre émission Les Grandes Questions de la Bible d'hier à aujourd'hui. Et le thème du jour, pardon et réconciliation. Nous avons justement fait un tour d'horizon où nous avons vu un peu les pratiques dans les différentes cultures, voire quelques religions. Mais qu'entendre justement à travers ces thèmes dans notre localité, dans notre chère Martinique? Et Bruno, avant que nous puissions jeter un regard sur ce que nous dit la Bible, qu'en penses-tu?
3: Oui, tout à fait. Effectivement, nous avons un petit peu en Chine, dans les pays, mais concrètement, effectivement, en pratique, le pardon, comment nous le vivons en Martinique? Eh bien, j'ai souvent entendu certaines personnes dire m'en qu'à pardonner, mais m'en pas qu'à oublier. Ou d'autres personnes disent m'en pas à pardonner jusqu'à l'homme. Ou bien d'autres personnes encore se réconcilier justement à l'occasion de mort. Souvent, lorsqu'il y a des enterrements, c'est à ce moment-là que certaines personnes choisissent de si yoteka soit anti-cochon ensemble pour se demander pardon. Ou encore, je parle toujours à la Martinique, ce que j'ai observé, c'est que beaucoup souvent, lors du nouvel an, parfois, les gens admettent que effectivement, le nouvel an, c'est une nouvelle année, c'est le moment de... Alors, je me pose la question, mais finalement, que dit la Bible?
4: Okay. N'est-ce pas? Non, mais il y a aussi certains qui ont dit, ouais, ma ka pardonné, mais chaque monde a dit distancio.
3: Distancio.
4: Eh bien, oui. Et il va attendre l'année en cette scène, même jour, et cette scène animée, ah, moi les laver pieds, moi les mando pardon, alors que c'est mon n'a pas jamais parlé pendant combien de temps, etc.
3: Donc c'est type pratique t'as effectivement nos cas ouais.
5: Je dis à Ebi, on a dit bon, moi qui a pardonné, mais chaque monde a dans coin. Pas parler la même, pas parler bon. Ouais. Donc ça veut dire que moi

0: Bonhomme nous parle concilié.
1: Et justement, nous allons échanger autour de toutes ces questions-là. Et pour ouvrir le débat, voyons un peu à la lumière de la Bible qu'est-ce qui est dit sur le pardon et la réconciliation. Et nous allons, après quoi, élargir le débat. Eddy Michel, tu voilà, auras du fil à retordre.
2: Non, pas du tout, pas du tout. Alors, je ne sais pas si les textes bibliques vont ouvrir ou fermer le débat. On verra bien. Mais en tous les cas, c'est vrai, je dirais que c'est un thème central dans la Bible, parce qu'il est à la base même du plan du salut de Dieu. Donc c'est pas un thème accessoire, c'est un thème essentiel. Et c'est vrai qu'il faut, de mon point de vue, le voir au moins sous trois angles. Je ne sais pas si on pourrait aborder les trois angles en fait dans les quelques minutes qui me sont imparties, mais en tous les cas, on va essayer de voir le pardon que Dieu offre aux pécheurs, parce que dans la Bible, et je vais y arriver dans quelques secondes, Dieu est premièrement l'offensé. D'accord. Donc ça c'est le premier élément. Quel type de pardon Dieu accorde à l'offenseur, c'est-à-dire à moi. Lui, il est offensé. Et c'est très intéressant d'observer comment la Bible présente les choses. Le deuxième élément, c'est le pardon que moi, pécheur, j'accepte ou pas de Dieu. Donc il y a la façon dont Dieu fonctionne. Lui qui est offensé, bah, comment il va fonctionner, comment il va agir. La deuxième chose, bah, ok, l'offenseur, bah, face à ce que Dieu fait, comment il va mettre ça en œuvre. Est-ce qu'il l'accepte, est-ce qu'il ne l'accepte pas, qu'est-ce qu'il met en place pour cela. Et le troisième élément, eh bien, à partir de ces deux premiers, bah, comment est-ce que je vais vivre et pratiquer ce que j'ai compris, ce que j'ai reçu, d'accord, dans ma relation avec autrui. Donc, de mon point de vue, il y a au moins ces trois branches qui devraient permettre d'animer la réflexion. Donc, le premier élément, justement, quand on étudie le texte de la Genèse, donc vous voyez, auditeurs, que nous revenons systématiquement au livre de la Genèse, en fait, et quels que soient les thèmes qu'on va aborder, on va revenir au texte de la Genèse, parce que c'est le fondement, c'est le socle qui nous permet de comprendre un certain nombre d'éléments. On va découvrir qu'effectivement, Dieu créateur va placer l'homme dans un cadre. Dieu va lui dire, écoute, voilà, je te donne de tous les arbres du jardin, tu peux vivre, tu peux en jouir, la seule chose, ne mange pas de l'arbre de la connaissance du bien et du mal. Malheureusement, on l'observe donc, que l'homme va franchir cette limite, il va contrevenir justement à l'ordre de Dieu. Et donc à partir du moment où il sort du cadre de l'obéissance, donc il tombe dans la désobéissance, de fait il devient offenseur. Il offense Dieu. Il a fait quelque chose que son créateur, son Dieu, lui avait dit de ne pas faire. Donc là, il y a un problème. Et donc se pose la question, eh bien, comment renouer la relation. Il y avait relation, l'homme et la femme avaient une relation avec leur Dieu, et là maintenant au chapitre 3, on va découvrir que dès qu'ils entendent la voix de Dieu, ils vont courir, ils vont se cacher, ce qui suppose qu'au préalable, ils ne l'ont pas fait. Donc, ok. Et qu'est-ce qu'on observe, c'est que Dieu va faire la démarche vers l'homme, c'est-à-dire Dieu qui est offensé, c'est lui qui fait la démarche. Dans le texte biblique, lorsque l'homme voit qu'il est nu, lorsqu'il découvre justement cette honte d'avoir d'être sorti dans ce cadre de perfection avec Dieu, de communication avec lui, on ne voit pas qu'il court aux pieds de Dieu. On ne voit pas qu'il se prosterne devant Dieu lorsqu'il entend la voix de Dieu. Non, il va se cacher. Il va se faire des vêtements, il va se cacher. Ensuite, on va voir qu'il va commencer à accuser, ils vont s'accuser mutuellement, jusqu'à finalement accuser Dieu. Et l'attitude de Dieu est quand même incroyable dans ce texte. Dieu va chercher Adam et Ève, il va leur parler, il va les interroger. Et on va même voir dans le texte que Dieu va même leur proposer un projet. Dans Genèse 3:15, Dieu leur propose, il leur dit, il y a une descendance, de la femme naîtra une descendance, de cette descendance, eh bien, il y aura la victoire sur le serpent, donc sur le diable. On a déjà un petit peu expliqué ces différentes notions. Donc, le texte est quand même étrange par rapport à la question qui est la nôtre du pardon. Dieu fait un plan

impose quelque chose à l'homme, alors que ce dernier n'a rien demandé. C'est lui l'offensé, et pourtant, c'est lui qui met tout en œuvre pour que, justement, cette reconnexion, cette guérison se fasse. Alors, par rapport au pardon, si on s'arrête simplement là, je crois que tous autour de la table, on a un problème. Parce que souvent, nous sommes en train d'attendre que ceux qui nous ont offensés fassent le pas vers nous. Non. Le texte biblique, déjà, dans Genèse chapitre 3, il nous met mal à l'aise. Parce que, en fait, c'est l'offensé, Dieu, qui va tout mettre en place pour cette réconciliation. Et vous allez observer dans le texte que, dans le projet de Dieu, c'est ce qu'il met en place, c'est pour tout harmoniser à nouveau. C'est-à-dire que la cassure qu'il y a eu dans Genèse chapitre 3, Dieu, ok, l'encaisse, il met en place un processus pour la réconciliation. Donc c'est lui qui met en place le processus pour la réconciliation. Ce processus n'appartient pas, il n'est pas entre les mains de l'homme, il est entre les mains de Dieu, puisque nous savons avec le Nouveau Testament, et on le verra dans quelques instants, que c'est Jésus qui incarne justement ce pardon, cette réconciliation totale. Donc on voit que, en fait, toute la démarche pour la réconciliation et pour rétablir toute la relation brisée, eh bien, c'est Dieu qui l'a fait. Mais n'empêche que, permettez-moi de revenir quelques instants dans le texte de la Genèse, c'est qu'en dépit du fait que la Bible ne dise pas qu'Adam et Ève aient demandé pardon à Dieu et confessé leur faute, on va observer quand même que ils vont adhérer au projet de Dieu. Déjà dans la naissance de Caïn et Abel, au travers de leur histoire, on va voir qu'ils vont transmettre des valeurs à leurs enfants. Et justement, on voit que Abel comprend ce que Dieu veut, et il comprend cette notion du coût du pardon. Pas ce que ça lui coûte à lui, parce que au travers justement de tout le système des sacrifices qui sera mis en place par les patriarches et bien explicité avec Moïse et les Lévites, eh bien on comprend que Dieu va leur montrer, c'est une pédagogie mise en place par Dieu pour montrer que le pardon, la réconciliation a un coût. Mais ce coût-là, ce n'est pas l'homme qui va payer. C'est Dieu lui-même qui va payer le coût de la réconciliation. C'est fou. C'est fou. D'ailleurs, dans le message biblique, c'est extrêmement fou. L'homme ne peut pas. Donc Dieu supplée et Dieu vient pour mettre en place tous les éléments pour que l'homme soit réconcilié. Donc ça, c'est le premier élément. Puis on observe, ça c'est une petite pépite que j'ai redécouverte en lisant le texte de Genèse, c'est qu'à la fin, et pour bien nous montrer que Adam et Ève ont compris et ont adhéré au projet de Dieu et concernant la réconciliation, c'est que dans Genèse chapitre 4, le verset 25, donc après la mort d'Abel, voici ce que nous dit le texte. L'homme Adam eut encore des relations avec sa femme. Elle mit au monde un fils et l'appela du nom de Seth. Car, dit-elle, Dieu m'a attribué une autre descendance à la place d'Abel que Caïn avait tué. Ce mot ici dans le texte, qui précise la descendance, fait clairement référence à Genèse chapitre 3 verset 15. C'est-à-dire qu'elle a compris que la solution viendrait de la descendance, de sa descendance. Et donc, dans le texte, comme Abel est décédé, donc on a le sentiment qu'il y a une cassure par rapport au projet de Dieu et de cette descendance, eh bien, Ève et Caïn voient déjà dans leur postérité de ceux qui entrent dans ce projet de Dieu, eh bien, ceux qui vont être victorieux du serpent et du dragon. Donc, c'est très intéressant. Donc, Ève et Adam sont en dans le projet. Ils ont accueilli la réconciliation ou ce que Dieu avait mis en place pour la réconciliation avec lui-même. Donc ça, c'est très intéressant. Et le deuxième texte que je vais choisir cet après-midi se trouve dans le Nouveau Testament. C'est un texte, je pense, que nos amis auditeurs également connaissent très bien. Donc on voit premièrement que Dieu est l'offensé et il offre le pardon, la réconciliation, mais il offre et met en place tout le processus parce que

0: Une faute, il y a un coup, ça casse quelque chose, il y a réparation. Mais dans le texte biblique, c'est pas l'homme qui fait réparation, c'est Dieu qui fait la réparation avec lui-même. C'est très intéressant, c'est peut-être complexe pour nous à comprendre, mais c'est ce que la Bible explique. Et au travers de tous les rituels, on comprend que l'homme qui vient avec son agneau, avec son offrande, etc., il entrevoit le projet de Dieu, c'est-à-dire il voit qu'il est incapable de réaliser ce projet et qu'il faut qu'il y ait quelqu'un d'autre qui le réalise pour lui, et ce quelqu'un d'autre, la Bible dit que c'est Dieu. Alors il le reçoit, il le vit, il le transmet également à ses descendants, et puis on retrouve maintenant Matthieu chapitre 18 à partir du verset 23. Je pense que beaucoup d'auditeurs connaissent cette parabole de Jésus. Il s'agit de ce roi qui appelle ses serviteurs, il leur demande de rendre compte. Et il y a un serviteur qu'il appelle, le premier qui l'appelle. Voici ce que nous dit la Bible. On commença à le faire, donc Matthieu, chapitre 18, à partir du verset 23. C'est pourquoi il en va du règne des cieux comme d'un roi qui voulait faire rendre compte à ses esclaves, ses serviteurs. Quand il commença à le faire, on lui en emmena un qui devait 10 000 talents. On dit que c'est une somme astronomique. Même aujourd'hui, ça représente des milliards. Et donc cet homme, on le sait, est en incapacité de payer, de rembourser. Comme il n'avait pas de quoi payer, son maître ordonna qu'on le vende, lui, sa femme, ses enfants et tout ce qu'il avait afin de payer sa dette. L'esclave tomba à ses pieds et se prosterna devant lui en lui disant « Prends patience envers moi et je te paierai tout. » Ému, le maître de cet esclave le laissa aller et lui remit la dette. Donc, ce mot ici, « remise de dette », est utilisé dans le cadre de Matthieu chapitre 18 où Jésus va parler du pardon. D'accord ? Et il prend un exemple, donc, au travers de cette parabole, pour expliquer ce que signifie le pardon. Le pardon, dans ce cadre aussi, c'est comme une remise de dette. Quelqu'un qui a contracté, par exemple, un crédit, il a une dette à la banque envers quelqu'un, il se trouve en incapacité de payer. C'est très intéressant. En incapacité de payer. C'est bien ce qu'on a dit dans Genèse. L'homme est en incapacité de payer. Eh bien, qu'est-ce qu'il fait ? Alors, le texte nous dit, oui, que cet homme va implorer son maître, mais vous voyez que ce qu'il dit au maître n'est pas du tout objectif. Parce qu'il dit à son maître, non pas de lui pardonner, mais il dit au maître d'être patient envers lui afin de rembourser la dette. Ça veut dire qu'il n'a pas conscience de la dette. Ça veut dire qu'il est rempli de lui-même. Il se prosterne devant le maître, mais en même temps, il se dit qu'il est en capacité de payer. Cette expression, pour moi, dans la Bible, représente en quelque part l'attitude de l'homme vis-à-vis de Dieu, qui pense qu'il pourra faire quelque chose pour rembourser la dette. L'homme, d'une façon générale, dans sa relation à Dieu, pense qu'il pourra toujours ou qu'il faut qu'il fasse quelque chose pour rembourser la dette. Ce que nous dit le texte, c'est que le maître est tellement ému de compassion vis-à-vis de ce serviteur qu'il lui remet entièrement la dette. Le serviteur dit « Je te rembourserai » et le maître dit « Moi, je remets ta dette. » C'est-à-dire que j'efface tout. Effectivement, pardonner, c'est effacer. C'est considérer que la dette qui était bien réelle, elle n'existe plus. Les comptes sont mis à zéro. Tu ne me dois rien. Et donc, c'est vrai, cette notion de pardon est extrêmement importante. Et puisque nous parlons des trois dimensions du pardon, comment on le reçoit, donc cet homme, eh bien, qu'est-ce que le maître attendait de lui? Alors la suite de la parabole nous dit que, ok, donc cet homme a une remise de dette, il sort, il est tout heureux, et puis il rencontre un ami qui lui doit 10 euros. Parce que c'est un peu la proportion par rapport à la dette qu'il avait vis-à-vis de son maître. Et puis il commence à l'étrangler et lui dit « Non, non, non, tu me remets ma dette, non, non, non, il faut payer. » Alors, les autres serviteurs qui voient l'attitude de celui à qui on avait remis cette dette ne comprennent pas son comportement. Alors, ils vont le dire au maître, ensuite le maître le fait appeler, et il arrive devant le maître et le maître lui dit « Mais... est-ce que je ne t'avais pas remis ta dette entièrement ?» L'attitude du maître est très intéressante. C'est-à-dire que ici, on est vraiment dans la relation horizontale. Ok, on a reçu de Dieu, remise de dette. Les comptes sont mis à zéro. On ne doit plus rien à Dieu. Dieu nous renvoie libre, léger. Maintenant, il a un attendu. Il s'attendait à ce que son serviteur prenne conscience de la valeur de ce qu'il a reçu pour qu'ensuite il puisse agir de la même manière que le maître avait agi vis-à-vis de lui. Donc je crois que, en fait, nous ne pourrons parler de la relation horizontale avant d'avoir compris, bien pesé, la relation verticale avec Dieu et comment moi je reçois ce pardon. S'il y a des difficultés dans ma compréhension et dans mon acceptation du pardon de Dieu, j'aurai systématiquement des difficultés dans ma relation horizontale. Donc l'ancrage biblique, c'est que Dieu, lorsqu'il pardonne, comme dit le texte, il jette au plus profond de la mer nos erreurs, nos iniquités. Il vient nous couvrir, en fait. Dieu nous couvre. Mais il faut savoir que ce que nous avons posé comme acte dans Genèse chapitre 3, cette rébellion contre Dieu, eh bien, elle a coûté la vie de Jésus. Donc il y a un prix au pardon. Ben, c'est la mort. La mort de Dieu, je dirais, pour notre réconciliation, parce que dans ce contexte beaucoup plus large, il y a Satan, il y a Dieu, le conflit, il y a nous qui sommes malheureusement entrés dans ce conflit également et qui avons été séduits et trompés. Mais Dieu veut nous récupérer. Il veut que nous soyons réconciliés, que nous soyons réconciliés avec lui. Et donc, toutes ces images de la Bible, tout le système, le rituel des Lévitiques et autres, toutes ces paraboles qui nous parlent du pardon, de la remise de dette, sont là justement pour nous montrer comment Dieu agit envers nous et quel est l'impact que cela pourrait avoir dans nos relations les uns avec les autres. Et donc, le relationnel, la façon dont on vit le pardon avec les autres, c'est en quelque part le miroir qui me montre la façon dont je comprends et je vis la relation et le pardon avec Dieu. C'est pourquoi l'apôtre Paul dira à plusieurs reprises, eh bien, en Christ, il n'y a plus de condamnation. Plus de condamnation, nous sommes libérés du péché, mais nous sommes en quelque part redevables. Alors quand je dis le mot redevable, c'est pas pour payer quelque chose, mais une prise de conscience intelligente et remplie d'amour pour reconnaître ce que Dieu a fait, afin que désormais notre vie soit empreinte justement de l'amour et de la miséricorde que Dieu a eu vis-à-vis de moi.
1: Merci beaucoup, Eddy Michel, pour ce regard croisé sur la Bible. Et donc, c'est vrai que, Eddy Michel, on entend bien hein, que Dieu est l'offensé, on va dire. Nous sommes les offenseurs. De toutes les façons, ça ne changera jamais, puisque Dieu est dit un Dieu parfait. Et c'est nous qui pas beau, n'est-ce pas ton... Donc, ce qui fait que c'est facile à voir et à comprendre intellectuellement les choses comme ça. Mais dans les relations humaines, les choses sont un peu biaisées parce que avec mon prochain, tous les deux, c'est nous tous les deux qui pas bon. Et donc du coup, je pense aux personnes qui ont été victimes d'abus ou des personnes qui ont été abusées ou des personnes qui ont subi des violences, quelles que soient, ou même des personnes qui aussi ont porté un acte de violence, qui ont certainement tué, qui ont abandonné quelqu'un ou vice versa, des personnes qui se sont senties rejetées. Alors quand on entend ça, la team, l'équipe, comment vous réagissez, humainement parlant?
2: Oui, j'aimerais déjà intervenir sur par rapport à ce que Kylie a dit. Il y a un élément qui est important à définir ou expliquer. Le Seigneur, il prend l'initiative du pardon, de la réconciliation. Mais aujourd'hui, quand nous péchons contre lui, nous demandons pardon.
3: Normalement.
1: Alors, c'est pour ça, on a vu aussi dans certaines cultures, par toi, et Philippe, tu vas, est-ce qu'il faut la condition où il faut que l'on demande pardon pour être pardonné?
2: C'est ça. Faut-il demander pardon pour être pardonné? Parce que le Seigneur, il nous a déjà pardonné.
1: Non, c'est ça la question. Comme ça, on parle de pardon conditionnel ou inconditionnel.
2: C'est ça. Donc, en fait, ce que je crois,

0: que bon, Eddie vient de présenter, c'est que nous évoluons dans le cadre du pardon, parce que le Seigneur s'est déjà offert déjà pour nous. Il s'est déjà donné. Nous sommes déjà dans l'offre de la réconciliation. Mais le péché vient nous séparer du réconciliateur, et de quand nous demandons pardon, c'est nous acceptons, en fait nous réclamons ce tu me diras si
1: tu veux dire que c'est plus un acte personnel,
0: parce qu'il est important pour nous de comprendre que le Seigneur il prend l'initiative du pardon.
2: Ouais.
0: D'accord.
1: Donc le pardon est déjà là.
0: Prendre le pardon à la verticale pour comprendre le pardon à l'horizontale.
2: C'est ça.
0: Donc dans le comportement de Dieu, il nous a déjà accordé le pardon comme il le fait à Adam et Ève. Et aujourd'hui, quand nous demandons pardon, il ne faut pas penser que Dieu, que nous sommes plus dans le cadre de la réconciliation avec Dieu. Mais c'est le péché qui met en fait une séparation, qui crée une séparation. Et là, ben quand nous demandons pardon à Dieu, eh bien, c'est nous. Nous voulons rester dans le cadre de la réconciliation.
3: Il me semble qu'il y a un auditeur.
1: Tenez justement.
0: Tu puisses donner encore.
1: Tiens ta parole. On reprend. Oui, alors, Espérance FM, bonjour, Jeanne.
4: Oui, excusez-moi, bonjour tout le monde sur le plateau.
0: Bonjour,
1: Jeanne.
4: Et quand j'ai entendu qu'on est en train de parler sur la réconciliation, le pardon, alors je voulais savoir, c'est quelque chose que j'ai posé, comment on voit quelqu'un, un malade mental, par exemple, qui a comment vous voyez que le Seigneur voit quelqu'un qui est malade mental, qui n'a pas toute sa tête. Comment Dieu le voit à ce moment-là, si ne fait pas la démarche pour demander pardon? La personne est jouie, par exemple. Vous comprenez ce que je veux dire?
1: Oui, totalement. Comment Dieu perçoit justement la personne qui est malade mentale, d'accord, dans ses faits et gestes, s'il fait des choses qui ne sont pas forcément, disons, bonnes, comment Dieu perçoit cela? D'accord, Jeanne, c'est noté.
4: Oui, merci
1: pour l'appel, et justement, c'est l'occasion pour moi pour rappeler aux auditeurs qui peuvent appeler au 05 96 60 87 42. Alors, oui, Eddy Michel, tu voulais réagir.
3: Oui, c'est simplement pour dire que la religion présentée dans le texte biblique, donc la relation avec Dieu, elle est extrêmement concrète. Et donc, il y a très peu de textes où il y a des expressions, effectivement, qui montrent que l'homme se repent, qui prend conscience d'une situation, il prend le sac et la cendre, etc. D'accord ? Mais, en fait, il y a peu de textes où on voit que les gens, ou les hommes, vont demander pardon. Mais par contre, on va observer qu'ils vont entrer dans le plan de Dieu. Ça veut dire que demander pardon, parce que nous, ici, moi, je dis, ok, je vais demander pardon, j'entre dans ma chambre, je me mets à genoux, je prie, je demande à Dieu pardon, et puis je suis pardonné. Mais en fait, dans le texte biblique, il y a un lien entre ce qui se passe là dans ma chambre et ce que je vis, ce que je mets en place. Et c'est ce que je mets en place qui montre que je suis rentré et que j'ai accepté, j'ai accueilli le pardon. En fait, Dieu n'a pas tant besoin qu'on lui demande pardon, puisqu'il nous l'offre. D'accord ? Avant même qu'on demande. Il n'a pas tant besoin qu'on lui demande pardon. Il a besoin simplement qu'on accepte sa main tendue et que j'entre dans le plan avec lui.
5: J'aime beaucoup ce qu'il dit, effectivement, parce que quand on regarde dans la Bible, quand on regarde dans Zachée, quand Jésus dit à Zachée, il faut que je demeure chez toi aujourd'hui. Et par rapport à ce qu'il disait, quand on voit que Zachée parle, qu'est-ce qu'il dit ? Il dit pas, je te demande de me pardonner, Seigneur. Qu'est-ce qu'il dit ? Il dit, si j'ai fait mal, au quadruple. Qui veut dire, je suis en face totalement avec ça. Qu'il dit, c'est Dieu regarde comment nous acceptons son offre, en fait. Quelle est notre attitude par rapport à cela ? Parce qu'on peut demander pardon et puis ne pas être sincère.
3: Et que l'attitude ne change pas.
5: Exactement, et que l'attitude ne change pas. Mais Dieu voit que tu as accepté son pardon, comment tu réagis par rapport à ce pardon.
1: Et c'est pour ça que j'aurais bien demandé, vas-y. C'est quoi pardonner ? Tiens ta parole, attends. Espérance FM, bonjour. Comment ?
6: Bonjour.
1: Alors, Espérance FM, bonjour.
6: Oui, bonjour.
1: Oui, eh bien c'était à vous, Espérance. Oui. Nous vous écoutons.
6: Effectivement, je voudrais, tu sais...
2: Allô?
1: Oui, oui.
2: C'est oui, je voudrais juste porter une précision. Hein. Mm-hmm. Effectivement, Dieu pardonne, je suis d'accord, mais souvent nous disons que Dieu a le droit, peut-être Dieu est obligé de nous pardonner. Mm-hmm. Ce qui fait souvent que quand nous nous mettons à genoux ou nous demandons pardon à Dieu, souvent nous disons, si toutefois j'ai péché, bon, mais là, sûrement, le pardon, ça, ça joue une autre rôle, là, à ce moment-là. Mais pour obtenir vraiment le pardon, j'ai écouté le pasteur, le président, pour vraiment le pardon, il faudrait que nous connaissions, que nous cherchions tout ce qui peut pousser à pécher. Et à ce moment-là, par exemple, si c'est pas bon, je suis un homme coléreux, je dois reconnaître que c'est la colère qui me permet de pécher le plus souvent. Ou encore, si je suis un menteur, c'est ce que je fais qui me permet. Donc, je dois confesser ces genres de péchés à Dieu personnellement. Et je pense que c'est à partir de là que nous obtenions vraiment le pardon de nos péchés. Je ne sais pas si vous êtes d'accord avec moi.
1: Oui, en tout cas, on a noté ta réflexion et ta question, et nous allons débattre dessus. Justement, nous te remercions de ton appel. Alors, Jaco, tu voulais intervenir.
6: Oui, alors je crois que au niveau du pardon de Dieu, c'est pas là que le bât blesse, c'est pas là le plus difficile. Le plus difficile, c'est le pardon entre frères et sœurs. Autre personne. Et c'est là toute la guerre. Maintenant, quand je prends le Larousse dit quoi comme définition concernant le pardon? Accorder à quelqu'un son pardon pour son acte, ne pas lui en tenir rigueur, pardonner une offense, ne pas sanctionner une faute, une erreur ou ce qui pourrait être considéré comme un manquement à un règlement. Et puis, il y a la règle normale, pardonnez-moi d'insister. C'est la formule que tout le monde emploie. Maintenant, quand je regarde la Bible, c'est autre chose. Il est facile pour moi de demander pardon à Dieu et d'être correct avec Dieu. Et le plus souvent, là où le bât blesse, je me dis que si je suis en règle avec Dieu, tant pis pour Bruno qui n'est pas en règle avec moi et nous sommes en conflit. Devant Dieu, je suis clean, donc je n'ai pas de démarche à faire puisque ma conscience est claire. Et c'est là tout l'enjeu, tout le problème. Je
3: vais revenir tout à l'heure. Alors, dans ce cadre-là, notre conscience ne devrait pas être claire.
6: Voilà.
3: Parce que, en fait, pour revenir un peu à la préoccupation de l'auditeur précédent, le pardon de Dieu, il est plein. Il est total. Le pardon de Dieu, que celui qu'il nous offre, ne dépend pas de nous. Il dépend de lui. C'est lui qui prend l'initiative. Maintenant, comment est-ce que je vis vivre cela? Le péché, et permettez-moi d'apporter une précision, le péché, ce ne sont pas les actes que nous posons. Les actes que nous posons reflètent que nous sommes des pécheurs. Mais intrinsèquement, le péché, c'est notre nature en rébellion contre Dieu qui a refusé et qui refuse encore de se soumettre et de se laisser faire par Dieu et d'entrer dans le projet de Dieu.
6: Tu fais bien de faire la différence entre le péché et les péchés.
3: Oui, donc c'est vrai, même si on élimine un certain nombre, et c'est bien de pouvoir réduire les actes que nous posons, ça, nous sommes tout à fait d'accord, mais ce n'est pas parce qu'on va les réduire qu'on ne sera pas pécheur. Ce n'est pas parce qu'on on en aura moins qu'on va se dire on est meilleur que X ou que Y ou qu'on mérite le pardon de Dieu. Non, lorsque Dieu pardonne à Adam et Ève, Dieu sait qu'ils sont pécheurs maintenant. Dieu sait qu'ils vont continuer à pécher. Dieu le sait. Et c'est pourquoi sa grâce vient à notre secours. Parce que en fait, on est perdu dans cette situation. Mais Dieu nous l'offre. Et c'est pourquoi d'ailleurs il dira même à Caïn, domine sur lui. Le mal, il est là, il tapit. Il est tapis à ta porte. Mais domine sur lui. Ça veut dire que Dieu nous dit d'utiliser toutes nos facultés pour que nous puissions entrer dans son projet, dans son plan. Et quand on le laisse, quand on se laisse faire par Dieu, eh bien on voit les effets de son pardon dans nos vies.
1: Alors, il dit Michel, c'est vrai que la réponse de Chaco, quand il dit que dans ce côté-là, verticalement parlant, c'est simple à dire, le pardon de Dieu. En tout cas, on comprend que Dieu nous offre pleinement son pardon, mais la difficulté, c'est dans notre rapport avec les autres. Alors, par rapport à la question.
3: Pourquoi ça devient difficile?
1: Par rapport justement à la question, et on va prendre un auditeur, mais par rapport à la question du précédent auditeur, on peut se demander est-ce qu'il y a pardon et un pardon véritable ou non? On aurait dit qu'il y a différents types de pardon, ce sera la question après. Espérance FM, bonjour. Michel, oui, nous t'écoutons.
7: Oui, allô, bonsoir à tous sur le plateau.
5: Bonsoir.
7: Alors, j'aurais partagé avec vous cette pensée de la Bible qui dit, vous avez entendu dire, œil pour œil et dent pour dent. Mais moi, je vous dis, aimez vos ennemis, aimez ceux qui vous persécutent, aimez ceux qui vous font du tort. Et en fait, moi, ce que je comprends, c'est que le sens de la justice que nous avons, ce n'est pas pareil pour Dieu. Parce que pour nous, la justice, c'est œil pour œil, dent pour dent. C'est ça, notre justice humaine. Mais pour Dieu, c'est pas la même chose. Dieu, la justice de Dieu repose sur l'amour. Et en fait, le pardon de Dieu repose sur l'amour. Pardonner, c'est aimer l'autre. Et si je rentre dans l'optique de l'amour de l'autre, eh bien le pardon devient plus simple, devient plus facile parce que je vais pardonner à l'autre, pas parce que c'est juste. Hein, je vais pardonner parce que c'est juste. Je vais pardonner parce que je l'aime, tout simplement. Et donc, tout ce qu'on a décrit, tout ce que le pasteur Carpin a dit, c'est ça, en fait. Dieu, il nous pardonne pas parce que c'est juste, on mérite pas de pardon. Mais il nous pardonne parce qu'il nous aime. Et je pense que si on arrive à rentrer dans, de se dire que pardonner, c'est aimer, eh bien, je pense que ça va changer notre regard. C'est pas juste, c'est pas toujours juste de pardonner à quelqu'un. C'est pas un acte de justice, c'est que nous humains, on le conçoit. Et donc, je crois que c'est ce travail-là que Dieu doit faire en nous pour pouvoir pardonner. Parce que souvent, il y a des gens qui ont vécu des choses terribles. Je renvoie, j'aurais pas le temps de raconter, mais je renvoie à un film sur les Amish, où il y a une tuerie chez les Amish, où ils ont perdu leur enfant, et ils ont décidé de pardonner au tueur. Et parmi les Amish, tout le monde n'était pas d'accord pour pardonner parce qu'on a tué leur enfant quand même. Vous comprenez? Et donc, c'était difficile pour une de pardonner. Elle ne voulait pas pardonner. Et donc, je résume et je renvoie à ce film, c'est Pardonner les pardonnables, quoi, quelque chose comme ça. Et en fait, la maman a réussi à pardonner au tueur, enfin en tout cas, à pardonner à l'épouse qui était encore vivante parce que le tueur s'est suicidé. Donc, il ne pouvait pas demander pardon. Hein. Donc, il fallait pardonner alors que l'autre, il ne pouvait pas s'excuser. Il s'est tué. Et donc, pour dire que la maman a réussi à pardonner quand elle a su, parce que parmi les enfants qui ont été tués, il y en a qui ont survécu. Il y en a qui sont morts et il y en a qui ont survécu. Et parmi une qui a survécu, elle est sortie du coma et elle a raconté aux parents ce qui s'est passé à la mort de leur fille. Et la fille raconte que le tueur a dit qu'ils allaient les tuer. Et la fille de la maman en question qui ne veut pas pardonner, la fille a dit, moi je veux qu'on me tue en premier. Elle a dit, je veux être tuée en premier. Et en fait, le tueur a dit d'accord, et puis le tueur a dit, ben, il faudra prier pour vous. Et les enfants ont dit, mais on veut prier, il faut prier aussi pour vous. Et l'enfant qui a dit qu'elle va être tuée la première, elle a dit, eh ben, moi je vais prier pour vous. Et quand la maman a entendu ça, eh bien, ça l'a écrasé de voir comment son enfant, l'exemple de son enfant, qui a pardonné au tueur qui allait le tuer. Qui allait la tuer, pardon. Qui a pardonné au tueur qui allait la tuer. Et c'est ça qui l'a aidé à pardonner.
1: Merci Michel, en tout cas, pour le partage de ce film qui montre une belle expérience. Et merci pour cette intervention qui enrichira certainement le débat. Et ça permet de dire, ben justement, on m'a fait du mal et on me dit que je devrais pardonner. Alors, est-ce que c'est pas inhumain en quelque sorte?
5: En fait, justement, pour revenir par rapport à ce qu'on disait tout à l'heure, souvent on parle de pardon et on associe souvent l'autre mot repentance. Et quand nous regardons, vous disiez le pardon vertical, effectivement, on voit que Dieu accorde le pardon et dans notre inconscient, on s'attend à ce que justement qu'il y ait repentance pour recevoir ce pardon. Mais on le fait aussi horizontalement. C'est-à-dire que on estime que pour que je puisse pardonner à l'autre, il faut que l'autre soit repentant. Et peut-être qu'on se place en tant que Dieu. Peut-être qu'on se place en tant que Dieu et qu'on attend une repentance de l'autre. Mais est-ce la question qu'on devrait se poser, c'est est-ce que Dieu attend une repentance pour pardonner?
1: Mais alors doit-on toujours pardonner que l'offenseur reconnaisse ses torts ou non?
5: On a un bel exemple avec le film tout à l'heure.
1: On continue l'échange, mais on appelle Espérance FM, bonjour.
8: Oui, bonsoir.
1: Alors, est-ce que c'est possible de baisser le poste radio pour éviter ce larcène?
8: Laisse-moi le poste, s'il te plaît.
1: Voilà, et j'invite tous les auditeurs aussi, quand ils appellent au 05 96 60 87 42, à baisser le poste radio pour qu'on n'ait pas de larcène. C'est à vous, Espérance FM, bonjour. Allô?
8: Bonsoir.
1: Oui, bonsoir.
8: Oui, je voulais intervenir sur l'émission. En tout cas, j'ai entendu tout ce qui est déjà dit et je rejoins un peu le président Élie Michel. Parce que si on voit bien, dans toute la Bible, l'homme n'a eu jamais à faire quelque chose. C'est toujours Dieu qui fait quelque chose pour l'homme. Et c'est Dieu qui est venu nous réconcilier et pas nous. Et nous devons simplement accepter le pardon et la réconciliation de Dieu et vivre avec cette réconciliation et ce pardon. Et tout en vivant avec, Dieu nous permet aussi, comme il l'a déjà fait, nous permet, nous qui étant en Christ, de réaliser ce pardon et cette réconciliation vis-à-vis des autres. Nous n'avons rien à faire, tout comme le salut. Si nous cherchons à vouloir pardonner, nous n'y arriverons pas. C'est Dieu qui a déjà tout fait, tout comme le salut, et nous devons simplement accepter ce pardon et cette réconciliation qui nous permettra de vivre avec les autres.
1: Merci pour cet apport. Merci de nous rappeler, en tout cas que le pardon de Dieu est offert. Et quel que soit ce que l'on peut faire, hein, quel que soit le niveau, on va dire, où on se trouve, où on pense qu'on n'est pas bon, que ce qu'on a fait aussi est tellement énorme à nos yeux qu'on est impardonnable, on comprend par les échanges précédents, en effet, que Dieu a déjà pardonné.
0: Oui, ce que je voulais rajouter, quand on entend ça, que Dieu a déjà pardonné, on peut penser que tout le monde sera sauvé. Parce que bon, si Dieu a déjà pardonné...
5: Ouais,
0: il n'y a plus rien à faire. Mais c'est important de comprendre une chose. Quand on lit dans le livre de Matthieu, Pierre demande à Jésus combien de fois doit-il pardonner. Eh bien, le Seigneur lui dit, jusqu'à 7 fois, 77 fois, 7 fois. Et là, le Seigneur, Jésus fait référence à ce que les mecs avaient dit dans la Genèse. Parce que les mecs a dit, Caïn sera vengé 7 fois, et les mecs 77 fois 7 fois. Donc on voit que Jésus, il met en opposition le pardon à la vengeance, à l'état d'esprit. C'est-à-dire que la vengeance, c'est l'escalade de la violence. Parce que je ne pardonne pas, donc c'est la violence qui s'ancre dans mon cœur et qui va me détruire, qui va finir par me tuer, parce que je vais m'emprisonner dans cette violence. Et le Seigneur, il met en opposition donc cette nécessité d'offrir le pardon à l'autre pour ne pas justement me détruire moi-même. Parce que quand je ne pardonne pas à l'autre, l'autre il souffre de ce pardon, mais moi aussi, j'en souffre. Moi aussi, je m'enferme dans une attitude où je n'agis pas comme le Seigneur agit.
1: Donc, question pratique, une personne qui m'a offensé, qu'il se repente ou pas, d'emblée, je dois faire cet acte de pardonner.
3: C'est déjà un acte personnel. C'est déjà un acte personnel. Avant que l'autre fasse une démarche vers nous, c'est comme Dieu, c'est le même principe, le même mécanisme. N'oublions pas, effectivement, que le pardon demeure un cadeau de Dieu. Un cadeau de Dieu que je reçois. Et quand Philippe posait la question, est-ce que tout le monde est pardonné? Dieu offre son pardon à quiconque. Ça, c'est clair. Est-ce que quiconque entre au bénéfice du pardon de Dieu, ben là, chacun devrait y répondre. Donc, oui, Dieu fait pas les choses à moitié. Dieu fait les choses en grand. C'est un cadeau. Mais de la même manière que c'est un cadeau de Dieu vis-à-vis de moi, c'est ce même cadeau de Dieu qui soit s'exercer dans ma vie envers autrui. C'est-à-dire, le

0: le pardon, et j'aime bien, il y a une auditrice qui l'a dit, on ne peut pardonner que si il y a de l'amour. Mmh. Effectivement, la haine, la rancune, la vision humaine, parce que tout à l'heure tu citais un certain nombre d'actes
1: malheureux. Ah oui, parce que comment parce aimer que, quand oui, parce on que, subit tout
0: parce
1: ça
0: que, en tant qu'être humain,
1: on va prendre notre
0: deux secondes. Deux secondes. En fait, c'est que nous hiérarchisons les choses. Nous grossissons, nous minimisons. Donc, effectivement, mais le péché reste péché pour Dieu. Le péché est péché. C'est le même impact qu'il a sur Dieu. Il est violent vis-à-vis de Dieu.
1: Oui, mais ça peut ne pas être le même impact sur toi. Entre une gifle que tu reçois et une balle que tu reçois, c'est deux choses différentes.
0: Oui, les conséquences ne sont pas les mêmes.
1: Voilà.
0: Mais l'acte demeure le péché. Et c'est là où peut-être qu'il faut qu'on switch pour que, justement, cette haine, cette vision humaine de la faute, qu'est-ce que cela soit remplacé dans ma vie par l'amour de Dieu. Et quand c'est remplacé par l'amour de Dieu dans ma vie, alors je perçois la faute de l'autre différemment. Et je termine en disant, vous savez, autour de la table, je suis exactement comme vous, un être humain. Mais souvent, il m'arrive parfois de sortir de mes gonds, d'être en colère par rapport à quelque chose qui s'est produit, que je n'apprécie pas. Et puis, deux secondes après, je commence à réfléchir. Et puis je me dis, mais tu t'énerves et tu t'agites pour ça, mais qu'est-ce que tu n'as pas fait à Dieu? Et pourtant Dieu te pardonne, dit Michel. Ça casse mes bras, ça casse mes jambes. Je me dis, mais Seigneur, c'est vrai, je me suis mis en colère pour ça, je ne suis même pas prêt à accorder le pardon, je suis prêt à rien. Mais Seigneur, puisque tu es bon vis-à-vis de moi, donc je me rends compte que l'amour de Dieu, mais c'est quelque chose d'incroyable et qu'il faut recevoir. Donc, c'est pourquoi j'en parle, parce que Dieu me fait souvent des clins d'œil dans mon existence pour me rappeler justement ma situation, ma condition, et me rappeler sa grâce, son amour envers moi. Donc il m'invite à vivre la grâce au travers du pardon, c'est vivre à la grâce.
1: Merci, dit Michel. Billy, avant de prendre l'auditeur.
2: C'est bien, c'est moi. Alors,
1: oui, c'est bien.
2: Le pardon, c'est un don de Dieu. Ouais, c'est Dieu qui est donc à l'initiative du pardon. Et écoutez ce texte, Luc 17, versets 3 et 4. Jésus dit, prenez garde à vous-même. Si ton frère a péché, reprends-le. Et s'il se repent, pardonne-lui. S'il a péché contre toi 7 fois dans un jour, et que 7 fois il vienne à toi disant, je me repens, tu lui pardonneras. Donc, dans la démarche du pardon, la question est maintenant, si ce frère-là ne se repent pas, est-ce que ma démarche du pardon est bonne? Est-ce que le pardon peut être absolu?
1: Bel passage, oui. Bel passage.
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1: Entre ouais, l'auditeur.
0: Ouais. On revient dessus.
1: Espérance FM, bonjour.
4: On dit bonsoir, généralement.
1: Dis le bonjour, Cédric.
5: Bonsoir,
4: chacun d'entre vous.
0: Nous te pardonnons.
4: Je voudrais Dieu. Comment?
0: Nous te pardonnons.
4: Je vous pardonne.
0: Oui, oui.
4: Ça te dit quelque chose, Président, le mot rançon?
0: Oui, absolument.
4: D'accord. Alors, je voudrais dire une chose. Je ne sais pas si ça a été dit, mais le pardon est un don de Dieu.
0: Oui.
4: Et d'ailleurs, c'est pardon qu'on reçoit le pardon. C'est un jeu de mots, mais qui a quand même un message derrière. Et on pourrait dire également que c'est une grâce magique. Une grâce que si elle ne supprime pas cette grâce, les dommages subis, eh bien, nous donne le pouvoir sur le passé. Maintenant, je pense qu'il y a un aspect qui est, selon moi, important, sur lequel on devrait aussi s'arrêter. Dans le processus du pardon, je pense qu'on doit tenir compte de cela. Parce que s'il est difficile à l'être humain de pardonner, il en coûte autant d'accepter le pardon. La position de celui qui pardonne, eh bien, elle est noble, elle est honorable, tandis que celle du pardonné paraît souvent pénible et humiliante. Lorsqu'on parle du pardon, on parle souvent de celui qui va pardonner l'autre. Mais on ne parle pas toujours de celui qui a offensé. Et on oublie parfois que dans bien des cas, ce n'est pas évident. C'est souvent vécu avec honte. On est gêné, on se sent humilié, on se sent sale.

0: se sent mal parce que bien on a causé du tort à l'autre.
1: Totalement, totalement. Merci Cédric pour cet élément de réponse. En effet, ça rejoint la question. Par exemple, je me suis rendu compte du mal que j'ai fait à un ami et je lui ai dit, mais par exemple, il a refusé de m'écouter ou de me pardonner. Je me sens encore plus coupable. Voilà, comment accepter le pardon également de l'autre? On prend notre auditeur et on poursuit l'appel. Espérance FM, bonjour.
2: Bonjour.
1: Claude, nous t'écoutons.
2: Oui, bonsoir.
1: Bonsoir. Bonsoir.
2: Alors, je voudrais me placer sur un plan horizontal. À savoir que nous vivons, il faut être réaliste, dans un monde d'ego, d'orgueil, où chacun tient à son ego, à ne pas perdre la face. Alors, quand un offenseur demande pardon, il peut ne pas réparer sa faute. Alors, comment puis-je accepter son pardon si, par exemple, il m'a couillonné financièrement ou bien autrement, qu'il ne répare pas sa faute? Et comment faire la démarche de pardon dans la mesure où je demande pardon à quelqu'un, à tort ou à raison d' ailleurs, et l'interlocuteur va se dire, ah ben il demande pardon, donc j'ai pris le dessus. Donc il y a une question d'humiliation, de s'abaisser en demandant le pardon, de peur que l'autre prenne l'ascendant, prenne le dessus. Et puis encore une fois, s'il n'y a pas réparation du préjudice subi, le pardon humainement est difficile.
1: Merci Claude pour ces questions soulevées. Nous continuons justement. Alors, et ça permettra d'ouvrir le débat. Oui,
3: je crois que ce que Claude vient de dire là est important, et la réparation est au cœur du pardon. Et nous avons l'exemple que Bruno a donné, Zaché, et c'est très important. Et je reviens sur
4: lorsque cela est possible.
3: Oui, lorsque c'est possible.
4: Ce n'est pas toujours possible humainement.
3: Mais le plus souvent, nous prenons parti que ce n'est pas possible. Mais je dis quand c'est possible. Quand je parle, c'est possible.
1: Oui. Alors, parce qu'il a donné un bel exemple, Jacob. Oui. Alors, il a donné un bel exemple. Quelqu'un qui te doit de l'argent, ou tu ne sais pas si la personne ne te rembourse pas et te demande pardon. C'est un cas concret. Si, est-ce que tu acceptes son pardon?
3: Oui, je vais accepter puisque je vais analyser qu'il est incapable de remettre. Donc c'est pourquoi. Alors, il y a le pardon, il y a l'intelligence aussi, et l'esprit de Dieu. Donc, c'est important. Alors, on dit que c'est un don, et mes amis, et il faut en tenir compte, l'homme est incapable par lui-même de pardonner.
5: Amen.
3: Ça,
5: amen.
3: Il faut noter cela.
5: Amen.
3: La réconciliation nécessite l'accord de deux personnes. L'essentiel est que celui qui a décidé de pardonner garde une attitude ouverte, positive, humble, pour accueillir l'autre quand il sera prêt pour la réconciliation.
1: Mais le problème que nous rencontrons, s'il n'est pas prêt, l'autre.
3: Attends, je viens. S'il n'est pas prêt, je vais lui pardonner quand même et je serai dans l'attente quand il sera prêt pour lui accorder cette libération. Mais je voulais terminer. Alors, nous disons que Dieu est tout puissant. Écoutez et restez vigilants là maintenant. Nous disons que Dieu est tout puissant.
5: Amen.
3: Pour ressusciter Lazare.
5: Oui, oui.
3: Pour faire voir l'aveugle. Mm-hmm. Pour que le boiteux puisse marcher. Mm-hmm. Et puis l'être impuissant pour me permettre de pardonner.
5: Ah bon?
3: C'est quoi ça, mes frères? Quel Dieu que nous connaissons là? Alors, lorsque nous voyons cela, alors il peut guérir, ressusciter. Mais lorsqu'il s'agit de pardonner, nous préférons entretenir notre blessure. Alors, vous savez quoi? À ce moment-là, nous cultivons le syndrome de Caliméo.
1: C'est qui Caliméo?
3: Caliméo qui disait, oh pauvre moi, c'est trop injuste. Et puis il est en train de s'apitoyer sur lui-même tout le temps. Je suis victime de... Et il faut arrêter ça. Il faut arrêter ça.
1: Oh, bel passage, Philippe. Oui, Philippe, oui. Après...
4: Oui, nous. D'abord, il est important de comprendre deux choses. L'apôtre Paul dit aux Corinthiens que Dieu nous a confié le ministère de la réconciliation. C'est-à-dire que nous sommes porteurs de réconciliation. Oui. C'est, nous devons en fait toujours entretenir l'idée de la réconciliation, de travers à la réconciliation, et que nous soyons peut-être acteurs également dans des situations où des personnes n'arrivent pas à se réconcilier. Faciliter. Parce qu'on peut se mettre en fait à attiser un feu qui existe déjà en prenant parti, en animant des animosités et tout. Donc, Dieu nous a confié le ministère de la réconciliation. Néanmoins, nous comprenons que quelqu'un est offensé, surtout quand quelqu'un de plus faible. Bon, on peut prendre beaucoup d'exemples. On voit des personnes qui sont injustement abusées, etc., qu'il y a des blessures. Et quand il y a blessure, nous parlons de pardon, mais il est important de comprendre également que ces blessures sont là et qu'elles sont réelles, qu'elles sont concrètes et que ces personnes peuvent encore se tourner vers le Seigneur pour trouver cette guérison dont Edith, tu parlais tout au début de ta présentation. Voilà, parce qu'il y a ce pardon qu'on offre, il y a les blessures qu'on reçoit. Je prends exprès des situations d'abus où là c'est difficile d'admettre que j'ai été abusé, j'offre le pardon. Ce n'est pas simple à intégrer, mais le Seigneur est le seul capable d'opérer là encore le miracle, et nous comprenons toutes les personnes qui subissent ou qui ont subi ces abus, et demandons au Seigneur d'amener des guérisons dans tous ces cœurs.
1: Billy.
5: Donc, alors je reviens selon Luc ici. Si la personne ne se repent pas, est-ce que mon pardon reste valide ou bien sans effet, inutile et non avenu?
6: Non mais justement, mais lis le texte. Le texte répond lui-même à la question.
5: Même, si ton frère a péché, reprends-le.
6: Oui.
5: Et s'il se repent, pardonne-le.
6: Oui, et continue.
5: S'il a péché contre toi sept fois,
6: sept fois.
5: Dans un même jour. Et si sept fois
6: il se repent,
5: à toi pour te demander pardon, s'il se repent, tu lui pardonneras.
6: Ben voilà. Mais c'est complexe. Parce qu'on peut se dire, mais quelle est la valeur du repentir de cette personne puisqu'elle revient sept fois?
3: Il faut pardonner.
6: Non, mais tout à fait. Le texte met l'accent sur le pardon.
1: Mais si elle revient pas.
6: Le repentir.
1: Mais s'il n'y a pas d'action de repentance.
4: Non, mais ce que Billy pointe là.
5: Si l'autre personne
1: ne vient pas,
5: n'est pas d'accord pour se repentir, c'est-à-dire pour reconnaître
4: qu'il
5: a mal agi, est-ce que toute ma démarche de bon sens, de bon cœur, de pardon est-elle inutile et non avenue? C'est l'autre en face que
4: Dieu. C'est une belle question. Et justement. Justement, c'est une belle question. Et si nous regardons dans Romains 2, verset 4, parce que je le disais tout à l'heure que souvent nous disons que Dieu est prêt à pardonner, mais que nous associons à cela la repentance, qui veut dire qu'il faut qu'il y ait repentance pour que Dieu pardonne dans notre tête, n'est-ce pas? On est d'accord? Donc on se dit que.
3: Mais quand tu dis ça.
4: Attends.
3: Quand tu dis ça, le texte dit Dieu, sans tenir compte des temps d'ignorance, annonce maintenant à tous les hommes, en tout lieu, y compris à Martinique, qu'ils aient à se repentir. Continue.
4: Moi d'accord, et bien, quittez-moi fini.
3: Continue.
4: Écoutez ça, Romains 2, verset 4. Donc nous allons attendre que bon Dieu pardonne, donc que nous repentions pour que bon Dieu pardonne. On est d'accord? Mais écoutez ça, quand Romains 2, verset 4 dit. Parce qu'on pense.
6: Non, je suis pas d'accord.
4: Attends. on se dit qu'il faut qu'on se repente pour que Dieu pardonne. Que Dieu
3: pardonne. C'est toi qui dis ça, oui.
7: C'est quoi, on pense cela généralement.
4: On pense.
1: Mais
4: ça.
1: La méditation donnée par Eddie Michel a montré que le pardon est offert d'emblée.
4: Nous d'accord et puis ça. Mais nous d'accord aussi que Philippe dit que tout le monde peut pardonner. Est-ce nous d'accord et puis ça?
6: C'est entrer au bénéfice de.
4: Oui, entrer au bénéfice de.
6: Okay. Non, mais donc, la nuance est importante.
4: Donc il y a quelque chose qui pend au pardon, qui est la repentance. Attends, pourquoi je dis ça? Écoutez bien. Calmez vos autres coups, Magavini. Romains 2, verset 4 dit. Où méprises-tu les richesses de sa bonté, de sa patience et de sa longanimité, ne reconnaissant pas que la bonté de Dieu te pousse à la repentance. Mm-hmm. Et c'est là qu'a fini l'épisode.
3: Mais c'est là mon bon texte.
4: C'est là mon texte. Non, mais ça répond à la question de Billy, qui veut dire que si effectivement nous attendions à ce que la personne fasse acte de repentance pour lui pardonner, qu'est-ce que Dieu fait? Dieu use de bonté pour emmener cette personne à la repentance. Qui veut dire que si nous attendons qu'un monde fait acte de repentance pour pardonner, il faut que nous puissions user de bonté envers cette personne de la même manière que Dieu. Et c'est ce que le texte dit. Où méprises-tu les richesses de sa bonté, de sa patience, de sa longanimité, ne reconnaissant pas que la bonté de Dieu te pousse à la repentance.
1: En tout cas, chers auditeurs, je vous invite à regarder vraiment le plateau. Si vous y étiez, vous aurez vu l'énergie qui s'y dégage. Et nous allons prendre un auditeur.
4: Autrement dit, Dieu travaille à notre repentance pour le pardon.
1: Oui, nous prenons...
7: Pour notre propre bien.
4: Exactement.
1: Nous-mêmes,
7: pour notre propre bien.
4: Nous-mêmes, on devrait travailler en bonté envers les autres pour les amener à ça.
1: Merci en pile, Bruno. Nous prenons un appel. Elisabeth, bonjour, oui. Espérance FM.
8: Oui, bonjour à tous sur le plateau. Très animé, très
1: attiré. Totalement.
8: Oui. Surtout pas. Alors, je voudrais rebondir sur la réflexion de Billy, la repentance. J'ai vu qu'elle a amené un grand débat. Mm-hmm. Alors, ma question est la suivante. Le pardon, je suis convaincue, ne peut se faire qu'avec la présence de Dieu dans le cœur d'un humain, de pécheur. Mais quand le pécheur a l'assurance d'avoir pardonné du fond de son cœur en toute sincérité, avec beaucoup d'amour, et que parfois l'offense revient dans la mémoire, qu'est-ce que ça peut signifier? Est-ce que le pardon n'a pas été sincère, ou bien est-ce que justement c'est dû au manque de repentance de l'offenseur, de la part de l'offenseur? Comment est-ce qu'on peut traduire que l'offense revienne dans la mémoire à certains moments, alors que l'offensé a l'assurance d'avoir pardonné avec tout l'amour que Dieu peut mettre dans son cœur?
1: Merci beaucoup pour cette question,
8: question
1: qui élargira justement le débat.
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1: Chers auditeurs, c'est un plaisir de vous avoir sur les ondes d'Espérance FM. C'est un plaisir d'être en votre compagnie et de débattre autour du thème le pardon et la réconciliation. Espérance FM, bonjour. Michel, nous t'écoutons.
10: Oui, bonjour. Alors, pas de pardon sans repentance. La Bible est très claire. L'offensé n'a pas à pardonner s'il n'y a pas repentance de l'offenseur. Alors, comment l'offensé peut-il se libérer de sa blessure? Donc, s'il n'y a pas de pardon d'offense, donc il va emprunter un autre chemin qui consiste à exprimer sa colère et sa tristesse. Donc, il devra se rapprocher d'un conseiller en relation d'aide et un conseiller en relation d'aide et il doit se rapprocher d'un professionnel en tout cas.
1: D'accord.
10: Et l'image qui illustre là, donc la personne qui est offensée, donc il faut savoir qu'elle a un dossier donc entre les mains. C'est celui qui l'a offensé qui le lui a donné. Donc il faut que cette personne fasse un lâcher prise. Et pour ce lâcher prise, il faut qu'elle se remette à Dieu. Donc c'est Dieu seulement qui pourra lui permettre de faire ce lâcher prise. Voilà. Merci, bonne soirée à vous.
1: Merci Michel Pousset Élément. Alors que pensez-vous, pas de pardon sans repentance, ça permet de relancer le débat.
4: Non, c'est-à-dire, ce que je pourrais dire, c'est qu'on ne peut pas entrer pleinement au bénéfice de ce que Dieu a mis en place si je n'ai pas de prise de conscience. Parce que Dieu, ce qu'il attend, c'est justement, il m'offre quelque chose et que je prenne l'information de ce qu'il m'offre, je prenne l'information sur ma condition et que... Ben, si je suis intelligent, je crois que nous le sommes tous autour de la table, mais aussi tous les auditeurs qui écoutent, eh bien, nous choisissons d'entrer au bénéfice du projet que Dieu a mis en place. Donc, ce pardon va agir dans toute sa force. Maintenant, dans ma relation avec l'autre, effectivement, comme dans ma relation avec Dieu, si je refuse ce que Dieu m'offre, ben, ça s'arrête là. C'est-à-dire, je continue à dépérir par rapport au choix que j'ai fait. Eh bien, dans ma relation avec autrui, il faut comprendre que la repentance, c'est d'abord une prise de conscience d'une situation. La repentance signifie pas forcément qu'on va pas recommencer l'erreur. Parce que parfois, on se dit, si la personne se repent, ça veut dire qu'elle a décidé de ne plus refaire. Mais n'oublions pas, nous sommes des êtres pécheurs. On prend de très bonnes résolutions aujourd'hui, 31 décembre, et le 1er janvier, on recommence les mêmes bêtises. Donc, nous sommes des êtres pécheurs et Dieu le sait. Sa grâce va agir justement sur nous pour nous amener dans le projet de Dieu et nous faire rester dans le projet de Dieu. Donc, effectivement, dans ma relation à l'autre, je suis l'offensé. Je fais une démarche. Je peux faire la démarche auprès de l'offenseur. L'offenseur me renvoie sur les roses. Ben, je lui, en quelque part, quand je fais la démarche, je suis en train de lui remettre la dette. Je lui dis non, tu ne me dois rien. Moi, tu ne me dois rien. Je veux rien. Ce dont elle parle est peut-être le lâcher prise. Mm-hmm. Moi, je veux plus garder cette affaire entre nous. Maintenant, si tu ne veux pas.
1: Parce que l'offenseur peut ne pas reconnaître.
4: Il peut ne pas vouloir, mais c'est son choix. Mais si ça ne veut, moi je lui ai pardonné, mais lui, en quelque part, il va rester figé, il va rester bloqué, il va stagner en quelque part. Alors que le pardon, il est censé rétablir, il est censé apaiser, il est censé guérir. Donc on ne va pas pouvoir tous les deux bénéficier pleinement eh bien, de ce cadeau qu'est le pardon par rapport à l'offense.
11: Mais ça ne veut pas dire. Ça veut pas dire que toi, tu as fini. Tu vas continuer justement à prier pour cette personne.
4: Bien sûr.
11: Et à créer les conditions justement.
4: Ce que tu disais tout à l'heure.
11: Tout à fait.
4: Effectivement, tu pries pour que la grâce de Dieu l'amène à prendre conscience de ça.
11: Tout à fait.
1: Et que
11: tu dois pas te dire que m'en finis et puis ça.
1: Mais justement, avant de passer la parole à Jaco, est-ce que malgré tout, quand il y a cet acte de pardon envers l'offenseur, qui ne reconnaît pas sa faute, est-ce que malgré tout, je me sens libérée? Est-ce que vraiment ça me libère? Ou est-ce que comme l'offenseur ne reconnaît pas sa faute, je suis toujours prisonnier tant qu'il n'a pas reconnu ou même il n'a même pas conscience malgré ce que j'ai pu lui dire qu'il a offensé.
3: Moi, je pense que du fait qu'on fait la démarche, c'est déjà une libération.
11: Tout à fait.
3: C'est déjà une libération.
11: On a fait la moitié du chemin.
3: Et je reviens vers la Bible. La Bible dit, si ton frère a péché contre toi, ça veut dire que si lui m'a fait du tort, celui qui doit faire la démarche, c'est moi.
11: Oui.
3: J'ai été offensé, je fais la démarche. Mais Jésus-Christ dit ça. Maintenant, quand je vais dans Luc, et c'est pourquoi beaucoup de chrétiens n'aiment pas le Notre Père, l'origine dominicale. Alors, au verset 4, dans Luc 11, il est dit, pardonne-nous nos offenses, car nous aussi,
11: nous pardonnons
3: et soulignez, nous pardonnons à quiconque nous offense. Ce quiconque ici, c'est qui? C'est celui qui ne se repent pas. C'est celui qui ne reconnaît pas. Et c'est celui qui est mauvais, méchant. Quand on regarde qu'on regarde. Il faut pardonner. Maintenant, sans cette notion ici, nous ne pourrons pas aller bien loin. Et c'est pour cela qu'il est important de comprendre, mes amis, quand quelqu'un refuse de pardonner, cette personne est considérée comme un tuyau bouché. Vous avez déjà vu un lavabo quand c'est bouché? Eh bien, il faut appeler le pompier pour déboucher ce lavabo. Et le pompier qu'on fait appel à lui, c'est le Saint-Esprit. et le Saint-Esprit fera le nettoyage dans cette personne pour lui permettre d'être...
11: d'avoir une prise de conscience.
3: Une prise de conscience et être libéré.
1: Super, ça permet de répondre à la question de l'auditeur qui disait qu'un offenseur qui ne répare pas sa faute, comment accepter, comment pardonner. Alors, mais que pouvez-vous répondre à cette auditrice qui demande que quand l'offense revient dans la mémoire, est-ce que ça signifie vraiment qu'il y a eu pardon ou pas, ou malgré le fait d'avoir pardonné avec sincérité, mais que ça revient, comment comprendre ça? Et ça permet de rejoindre une question qu'on vient de recevoir par SMS. Est-ce que pardonner veut dire oublier, ou le fait de se souvenir veut dire qu'on a pardonné ou pas? Donc c'est toujours l'idée, oublier, voilà.
6: Alors je dirais simplement par rapport à cette question de la mémoire, qu'effectivement par rapport à nos fautes, il y a certaines qu'on a beaucoup de mal à oublier, quand bien même on se soit épanché auprès de Dieu, qu'on ait avoué, quand bien même on ait reçu le pardon et à la limite même réparé dans ce cadre-là.

0: Notre cerveau nous joue de vide un tour. Et malheureusement, il nous renvoie constamment à nos fautes pour que justement l'action de Satan soit victorieuse dans notre vie. Maintenant, Jésus, et quand on le voit dans Zacharie, on voit également que Josué est accusé et l'adversaire cherche constamment à nous rappeler nos fautes, nos erreurs, nos imperfections, nos lacunes et nous montrer que Dieu ne nous a pas pardonné. Moi, je crois que cet après-midi, il y a un élément extrêmement important à comprendre, c'est qu'on ne doit pas s'appuyer sur ce que notre cerveau nous dit premièrement. On doit s'appuyer sur ce que Dieu nous dit. Et je crois que Dieu connaît la sincérité de ceux qui s'approchent de lui. C'est vrai, quand bien même notre cerveau nous dirait « Dieu ne t'a pas pardonné », mais si nous avons fait la démarche, nous avons reconnu que notre état et qu'on l'ait dit à Dieu et qu'on accueille son pardon, eh bien, travaillons avec Dieu, notre cerveau, pour qu'il nous donne la conviction du pardon. Je sais qu'il y a des gens qui sont extrêmement tourmentés, qui vivent une culpabilité sans fin. Et je dirais que c'est un piège. C'est un piège qui nous enferme. C'est une clé qui nous enferme d'ailleurs vers la dépression. Je crois que le Dieu de la Bible, il faut qu'on se réfère constamment à la réalité de son pardon. Il y a le psaume par exemple 32 que j'aime énormément. Il y a le psaume 51. David par exemple, lorsqu'il a commis entre autres cette faute, pas la seule, mais l'une d'entre elles, c'est un acte extrêmement grave. Je ne pense pas que David ait oublié les actes qu'il avait posés, la mordurie, etc. Bref, quand il prie et quand on le voit vivre après, oui, il y a des conséquences. Mais n'empêche, ce n'est pas parce qu'il y a des conséquences que le pardon de Dieu n'est pas effectif vis-à-vis de lui. Donc, de mon point de vue, et quand je lis le texte biblique, le pardon, il est plein, il est total, et on n'a pas besoin de revenir constamment au travers d'une prière par rapport à un acte commis et qu'on ne répéterait pas. Je crois que...
1: Nous allons prendre un auditeur.
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1: 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Bonjour Marlène.
3: Oui, bonjour. Oui, alors je voudrais rebondir sur le pardon de celui qui a été blessé. Je dirais que c'est certes que le pardon c'est un don de Dieu, mais le pardon reste un choix, reste une décision de la volonté. Alors je vais vous lire une citation qui dit que puisque Dieu nous demande de pardonner, c'est que nous en sommes capables. Néanmoins, il est parfois très difficile de pardonner parce que nous voulons nous venger de ce que nous avons subi. Le pardon semble aller à l'encontre de notre notion du bien et de la justice. Nous persistons donc dans notre colère, punissant encore et encore en pensée les personnes concernées pour la souffrance qu'elles nous ont infligée. Mais il nous est dit de ne jamais nous venger nous-mêmes. Laissez Dieu s'occuper de la personne. Il faut savoir passer l'éponge, car tant qu'on refuse de pardonner, on traîne son passé comme un boulet et on reste prisonnier de son amertume. Alors, en pardonnant, c'est nous qui passons l'éponge, pas Dieu. Nous devons avoir confiance que Dieu s'occupera de la personne avec justice et équité, ce dont nous sommes absolument incapables. Alors, nous avons protesté sans doute en disant, mais vous ne savez pas tout le mal que cette personne nous a fait. Nous avons parfaitement raison. Mais ne le savons-nous pas? Mais Jésus, lui, le sait. Et c'est lui qui nous demande de pardonner. Or, ne voyons-nous pas ce qui se passe tant que nous ne renonçons pas à notre colère et à notre haine, la personne continue de nous faire du mal. Nous ne pouvons pas remonter le temps et changer ce qui s'est passé, mais nous pouvons en être libérés. Nous pouvons faire cesser la douleur, mais il n'y a qu'un seul moyen d'y parvenir, c'est pardonner. Alors, j'ai expérimenté justement ce choix de pardonner. Et je peux vous dire, en faisant ce choix de pardonner, même si je ne suis pas allée envers la personne pour lui demander pardon, mais au pied de la croix, je veux dire, Seigneur, Seigneur, je choisis de pardonner à cette personne pour le mal qu'elle m'a fait, pour que cela m'a fait telle souffrance. Je peux vous dire qu'en faisant cette démarche avec Dieu, même sans aller vers, vers celui qui m'a offensé, j'ai été libérée et j'ai été guérie. Alors j'encourage tout à chacun à faire ce choix de pardonner.
4: Merci, voilà. Merci Marlène pour cet élément de réponse et ce partage. Nous vous retrouvons

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0: Il est 17h.
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3: Plaisir, chers auditeurs, de vous avoir sur votre espérance, sur vos ondes, déjà Espérance FM, et bien sûr dans votre émission Les Grandes Questions, le pardon et la réconciliation, c'est le thème du jour et nous sommes ensemble jusqu'à 17h25. Vous pouvez nous appeler au 05 96 60 87 42 pour poser vos questions et réagir, ou sinon envoyez vos messages au 06 96 736 737. Alors nous reprenons le cours de nos échanges, nous élargissons le débat. Et nous prenons en compte votre question. Il y avait une auditrice qui disait que quand le fait revenait en mémoire, il y a un autre message que nous avons eu aussi sur l'oubli et le pardon. Comment allier les deux et voilà, comment vous comprenez tout ça?
4: Oui, tout à fait. Je voulais faire suite à ce que Eddie a dit tout à l'heure. Et effectivement, c'est pas parce que une offense ou un acte que nous avons posé nous remonte en mémoire, ça veut dire que Dieu ne nous a pas pardonné. Parce que si nous regardons effectivement dans la Bible, lorsque nous regardons Pierre et les discussions entre Jésus et Pierre, et Jésus demande à Pierre, Pierre, m'aimes-tu? Jésus a demandé à cela à Pierre trois fois. Et Pierre a été peiné que Jésus lui ait demandé cela trois fois parce que ça lui a fait quoi? Ça lui a rappelé qu'il avait renié Christ trois fois. Ce qui veut dire que, effectivement, nous n'allons pas oublier ce que nous avons fait, mais nous ne devons pas oublier non plus que Jésus nous a pardonné. Et effectivement, le diable, comme le disait Eddie, il va venir pour nous rappeler ce que nous avons fait, mais nous devons aussi nous rappeler ce que Jésus a fait et que Jésus, il est mort justement pour nous pardonner en fait. Donc, quand bien même nous n'oublions pas ce que nous avons fait, et on va même dire peut-être que c'est important justement à fait de ne pas recommencer, mais il est aussi surtout bien de se rappeler que Dieu nous a pardonné pour cela.
5: Tout à fait. Et je dirais également que nous sommes dans un contexte vraiment particulier aux Antilles. Et quand on parle de cette notion de pardon, ça a une résonance particulière, puisque compte tenu de l'histoire des Antilles, de la Martinique, dans le rapport justement entre les colons et les colonisés et les esclaves, le pardon a toute sa place dans ce contexte, parce que le refus de pardon en fait bloque les relations, fige les relations et tende les relations, tandis que entrer avec Dieu déjà dans ce processus, et je crois que notre auditrice tout à l'heure disait qu'elle a parlé à Dieu, et il faut comprendre que la prière aussi, c'est une thérapie avec Dieu. Parce qu'on parle, on s'exprime, on met des mots sur la souffrance, sur les blessures, sur ce que l'on a ressenti à ce moment. Et c'est pourquoi la prière ne peut pas être mécanique, mais elle est vraiment le cri de l'âme, le cri de l'être au plus profond de lui-même. Et dans ce processus avec Dieu, eh bien, Dieu nous accorde en retour sa paix, sa sérénité. Il nous rassure en nous disant, ok, je sais, je connais cette situation, mais ne t'inquiète pas, j'accueille, je comprends ta souffrance, je comprends ta peine, je suis avec toi, j'ai souffert avec toi. Et j'ai souffert pour toi dans tout ce que j'ai porté à la croix du calvaire. Donc, c'est vrai que cet amour de Dieu, et dans ce que tu disais, ça m'a interpellé, c'est Jésus remplace la trahison par l'amour.
3: Alors,
5: il a renié trois fois, et Jésus lui donne de l'amour en retour.
3: Merci, Michel. Philippe, et nous allons prendre nos auditeurs,
6: oui,
3: après.
6: En fait, je voulais préciser une chose. La foi, quand on parle d'avoir la foi, ce n'est pas toujours

0: de demander un miracle pour une maladie, pour chasser un démon, etc. La foi, c'est aussi de croire en ce que Dieu a fait pour nous. Quand ça, parce que notre passé revient sans cesse à la mémoire, mais c'est aussi d'exercer notre foi que nous avons été pardonnés.
1: Amen.
0: Par le Seigneur. Et c'est un acte de foi de le croire, de l'accepter. Et la Bible nous dit, comme il vient de le dire ici, que le Seigneur Jésus, c'est par ses meurtrissures que nous avons été guéris, il a porté nos péchés, nous étions comme des brebis. Le châtiment qui nous donne la paix est tombé sur lui. Et le texte dit qu'il a porté les péchés de beaucoup d'hommes et qu'il a intercédé pour les coupables. Mm-hmm. C'est-à-dire son intercession ne vient pas contre, on a demandé. Il est par nature, il offre le pardon. Donc nous devons par la foi accepter et saisir cette réalité de l'amour de Dieu, du don de Dieu, pour recevoir son pardon et être guéri. Parce que cette semaine encore, je prie avec quelqu'un qui est torturé par son passé et qui avait du mal à lâcher prise. Et il me dit, oui, je prie. Je dis, oui, mais crois que le Seigneur t'a pardonné. Il faut le croire.
2: C'est son propre pardon qui est le plus souvent à se pardonner.
1: Tout à fait, c'est ça.
2: À soi-même.
1: On est conscient que Dieu est prêt à pardonner, mais on n'est pas prêt à se pardonner. Et c'est vrai que là encore, c'est un travail que Dieu va opérer en nous, en fait.
2: Billy, avant de prendre l'auditeur.
3: Ok, d'accord. Alors, je prends deux textes. Dans Lamentations chapitre 3, puis j'ai un autre texte dans Colossiens. Alors, ce texte dit, quand je pense à ma détresse, à ma misère, à l'abcès au poison, mon âme s'en souvient. Elle est abattue au-dedans de moi. Mais voici ce que je veux repasser dans mon cœur. Ce qui me donnera de l'espérance. Les bontés de l'Éternel ne sont pas épuisées. Ses compassions ne sont pas dans leur thème. Elles se renouvellent chaque matin. Oh, que ta fidélité est grande. L'Éternel est mon partage, dit mon âme. C'est pourquoi je veux espérer en lui. L'Éternel a de la bonté pour ceux qui espèrent en lui. Pour l'âme qui le cherche, il est bon d'attendre dans le silence le secours de l'Éternel. Donc, et puis l'autre texte, c'est ainsi donc, comme des élus de Dieu, saints et bien-aimés, revêtez-vous d'entrailles, de miséricorde, de bonté, d'humilité, de douceur et de patience. Supportez-vous les uns les autres. Et si quelqu'un a sujet de se plaindre de l'autre, pardonnez-vous réciproquement, même que Christ vous a pardonné aussi. Mais par-dessus toutes ces choses, revêtez-vous de la charité qui est le lien de la perfection. Et que la paix du Christ à laquelle vous avez été appelé pour former un seul corps règne dans vos cœurs et soyez reconnaissants.
2: Merci Billy, nous prenons un auditeur. Espérance FM, bonjour Elisabeth.
4: Bonjour à tous ceux qui êtes sur le plateau.
3: Bonjour.
4: Donc je vous remercie pour ce débat. Je tenais à vous témoigner une histoire, c'est la mienne. Donc c'est sur le pardon. J'ai rencontré Dieu par rapport au pardon. Parce que j'étais une petite fille de 5 ans que sa mère a abandonnée en disant je vais à Fort-de-France, je reviens. Et chose qu'elle n'a jamais faite. Et Dieu a mis sur ma route une famille chrétienne. Et cette personne m'avait passé une famille chrétienne adventiste qui s'appelle le Pardon Puissance qui Libère, quand elle a connu mon histoire. Et je peux vous assurer que quand j'ai lu ce livre, ça m'a fait très très mal. Parce que j'ai pris conscience de ce que Dieu me disait. Donc j'ai cheminé avec Dieu donc pendant quelques années, mais comme le frère César a dit, après quand j'ai pris conscience de ce qu'était le pardon, je n'ai plus fait la prière le Notre Père pendant un an, parce que j'estimais que je n'étais pas digne de cette prière si je ne pardonnais pas à ma mère l'abandon qu'elle avait fait. Ben figurez-vous que j'ai demandé à Dieu de m'aider, j'ai continué à cheminer, à apprendre qui était Dieu. J'ai grandi et pensé avoir duré 4 ans. Et après, j'ai décidé de faire alliance avec Dieu. Mais il fallait que je fasse cette démarche auprès d'elle. Donc, je l'ai contactée puisqu'elle vient du département. Et j'ai réussi à avoir son adresse et je lui ai écrit pour lui dire que je lui pardonne pour ce qu'elle a fait, mais que je tenais quand même à lui demander pardon parce que j'ai mal agi avec elle. Pourquoi? Parce que À 17h, elle a essayé de m'appeler. Je lui ai dit que pour moi, tu es morte. Mm-hmm. Et je lui avais raccroché au nez. Donc, je me suis dit que j'avais aussi ma part à lui demander pardon. Mais il y a une auditrice qui a dit tout à l'heure, mais des fois, quand on pardonne, il y a le ressenti. Donc, comme je vous ai dit, j'ai pas fait la prière. Je suis passée par les eaux du baptême au moment où j'ai compris que j'ai pardonné. Et un an après mon baptême, elle est venue en Martinique et elle a dit est-ce qu'elle pouvait me voir. J'ai dit oui, mais que je vais l'emmener au temple, que je veux tout cela parce que c'est ma journée. Et vous savez quoi? Quand je l'ai présentée à des sœurs et frères de cette église, et tout le monde disait oh là là, qu'est-ce qu'elle est jeune. On dirait ta sœur. J'ai ressenti, je me suis dit au fond, mais c'est normal, elle ne m'a pas élevée, elle m'a abandonnée, c'est normal qu'elle ait gardé sa jeunesse, sa fraîcheur. Mais vous savez, mais tout est remonté.
2: Mm-hmm.
4: Et vous savez quoi?
2: Mm-hmm.
4: Chaque fois, deux personnes, une deuxième sœur qui vous dit la même chose, et ça monte encore.
2: Mm-hmm.
4: Une troisième personne, alors là, j'ai dit au fond de mon cœur, j'ai dit Seigneur, délivre-moi parce que ça ne doit pas être là. Il faut que tu fasses quelque chose. Et Dieu a fait le miracle. Je vous assure, quand on fait confiance à Dieu, on ne peut pas arriver à faire ça. 25 ans après, j'ai 25 ans après. On ne peut pas faire cela tout seul. Et il n'y a que Dieu qui met cela en nous. Mais si nous le désirons, si nous reconnaissons notre état, et si nous lui demandons, et effectivement, Dieu a permis, j'ai dit, mais c'était une façon à Dieu de me montrer qu'il y avait encore des petites choses. Mais je ne suis pas restée dedans. Tout de suite, j'ai remis ce paquet à Dieu. J'ai dit, tu as dit que tu vas m'aider. Et là, je sens qu'il y a des choses qui ne sont pas bien. Il faut que tu me délivres de ça. J'ai été délivrée de ça. À ce jour, j'ai des contacts avec ma mère. Jusqu'à maintenant. Et je vous assure qu'un frère m'avait dit, maintenant que tu as pardonné, tu peux te marier. Je ne comprenais pas pourquoi ça avait son importance. Mais je vous assure que c'est une importance. Parce que dans un couple, il faut savoir pardonner. Si on se marie et on ne sait pas pardonner, c'est sûr que le couple part à la dérive.
2: Belle message, Elisabeth.
4: Voilà, avec les contacts, et ça m'a, quand j'ai pardonné à ma mère, vraiment, tout, je me suis sentie libérée, mes deux croix, et je me suis sentie légère. Effectivement, on voit la vie autrement à ce moment-là.
5: Et puis tu es mariée maintenant.
4: Je suis mariée.
5: Tu as été formée avant pour cela.
4: Oui, je suis mariée, j'ai deux enfants, et à mes enfants, je leur apprends surtout le pardon.
5: Bravo.
4: Aussi, voilà, qu'ils grandissent dans cela. Et leur grand-mère est toujours fière de les entendre, de les avoir avec. Et mais la seule chose, c'est que maintenant, c'est ma mère qui n'arrive pas à faire le pas, parce que nous étions neuf, elle a abandonné neuf, elle n'arrive pas à s'en sortir parce que tous les neuf, on lui a pardonné. Dieu a fait un miracle. J'avais mis mes huit frères et sœurs dans la main de Dieu pour qu'ils réussissent à pardonner. Mais j'étais celle qui était la plus dure pour le pardon. Donc, mais j'ai fait la prière. Dieu a permis, a fait ce miracle que tous les enfants lui ont pardonné. Mais malheureusement, c'est elle qui n'arrive pas à
2: accepter ce pardon. Merci Elisabeth, et ça a permis justement de retourner sur la question d'un auditeur sur l'acceptation du pardon au niveau de l'offenseur. Comment cet offenseur, la personne qui a offensé, peut accepter et recevoir ce pardon?
4: Alors je vous écoute et vous allez peut-être m'aider pour être.
2: Totalement, c'est la question que je lance à mes compatriotes du plateau.
1: Mais justement, Eddy l'a dit, et Philippe, Jacques, Billy et les auditeurs aussi, ça nous est impossible. C'est Dieu qui peut faire ce travail-là en nous. Et Pasteur Adrassé a appelé...
2: D'accepter le pardon, c'est ça?
1: Tout à fait. Mm-hmm. Pasteur Adrassé a appelé tout à l'heure et il disait que ce mot-là, il a fait un jeu de mots, mais c'est une réalité. Pardon, en deux mots, c'est pardon. C'est Dieu qui met cela en nous. Et pour que Dieu puisse mettre cela en nous, nous avons à comme elle a témoigné, à faire ce travail de rechercher la force auprès de Dieu. Et comme Eddie disait, il faut qu'il y ait une prise de conscience. Et cette prise de conscience, on ne peut pas le faire tout seul. C'est Dieu qui va créer les circonstances, les situations pour nous amener à cela, en fait.
6: Alors, j'aimerais répondre sur l'auditrice qui avait posé la question concernant celui qui a été frappé de crise de folie et qui demande, ou est-ce que Dieu

0: pardonner ou bien si j'ai été victime des attaques de quelqu'un qui a été fou, comment je vais faire une démarche auprès de cette personne?
1: Ou comment Dieu perçoit la personne qui est malade mentale?
0: Oui, oui.
1: Et qui moi, a la conscience de ses actes, en fait.
0: Alors moi, je crois que je vais laisser à ceux qui ont Dieu à Dieu pour gérer cette partie-là. C'est Dieu. Mais maintenant, moi, peut-être que je vais lui demander pardon sans rien attendre de lui. C'est ce que je peux dire. Mais quand je reprends le mot pardonner, alors ma définition à moi, c'est je prends ma part et je la donne à l'autre. Ça veut dire que c'est une expression d'amour. Ce n'est pas il ou elle a mérité ce don-là, mais puisque c'est un don, c'est un cadeau, donc je prends sur moi ma part et je la donne à l'autre. Mais soyez bons, nous dit la Bible, les uns envers les autres, vous pardonnant réciproquement. Et ça, c'est une mission pour chacun. Alors, le plus souvent, on dit, oui, mais c'est dur pour moi de pardonner. Alors, qu'est-ce qui nous empêche de pardonner? Jérémie 17, verset 9 dit, le cœur est tortueux et méchant par-dessus tout. Mais est-ce que cela va nous cadenasser définitivement pour ne pas avoir une ouverture sur le pardon? Non. Parce que Dieu dit, bon, eh bien, je vais faire le nécessaire. Je vais changer ce cœur de pierre en cœur de chair et vous pourrez ensuite pardonner. Et c'est ça que Dieu a fait. Et le président a mentionné David. Je veux mentionner un homme exceptionnel, Manassé. Prenez 2 Chroniques 33, mes amis, et lisez. Personne sur la terre, j'ai failli de lui-même par le diable, mais non, pardon. Personne sur la terre n'a autant fait de mal que Manassé. Et la Bible nous dit quand il s'est entré en lui-même, qu'il s'est mis à genoux, sans doute, il a eu un texte en tête. 2 Chroniques 7, 14. Il s'est humilié. Et la Bible nous dit, c'est le seul endroit où on va trouver l'expression, Dieu s'est laissé fléchir. Ouais. J'ai pas le temps pour développer cela. Mais mes amis, si Dieu a pardonné à Manassé, il va me pardonner. Il va pardonner à un criminel. Il va pardonner à un père incestueux. Il va pardonner à n'importe qui du moment où la personne fait la démarche, ouvre son cœur.
1: Merci, Jaco. Alors, c'est vrai que le thème, c'est pardon et réconciliation. Et j'aimerais, par rapport à ça, que vous répondez à cette question. J'ai pardonné de tout mon cœur à quelqu'un qui m'a trahi. Alors, cette personne a reconnu, certes, sa légèreté. Et je n'arrive plus à avoir la même relation que j'avais avec cette personne. Je n'arrive plus à faire confiance. Est-ce que vraiment, dans ce cas, je lui ai pardonné?
2: Oui, il faut donner un peu de temps aux autres de réfléchir à la réponse. Je vais simplement...
1: C'est défilé, là.
2: Je vais simplement revenir un peu sur la difficulté pour l'offenseur, en fait, d'accepter la situation et le pardon. Et on a parlé de cette notion de mépris. On en revient au même souci, en fait, je dirais, entre guillemets, qu'on a avec la justification par la foi. Ouais. C'est-à-dire que pour se sentir pardonné, on a envie de faire quelque chose pour accepter le pardon, pour être en paix avec notre propre conscience. On n'accepte pas le pardon. Et on peut même recevoir celui qui nous pardonne, peut-être facilement, comme un mépris de sa part. Et c'est cette difficulté que l'homme a à vouloir à tout prix faire quelque chose pour obtenir en retour. Mais le Seigneur nous dit d'accepter pleinement le don du pardon qu'il accorde à chacun et cette capacité ou bien ce don qu'il fait aux uns de pouvoir pardonner aux autres et d'accepter le pardon sans pour cela en être offensé.
3: Alors je vais simplement utiliser une expression et dire que je crois que le pardon vécu par l'homme dans la relation horizontale, c'est un chemin de pardon. Donc l'expression, pour moi, c'est un chemin. Parce qu'effectivement, les blessures sont réelles. Nous avons chacun des tempéraments différents et nous réagissons aussi aux fautes et aux erreurs des autres différemment. Il y a certaines personnes qui sont des collectionneurs, c'est-à-dire que toutes les petites fautes sont retenues et classées et elles ne passent pas sur ces fautes. Il y a d'autres, elles passent dessus, elles ne se rendent même pas compte. Nous sommes tous différents et l'impact dans nos vies est aussi différent. Et c'est pourquoi je dis que dans une relation avec Dieu, et donc je vais placer dans ce cadre-là, une relation avec Dieu, on est en chemin. Aujourd'hui, je peux me sentir incapable de retrouver la relation avec l'autre, de l'apaiser. Mais je ne dois pas fermer la porte à Dieu. Je dois présenter

0: Présenter cette situation à Dieu et Dieu va m'aider et faisons confiance à ce Dieu. Jacques en parlait tout à l'heure. Si le Dieu des miracles marche sur les eaux, il ressuscite les morts. Il est capable de faire cela.
1: Amen.
0: Mais il faut que je lui donne aussi du temps dans ma vie pour guérir, soigner et me permettre d'être debout. Mais aussi, et soyons clairs, ce n'est pas toutes les relations qu'on réussira à rétablir comme avant en tant qu'être humain. Il faut qu'on soit au clair sur cela. C'est pas simple. On doit chercher à le faire parce que dans ce cadre-là, il faut que les deux soient vraiment sur la même longueur d'onde. Il faut que les deux vivent cette expérience avec Dieu et qu'ils arrivent à se rejoindre et que... Mais pour moi, on ne doit pas laisser de porte fermée dans la relation à l'autre et dans la relation
2: à Dieu. Pour justement abonder dans cette question et par rapport à une question que nous avons eue, est-ce que le fait de ne pas réussir à renouer cette relation ou autre, c'est qu'on a une certaine... Même si on a pardonné, mais on garde quand même une crainte, une certaine amertume. Et si on garde cette amertume, cette crainte, est-ce qu'on a pardonné?
1: Non, ça c'est pas pardonné. Pardonner veut dire se réconcilier, pardonner c'est réparer ce qui a été brisé, pardonner c'est souder ce qui a été cassé, pardonner mes amis, eh bien c'est cela. La réconciliation fait partie du pardon. Je ne peux pas
2: y associer des soucis justement, Chaco.
0: Il y a certains qui dissocient
2: et qui disent que le pardon c'est relâcher, le fait de remettre, de relâcher, lâcher prise, et que la réconciliation c'est une autre étape.
1: Les deux vont ensemble. Alors ce qu'il y a, c'est que
0: c'est une conséquence de.
1: Oui, la Bible dit, pardonner comme Dieu. Dieu nous a pardonné, justement, c'est pour avoir cette réconciliation avec nous. Et dit, voici l'exemple que j'ai donné. Maintenant, ça ne sera pas évident pour chacun, parce que nous sommes tous différents, et chacun a été blessé d'une manière différente. À ce moment-là, ça va peut-être donner plus de temps à Philippe qui a pardonné pour arriver à la réconciliation, mais tandis que pour toi, Florence, tu vas être réconcilié et pardonner en même temps, et puis tu es heureuse. Voilà. Et c'est là que je conseille les gens, maintenant, de faire cela. Quand je regarde mon peuple, je ne peux pas parler de pardon si on n'a pas parlé de mon peuple adventiste, pasteur, ancien dirigeant d'église, eh bien, il y a un décalage entre notre pardon et notre attitude. Et je pense qu'au lieu d'aller prêcher, vaut mieux faire l'expérience du pardon et de dire maintenant, voilà ce que Dieu attend d'un bon disciple.
2: Nous prenons un auditeur, nous revenons sur le plateau, ce sera le dernier auditeur. Espérance FM, Alain, bonjour, nous t'écoutons.
3: Bonsoir.
2: Oui,
3: j'ai voulu partager ce verset depuis, enfin. J'ai entendu enfin, un petit peu, je dis presque tout, enfin, le discours. Et voilà, c'est l'histoire du démon de Gadara que Jésus a pu faire le déplacement pour sauver un démoniaque. Et ça m'a toujours intrigué. Que ce démoniaque a été, enfin les démons sont sortis de lui, et ce démoniaque, je pense que Jésus, en guérissant cet homme, évidemment, quand Jésus guérit, il pardonne. Il nous remet de toutes nos mauvaises actions. Et voilà, cet homme maintenant, qui n'est plus démoniaque, voudrait suivre Jésus. Jésus lui dit non, va seulement dire ce que j'ai fait pour toi. Et cet homme, il s'en va et il va le dire à toute la décapole, je dirais. Et pour moi, le pardon, il est justifié. Et comme il est dit tout à l'heure, que le pardon, c'est un don de Dieu. Et cet homme a reçu le pardon de Dieu. Et voilà l'action qu'il fait, même s'il n'a pas pu peut-être voir ceux à qui il a causé du tort. Mais quand on voit sa démarche après être pardonné par Jésus lui-même, eh bien cet homme, il nous montre le travail qu'il fait, je dirais, comme un vrai disciple du Seigneur. Et je pense que là, le pardon était complet.
2: Merci. Merci pour cet élément de réponse. Alors justement, nous arrivons au terme de l'émission et c'est le temps du tour de table très succinct pour que nous puissions rendre l'antenne, puisqu'après nous retrouvons Oasis et le cercle de prière. Et donc, Jaco, c'est toi qui commences.
4: Voilà, je voulais dire juste
2: pas Jaco, Philippe.
4: En fait, ce n'est pas encore le tour va commencer par Lady, mais je voulais dire quelque chose juste avant.
2: Non, Philippe, tu commences le tour de table en effet.
4: Non, c'était pour en fait répondre à la question de la réconciliation. Je crois que cela est indispensable toutes les fois où cela est possible. Il y a dans certains cas où ça ne sera pas possible.
5: Pardon et réconciliation.
4: La réconciliation, c'est pour parler de, pour expliquer. Parce que bon, si j'avais violé par quelqu'un, d'accord, je pardonne à cette personne. Mais le cadre de la relation va changer. C'est-à-dire, dans ma relation avec cette personne, je ne vais plus me retrouver seul avec cette personne si je sais que la personne a une faiblesse.
1: Ah, ça c'est, oui, c'est
4: voilà.
1: Normal.
4: Donc voilà, donc on ne peut pas faire de généralité. Il y a certains cas. Tout à l'heure, Jacques, tu as parlé d'intelligence aussi. Mm-hmm. Dieu nous rend intelligents pour comprendre les situations. Mm-hmm. Il y a dans certains cas où on devra avoir une autre attitude ou bien établir un autre cadre dans la relation. Mais toutes les fois où cela est possible et indispensable pour nous, dans le pardon, de vivre aussi la réconciliation.
5: La réconciliation, la paix.
2: Merci Philippe.
4: Donc,
2: alors,
4: le tour de table commence par
2: Alors, c'est à vous pour justement conclure. C'est le moment pour chacun de partager des certitudes. Oui. J'ai envie de dire, c'est des certitudes qui sont partagées avec les auditeurs pour clôturer ce thème, le pardon et la réconciliation.
1: Je crois à chaque fois que le sujet du pardon revient, et on dit oui, mais si on t'a coupé un bras, est-ce que tu vas oublier ça? Alors, ça veut dire que tous ceux-là qui ne pardonnent pas sont manchots aujourd'hui? Non. Alors, je dois vous dire que nous servons un Dieu qui est tout puissant, c'est lui qui donne la capacité de pardonner et rien n'est impossible à ce Dieu-là.
5: Alors, moi, je dis merci. Que le pardon, c'est certainement le plus beau geste de Dieu à notre endroit. C'est un don divin. Et alors donc, le pardon de Dieu n'est pas seulement un acte judiciaire par lequel il nous a franchis de la condamnation. Pas simplement non plus le pardon de nos péchés, simplement. C'est la délivrance, c'est la transformation du cœur, c'est le rétablissement d'une relation brisée avec l'autre. C'est une transaction guidée par l'amour. Et c'est pourquoi le foyer, maintenant, est l'école qui nous est indispensable pour vivre et distiller le pardon.
2: Merci, Billy.
1: Non, Bruno, non, pas.
2: C'est ça, Bruno. Bruno, c'est à toi.
6: Non, en fait, je voulais dire effectivement que en matière de pardon, nous devons, si nous n'avons pas encore lu, lire le fils prodigue, et nous allons comprendre effectivement tout l'amour et toute la disposition que le père avait envers ce fils qui est parti. Et c'est ce même amour qu'il a envers nous. Il est disposé, il attend, il prie, il veille pour quand son fils va revenir, son fils qu'il a offensé. Et c'est cette même attitude que nous devons avoir envers les uns et les autres. C'est-à-dire attendre, même si cette personne n'est pas encore disposée à recevoir notre pardon, mais nous devons attendre. Ou bien peut-être nous, nous ne sommes pas encore disposés à pardonner. Nous devons laisser, justement, Edil en a parlé tout à l'heure là, Jacques aussi, laisser le temps de Dieu travailler en nous pour vivre cette expérience du pardon.
2: Merci Bruno.
7: Oui, j'aimerais simplement dire que à tous nos auditeurs, qu'il y a peut-être beaucoup, et chacun de nous, d'une manière ou d'une autre, nous avons déjà été blessés, nous avons été blessés, nous avons blessé. Mais j'aimerais surtout dire que nous sentons parfois indignes de recevoir le pardon de Dieu. Mais j'aimerais nous dire que nous sommes dignes parce que Dieu, en Jésus, l'a fait pour nous. Il a choisi de nous aimer. Il a choisi de nous accorder son pardon. Donc, quelle que soit la faute, l'erreur, N'ayons pas peur, approchons-nous de Dieu et croyons qu'il nous pardonne. Et vivons maintenant, selon Éphésiens 5, verset 1, en imitateur de Dieu. Puisque maintenant nous sommes ses enfants, vivons et plaçons-nous sur le chemin du pardon avec les autres et de la réconciliation, et laissons Dieu façonner nos vies pour que nous puissions être ses témoins, ses porteurs de bonnes nouvelles et ses

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0: 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Bon après-midi. 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
3: Bonsoir, bien-aimés. Quelle joie de vous retrouver pour notre émission Réponse en musique. Connaissez-vous Jan Paderewski? Cet homme quitta sa Pologne natale pour donner son premier récital dans la célèbre ville de Londres. Et pour assurer sa sécurité, il demanda donc à un compatriote très influent de lui remettre une lettre d'introduction qu'il pourrait donner à une personnalité britannique afin de l'aider en cas de problème, puisqu'il changeait de pays. Comme dit comme fait, cet homme puissant lui remit une lettre sous enveloppe scellée. Alors Monsieur Paderewski partit confiant à Londres faire découvrir son talent. Et plus qu'il ne l'avait imaginé, le public a été totalement conquis et il a eu un succès, le succès tant espéré. Mais quelques années plus tard, en fouillant dans ses papiers, il retrouva la lettre de recommandation, du moins l'enveloppe, que lui avait remis cet homme influent. Alors qu'il ouvrit donc cette lettre qui avait été remise, donc en cas de problème, n'avons pas oublié, elle se lit comme suit. Voici Jan Paderewski, qui joue du piano, pour lequel il ne démontre aucun talent particulier. Imaginez un instant le soulagement et en même temps la déception de cet homme qui avait placé sa confiance à un autre homme qui avait cherché de l'aide auprès d'un homme et d'entendre des paroles cinglantes. Disons que cet homme n'a aucun talent, donc personne ne l'aurait vraiment défendu en cas de souci. Dans ce monde sans repère, en perte de valeur morale, spirituelle, la tendance humaine est de chercher de l'aide partout, parfois dans les mauvaises choses. Au milieu de la souffrance, nous entendons souvent ce cri parfois déchirant, mais où puis-je aller chercher de l'aide? C'est à cette question que nous tenterons de répondre.

est rempli d'appels à l'aide. Qui un jour n'a pas crié? Qui un jour n'a pas réclamé cette aide? Qui un jour n'a pas levé les yeux comme le psalmiste David en se demandant « Mais devant toutes ces montagnes, d'où me viendra cette fois-ci le secours ?»

souffrant dans la désolation et la misère, Job s'est demandé, celui qui est dans un monceau de ruines, ne tend-il pas la main? Et dans son désastre, ne crie-t-il pas au secours? Job reconnaîtra plus tard, je me lève dans l'assemblée et je crie au secours. Job 30, verset 28. Jonas, depuis sa prison sous-marine dans le ventre du poisson, s'écria, du fond du royaume des morts, j'ai appelé au secours. Où puis-je aller chercher de l'aide? Et d'où me viendra cette aide? Ce sont là les appels à l'aide universelle lancés depuis le cœur.

0: chercher de l'aide. Les gens ont besoin d'un sauveur. Le monde a besoin de Dieu car tous ont péché et sont privés de la gloire de Dieu. En fait, nous sommes nés perdus sans Dieu. C'est pour cela qu'il a placé en nous la conscience du manque, du besoin de quelque chose de plus, un désir interne de l'éternel. Au fond de nous, nous savons que nous ne pouvons pas nous sauver tout seuls. Il est écrit qu'il n'y a point de juste, pas même un seul. Alors notre cœur crie à Dieu, « Lève-toi, viens à notre secours, Seigneur, rachète-moi au nom de ton amour, inébranlable. »
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David Psalmiste a poussé ce cri car il avait confiance dans le fait que le Dieu créateur veillait inlassablement sur lui, le protégerait aussi dans son sommeil. Il savait que l'aide à laquelle il aspirait viendrait du Seigneur. Il ne laissera pas glisser ton pied. Celui qui veille sur toi ne sommeille pas. Celui qui veille sur Israël ne dort ni ne sommeille. Psaume 121. C'est aussi ce Dieu-là qui viendra à ton secours, bien-aimé.

apaisement devant le danger, devant les choses incompréhensibles, les situations surnaturelles, les hommes ont tendance à chercher de l'aide auprès de personnes qui pratiquent le mal. Tandis que d'autres tentent de résoudre leurs problèmes par leurs propres moyens ou selon la sagesse du monde. Combien d'entre nous vont téléphoner à un parent lorsque nous avons besoin de quelqu'un pour nous tirer d'affaire? Nous nous tournons parfois vers des amis pour avoir de la compagnie ou vers un conjoint pour satisfaire le désir de nos âmes. Nous recherchons le succès et l'estime de soi dans nos carrières. D'autres vont se tourner vers les drogues, l'alcool pour combler donc ce vide intérieur. Nous essayons de trouver le bonheur ou même simplement des moyens afin de faire face à ce qu'il y a devant nous. Mais toutes ces solutions ne suffiront pas. Elles ne suffisent pas. Ce dont nous avons le plus besoin, c'est de crier comme David, « Aide-moi éternellement Dieu, sauve-moi selon ton amour indéfectible. » Psaume 109, verset 26.

0: prophète Ésaïe, nous pouvons tenir ferme en sachant d'où vient notre aide, ou mieux, de qui elle vient. Lisons ce chapitre qui se trouve dans Ésaïe 50, les versets 7 à 8. « Mais le Seigneur l'Éternel m'a secouru, c'est pourquoi je n'ai point été déshonoré, c'est pourquoi j'ai rendu mon visage semblable à un caillou, sachant que je ne serai point confondu. Celui qui me justifie est proche. Qui disputera contre moi ? Comparaissons ensemble. Qui est mon adversaire ? Qu'il s'avance vers moi. » C'est ce que disait le prophète Ésaïe. L'Éternel, bien-aimé, est ton gardien. L'Éternel est ton ombre à ta main droite. Le soleil ne te frappera pas, le jour ni la lune, pendant la nuit. Au psaume 121, versets 5 à 6. Peu importe ce que nous devons affronter de jour comme de nuit, le Seigneur se tient au-dessus de nous comme un bouclier protecteur. À travers chaque épreuve, à travers chaque tempête, quand tu pleures seul dans la nuit, Dieu est ton abri et ton refuge constant. Psaume 46, verset 1. Psaume 91, verset 1. Notre Seigneur, bon et aimant, nous protégera de tout mal, de tout danger, de toute difficulté, et nous accompagnera. Qui pourra t'aider? D'où pourra venir ton secours? De l'Éternel.
1: Je voudrais t'encourager aujourd'hui. Toi qui fais face à des difficultés, toi qui fais face à la maladie, tu te demandes pourquoi toutes ces choses t'arrivent. Et peut-être même qu'en ce moment, tu t'apprêtes à baisser les bras. Alors laisse-toi porter si tu n'as plus de force. Dieu est aux commandes et tu verras, tout ira bien.

quelqu'un te demande « Mais d'où me viendra mon secours? D'où viendra mon aide ?» Tu peux lui enseigner cette excellente promesse de Dieu. À tout moment, où que vous alliez, et aussi longtemps que vous vivrez, la Bible déclare « Ton secours vient du Seigneur. Ton secours vient de l'Éternel. » Psaume 121, verset 8. Comment pourra-t-il croire cela? Grâce au Saint-Esprit. Apprendre à faire confiance et à se tourner vers quelqu'un que nous ne voyons pas, que nous ne pouvons ni sentir ni toucher, c'est ce que Job a expérimenté, ce que Jonas a expérimenté, c'est ce qu'a David et beaucoup d'hommes et de femmes de la Bible jusqu'à aujourd'hui ont expérimenté. Dieu est notre meilleur investissement face à la difficulté. Aucune autre personne ne resterait avec nous comme il le fait chaque jour, marchant à nos côtés, nous guidant et nous aimant toujours. Bien-aimé, lorsque ton monde s'assombrit et que ton voyage devient accidenté, vers qui vas-tu te tourner pour obtenir de l'aide? La seule source de confiance dont tu as besoin pour affronter les vents contraires de la vie, c'est Jésus. Au psaume 18, verset 2, « Le Seigneur est mon rocher, ma forteresse, mon libérateur, mon Dieu et mon rocher en qui je me réfugie. Il est mon bouclier, la corne de mon salut, ma forteresse. Dieu est toujours prêt à aider. » C'est dans la Bible. Dieu est pour nous un refuge, un appui, un secours qui ne manque jamais dans la détresse. Aussi, nous n'avons pas à craindre, même si le monde explose, si les montagnes s'écroulent dans les mers, que les océans rougissent et écument, et que les montagnes tremblent. Dieu ne promet pas un monde qui soit sans danger, mais il promet de nous aider lorsque nous y sommes confrontés. C'est dans la Bible. Nous vivons à l'ombre du Tout-Puissant, abrités par le Dieu qui est au-dessus de tous les dieux. Il déclare, « Lui seul est mon refuge, mon lieu de sécurité. Il est mon Dieu et je me confie en lui, car il te sauve de tout piège. » Il te protège de la peste, il te protégera de ses ailes, elles t'abriteront. Ses promesses fidèles sont pour nous, bien-aimés, une armure. Maintenant, d'où viendra ton secours? Tu n'as pas à craindre l'obscurité, ni à redouter les fléaux, ni les catastrophes. Quand 1000 tomberont à tes côtés, 10 000 mourront autour de toi. Le Seigneur, lui, te protégera. Dieu enverra ses anges, et il envoie déjà ses anges pour veiller sur toi. C'est aussi dans la Bible, Psaume 91, versets 11 à 12. Car il ordonnera à ses anges de te garder de toutes ses voies, et ils te porteront sur leurs mains, de peur que ton pied ne heurte contre une pierre. Bien-aimés, lorsque nous appartenons à Dieu, nous sommes sous la responsabilité de Dieu. Dieu est avec nous, même dans les situations les plus difficiles.

Mais si tu traverses aujourd'hui la vallée de l'ombre de la mort, retiens ces paroles du psalmiste au psaume 23. Même si je marche dans la vallée de l'ombre de la mort, je ne crains aucun mal, car mon Seigneur est avec moi. Que ces paroles retentissent. Ne crains rien, bien-aimé, car je t'ai racheté. Je t'ai appelé par ton nom et tu es à moi. Quand tu traverseras les eaux, je serai avec toi. Je suis le Dieu créateur des cieux et de la mer, celui qui t'a formé de ses mains.

0: bien aimé.
1: Alors que le monde aujourd'hui nous propose toutes sortes de solutions sur mesure, il est important de nous rappeler que le secours nous vient de l'Éternel. Si nous gardons notre foi en Dieu, nous subirons peut-être des pertes matérielles, physiques, mais si nous restons en Dieu, nous ne subirons aucune perte spirituelle ou éternelle. C'est l'amour veut pour chacun d'entre nous. Je vous dis donc à très bientôt pour une

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0: 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Belle soirée. 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

0: Lancez vers l'Éternel les cris de joie. Vous tous, habitants de la terre, servez l'Éternel avec joie. Venez avec allégresse en sa présence. Sachez que l'Éternel est Dieu. C'est lui qui nous a fait et nous lui appartenons. Nous sommes son peuple et le troupeau de son pâturage. Entrez dans ses portes avec des louanges, dans ses parvis avec des cantiques. Célébrez-le, bénissez son nom. Car l'Éternel est bon. Sa bonté durera toujours et sa fidélité de génération en génération. Chers auditeurs, bonsoir et bienvenue à notre émission Conversation intime avec Dieu. Ce soir, pour nous accompagner, nous avons Myriam. Bonsoir Myriam, comment bonsoir. Ça va?
1: Avec la grâce de Dieu, ça va.
0: Super. Bonsoir Juliette, bonsoir. Comment tu vas?
2: Bonsoir, bonsoir à
0: tous. Super.
2: Bonsoir Myriam, bonsoir.
0: Bonsoir Davis. J'espère que tu vas bien derrière toi qui nous coordonnes ce soir. Prions. À toi l'honneur, louange, la gloire et la majesté, ô Dieu trois fois saint. Toi qui domines sur toutes choses, domine Seigneur sur nous en ce soir. Papa, prends le règne de cette émission. Place tes paroles sur nos lèvres. Permets que ce que nous aurons à dire sera un moyen pour encourager un auditeur, encourager une auditrice, et qu'il sache que l'Éternel règne dans les cieux. Oui, Père, parle à nos cœurs. Saint-Esprit, inonde-nous de ta présence et de ton onction. Que toute louange, honneur et gloire soient à toi seul, Dieu trois fois saint. Au nom de Jésus-Christ de Nazareth. Amen.
1: Amen.

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1: Jean 15, le verset 7 dit « Si vous demeurez en moi et que mes paroles demeurent en vous, demandez ce que vous voulez et cela vous sera accordé. » Quelle belle promesse, n'est-ce pas? Ensemble, écoutons Myriam dans une méditation intitulée « Les promesses de Dieu sont certaines ». Écoutons.
2: Je vous salue, chers auditeurs, auditrices et internautes d'Espérance FM. Nous vous remercions pour votre fidélité à notre émission « Conversation intime avec Dieu ». Nous croyons que cette année écoulée a été bénéfique pour chacun de vous au travers de votre relation avec Dieu. Que Dieu soit loué pour cela. Je m'associe à l'équipe pour vous souhaiter les meilleurs vœux pour cette nouvelle année 2026 en Jésus. Je vous laisse cette promesse pour cette nouvelle année qui se trouve dans Matthieu 28 au verset 20. Je suis avec vous tous les jours jusqu'à la fin du monde. Accrochez-vous à cette promesse pour cette année. Nouvelle année, nouveau défi, nouveau départ, nouveau projet. Nouvelle opportunité, attente des promesses non réalisées. Tout au long de l'Écriture, nous découvrons les exemples d'hommes et de femmes qui cherchent à comprendre pourquoi Dieu tarde à agir en leur faveur. Prenons quelques exemples. Abraham, qui a longtemps attendu d'avoir un fils. Joseph, qui fit un séjour prolongé en prison, victime de cruelles circonstances. La discipline de l'attente est constamment présente, aujourd'hui encore et dans nos vies. Quand les années défilent et que les promesses de Dieu ne se réalisent pas, cela nous laisse perplexes et déconcertés. Nous pensons aux occasions manquées et nous nous posons des questions, ce qui d'ailleurs sont légitimes. Quand une promesse tarde à s'accomplir, la première chose à faire est de s'assurer qu'on a bien reçu de la part de Dieu via notre relation avec lui. Les promesses de Dieu sont certaines et véritables. Les paroles de Dieu sont des actes créateurs. Aussi, soyez sûrs d'avoir reçu à travers sa parole une promesse claire de la part de Dieu. Une fois que vous en êtes certain, gardez à l'esprit la puissance du Dieu qui parle. Croyez en lui. Appuyez-vous sur lui. Et soyez sûr qu'il voit déjà la fin et la réalisation, que les événements s'accompliront en temps et en heure. Une chose est certaine, si vous remettez en question le pouvoir de Dieu pour accomplir sa promesse, le doute s'installe et vous perdez le bénéfice de la promesse. Nous n'empêcherons pas les doutes d'entrer dans notre cœur, mais nous avons la possibilité de leur interdire de s'y installer. Quelle que soit la promesses de Dieu. Sachez qu'elles se réaliseront parce que Dieu est fidèle. Il ne se concrétisera pas toujours au moment où vous le voulez, mais toujours en son temps. La réponse de Dieu peut être oui, non, attends, ou au-delà de ce que nous ne pouvons imaginer ou penser. Mais sachons une chose, il répondra certainement. La prière pour aujourd'hui. Père, aide-moi à bien comprendre qu'un délai de ta part ne signifie pas un refus. J'ai besoin de ta patience, car tu as un temps pour tout. Veille sur moi pendant cette année 2026. Pour l'amour de ton nom. Amen. Soyez bénis et fortifiés en Jésus-Christ.

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1: Chers auditeurs, nous vous rappelons que vous êtes bien dans votre émission Conversation intime avec Dieu. Alors, cette nouvelle année a très bien commencé et nombreux sont ceux qui sont grippés. Nombreux sont ceux qui portent ce virus rhume ensemble. Écoutons Juliette dans les conseils qu'elle va nous donner face à cette grippe.
2: Bonsoir, bonsoir à tous, hein. Bonjour pour ceux qui vont écouter durant la journée. Mais ce soir, effectivement, comme a dit
1: Chanique,
2: nous allons parler de la grippe et du rhume. Il faut faire quand même la différence. En fait, la grippe, c'est une infection virale qui est due à un virus qui s'appelle influenza, qui mute chaque année. Et nous ne pouvons donc pas être immunisés de la grippe. Mais elle peut être parfois mortelle pour des populations fragiles, en l'occurrence les personnes âgées. Un vaccin existe. Mais il s'avère que souvent, il est inefficace parce que la mutation du virus, entre le moment de la création du vaccin et le moment de l'épidémie, le virus change et le vaccin peut ne pas être suffisant.

0: Naturopathie, en fait, sauf indication particulière, nous conseillons avant tout de fortifier son terrain immunitaire. Les symptômes sont une pharyngite, c'est une douleur au niveau de la gorge provoquée par une inflammation, la toux sèche, maux de tête, fièvre et courbatures. La médecine par contre allopathique ne dispose pas de médicaments antiviral d'usage courant, mais grâce aux plantes et aux huiles essentielles, de nombreux remèdes naturopathiques en revanche sont possibles. Le rhume ou rhinite, si vous préférez, provient d'une inflammation de la muqueuse des fosses nasales due à une bactérie. Bon, il peut être d'origine infectieuse ou aussi allergique. On peut attraper un rhume parce qu'on a fait une allergie au pollen, par exemple. Donc, je vous conseille vivement, dans ce cas, de réduire, voire éliminer les produits farineux et les laitages si vous êtes sujet à du rhume. Quand approche la saison des pluies, d'humidité ou de froid, les probabilités de contracter des infections grippales ou des rhumes augmentent et personne ne fait exception. En général, l'agent infectieux sévit chez ceux qui ont un système immunitaire faible, comme je vous l'ai dit précédemment, ce qui facilite la mise en route du processus infectieux. Ces micro-organismes se reproduisent dans le corps et dans des corps qui sont plutôt affaiblis par négligence. Alors, quelles sont ces négligences? Vous savez, les virus aiment les changements de composition interne ou externe. C'est-à-dire que les virus, ils changent. C'est-à-dire, dans notre corps ou à l'extérieur de notre corps, ils deviennent différents. Et le système de défense de chacun d'entre nous ne reconnaît pas les agents envahisseurs puisqu'ils se déguisent. Et c'est pourquoi ils sont difficiles à vaincre rapidement et efficacement. Donc, un régime alimentaire basé sur la consommation de produits sucrés, vous savez, les jus, les sodas, le chocolat, les sucettes, les glaces, les gâteaux, les biscuits, les desserts, les beignets, tout ça altère le mouvement destructeur des globules blancs. Ce sont les leucocytes. En fait, la mobilité devient plus lente, le germe envahisseur se reproduit plus facilement, contribuant ainsi à la détérioration de l'organisme et à l'apparition des signes cliniques dont j'espère que vous vous rappelez: maux de gorge, toux sèche, maux de tête, fièvre et courbatures. D'accord? Donc, cela génère un malaise général, d'accord, et on se sent pas bien. Donc, la tendance sédentaire de notre société moderne aussi limite les activités physiques de chacun. On fait moins d'exercices, on joue pas au ballon, on va pas en plein air, on fait pas de vélo, on court pas, on nage pas. Cela nous prive d'une bonne circulation et de production active de globules blancs. Et si nous ne dormons pas suffisamment, oula, le système immunitaire s'affaiblit et la capacité de produire de globules blancs et des anticorps ne nous protège plus contre l'évasion des virus puisque leur production est limitée, voire même diminuée. Par ailleurs, la consommation des fruits citriques. Alors, quels sont ces fruits citriques? Ce sont des fruits qui sont riches en vitamine C. Alors, il y a les oranges, les pamplemousses, l'ananas, la mandarine, la cérola, le citron vert, le citron jaune. Tout cela facilite la production de substances qui nous aident à combattre les agents infectieux. L'interféron est l'une des substances qui inhibe la multiplication des virus. Il y a aussi l'exposition à la lumière solaire qui augmente le taux de vitamine D, ce qui rend le système immunitaire plus efficace dans son activité virale. Alors, pour notre bien, notre Créateur a mis à la disposition de chaque humain la trousse à pharmacie de la nature. Il y a des plantes dont les composés phytochimiques peuvent aider à affronter les invasions microbiennes. Alors, j'ai préparé pour vous deux recettes. D'accord? La première recette serait un sirop fait maison. Alors, écoutez bien. Vous pourrez réécouter samedi soir aussi. Alors, écoutez. Mélangez dans un mixeur une tasse de jus de citron frais, une tasse de pulpe d'aloe vera, une demi-tasse de miel, surtout à ne pas utiliser si vous faites des allergies, vous ne mettez pas de miel, mais dans ce cas, vous pouvez l'utiliser, une demi-tasse de miel. Vous mettez aussi un oignon moyen entier et deux gousses d'ail. Vous allez mixer tout ça. Ensuite, vous allez l'égoutter et administrer une à deux cuillères à café tous les 2 à 4 heures pendant 5 jours. Citron, pulpe d'aloe vera, miel, oignon et ail. Une autre petite recette, ça je pense que vous l'avez déjà reçue sur votre portable, c'est la recette de tisane anti-grippe. 2 clous de girofle, 1 bâton de cannelle, une branche de thym, 1 morceau de gingembre et 1 citron. Dans un premier temps, vous portez l'eau à ébullition avec les clous de girofle, le bâton de cannelle, la branche de thym et le morceau de gingembre, parce que toutes ces plantes-là ont une action antivirale. Puis, on fait bouillir pendant 3 minutes avant de laisser infuser pendant 10 minutes hors du feu. Vous savez c'est quoi laisser infuser? Après l'ébullition, on éteint le feu, on met un couvercle, on laisse infuser. Ensuite, on peut boire 3 à 4 tasses dans la journée en ajoutant chaque fois le jus de demi-citron. On ne fait pas bouillir le citron, n'oubliez pas. En aromathérapie, on peut utiliser l'huile essentielle de Ravinsara, l'huile essentielle de Niaouli et le titri. On n'utilise pas des huiles essentielles n'importe comment. Il vaut mieux bien s'informer avant d'utiliser les huiles essentielles. En homéopathie, vous connaissez le L52, il a fait ses preuves. Mais je voulais mettre un petit bémol sur l'oxylocosinum. Une information concernant l'oxylocosinum. Il faut faire attention parce que si vous êtes végétarien ou si vous ne mangez pas d'aliments impurs, c'est un remède qui est à base de foie et de cœur de canard de Barbarie. Alors attention pour ceux qui ne consomment pas le canard. Vous savez, notre Dieu est un Dieu merveilleux et il est satisfaisant d'être en bonne santé, n'est-ce pas? Mm-hmm. Quelle joie de pouvoir courir, jouer, étudier, être heureux. Dieu nous aime et il se réjouit avec nous qui sommes ses enfants. Jean 10, verset 10 dit, « Moi, je suis venu afin que les brebis aient la vie et qu'elles soient plutôt dans l'abondance. » Amen. Ions ensemble. Notre Dieu, notre Père, nous te louons, nous t'exaltons. Tu es un Dieu merveilleux. Amen. Avant de nous avoir créés, tu avais déjà mis la nature. Tu avais déjà tout mis à notre disposition. Puissons-nous, Seigneur, avec l'intelligence que tu nous donnes, à bien les utiliser afin d'être en bonne santé. Et si toutefois nous sommes malades par négligence ou peut-être par une contamination quelconque, Seigneur, aide-nous à pouvoir nous soigner. Et Seigneur, toi, le grand médecin, donne-nous la force et le courage de croire en toi et de faire ta volonté et de nous nourrir correctement. Je te prie pour chaque auditeur. Et si jamais il y en a un qui est malade, Seigneur, passe ta main guérissante et fortifiante sur cet auditeur. Rétablis-le et permet qu'il puisse te louer en te rendant grâce et surtout en prenant la décision de bien se nourrir et de protéger sa santé. Que ton règne vienne, que ta volonté soit faite. Nous t'avons prié au nom de Jésus. Amen.
1: Amen.

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1: Aline, bonsoir. Comment ça va?
2: Je vais bien, merci. Vous-même sur le plateau, Juliette, Myriam, chers auditeurs aussi, bonsoir.
1: Hein. Bonsoir, bonsoir.
2: Comment ça va?
1: Ça va bien. Bien, bien par la grâce de Dieu et toi-même. Tu as dit bien que tu allais bien.
2: Super. Ah oui, j'ai dit que je vais bien. Je ne peux pas dire que je vais mal maintenant puisque j'ai dit que je vais bien.
1: Super. Parfait.
3: Tu n'as pas la grippe.
2: Ah, moi, je vais très, très bien. Non, non. Vraiment, grâce à Dieu, non. C'est, je n'ai pas de la chance. Je suis bénie, c'est tout.
1: Amen.
2: Voilà, tout simplement.
3: Ah, mais ouais. C'est bien.
1: Alors, Aline, ce soir, nous vous écoutons.
2: Alors, ce soir, on continue une autre série sur le pardon. Et je me suis rendu compte que c'était quand même la septième émission sur le pardon. Mmh. Comme quoi, il y a beaucoup de choses à dire à ce sujet. Hein. Il y a quand même pas mal de choses à dire. Et ce soir, le titre de la rubrique de l'exercice de la foi, c'est « Le pardon, jusqu'où aller ?» Voilà, ça vous parle, ça vous dit? Alors, donc on continue, hein, parce que le pardon, c'est pas un concept spirituel abstrait, mais c'est un véritable chemin de guérison intérieure. Et la dernière fois, on s'était plongé dans l'histoire de Joseph et on avait vu à quel point son pardon n'avait rien de réflexe automatique ni d'une posture spirituelle artificielle, en fait. C'est-à-dire, c'est bon, tu m'as fait du mal, je te pardonne. Ça, c'est le pardon des lèvres. Hein. Mm-hmm. Voilà. Et on s'arrêtait justement sur ce moment très fort où Joseph pleurait lorsqu'il s'est révélé à ses frères. Et ses larmes disent quelque chose d'essentiel, que le pardon n'efface pas la mémoire, qu'il ne nie pas la douleur. Mais il libère petit à petit l'âme de l'emprise émotionnelle du passé. Joseph n'était pas devenu insensible. Il était humainement blessé, mais spirituellement en chemin vers la guérison. Et c'est là toute la différence. Et aujourd'hui, on va aller encore plus loin. On va se poser une question centrale qu'on néglige très souvent dans les enseignements chrétiens. Quel travail intérieur est-ce qu'il faut faire avant de pardonner avec maturité? Ouais, on dit il faut pardonner, mais personne ne nous dit ce qu'il faut faire pour pouvoir. Voilà, c'est ça. Parce que pardonner, ça signifie pas, ça veut pas dire reprendre la relation exactement comme avant. Mm-hmm. C'est pas faire comme si rien ne s'était passé. Et l'histoire de Joseph, même dans la Bible, nous montre qu'il y a un chemin à parcourir avec Dieu avant de pouvoir relâcher pleinement l'offense. Hein, qu'on a ressenti. Et on va voir ensemble ce soir pourquoi et comment l'examen honnête du cœur et la reconnaissance des peurs qui sont encore actives en nous et la mise en lumière des blessures cachées avec l'accompagnement du Saint-Esprit sont des étapes indispensables pour un pardon vrai, solide et qui libère. Pour un pardon qui ne fragilise pas, mais pour un pardon qui fortifie, un pardon qui ne nie pas la réalité, mais qui restaure la paix intérieure. Et surtout, on va voir comment Dieu nous accompagne concrètement dans ce processus. Ça vous dit?
3: Ok. Alors, tu parles de pardon qui...
2: Vas-y.
3: Tu as dit pardon qui libère. Et effectivement, quand on est dans la dynamique du non-pardon, on est en prison, en fait.
2: Totalement.
3: Et les gens ne se rendent pas compte qu'ils sont dans une prison qui peut être fatale parce que ça peut aller sur la santé, ça peut générer plein de choses.
2: Donc, ah oui, ça génère
3: plein de choses. Hein.
2: Plein de choses. Et évidemment, toutes ces choses qui sont générées en nous et chez nous, on les remet sur le dos de ceux par qui l'offense est arrivée. Alors que c'est pas eux qui nourrissent le monstre à qui on donne à manger systématiquement en nourrissant l'amertume. Et eux, c'est pas l'autre. L'autre, il est déjà, il fait son chemin de vie, qu'elle vive bien.
3: Exactement.
2: T'as pas de problème, lui. Donc, alors, là, on va voir quel travail en plusieurs étapes. Et si vous avez un papier, un stylo, on va voir, effectivement, je vous enjoins à prendre quelques notes. Et donc, quel travail faire avant de pardonner avec maturité? Et l'histoire de Joseph,

0: nous montre, il a bien montré que pardonner ne veut pas dire reprendre tout tel quel. Avant de pouvoir relâcher complètement l'offense, dans notre être intérieur, il y a plusieurs étapes à faire avec Dieu. La première, je dirais, c'est examiner son cœur avec honnêteté. Mmh. Avant de dire j'ai pardonné, il faut regarder. Qu'est-ce qui reste encore dans mes pensées? Est-ce que je tourne le truc en long, en large, en travers? Qu'est-ce qui me fait rester sur mes gardes ou qui me rend méfiante? Quelle peur ou quel souvenir revient encore? Ce sont les trois questions de base à me poser. Parce que...
1: En fait, ce que je veux dire, c'est que ces questions-là se posent peut-être pas tout de suite quand on a pardonné. Mm-hmm. Parce que c'est ce qu'un oui à toute chaque réponse. Qu'est-ce qui me reste, ce qu'elle m'a fait, qu'est-ce qui... Voilà, je pense que c'est quelque chose qui va s'estomper avec le temps, non?
0: Mm-hmm. Mais si, par exemple, quand je pense à cette personne, est-ce que tout mon être se tend comme un arc? Est-ce que ma bouche se met en mode youboule? Est-ce que mon regard se durcit? Et ça, c'est très clair, hein. Ça veut dire que... Et le pardon n'est pas encore effectif. Mmh. Voilà.
1: Est-ce que je peux me permettre pour l'étape du deuil, il y a 7 étapes. Est-ce que pour le pardon aussi, il y a des étapes?
0: Oui, justement, c'est ce qu'on est en train de voir. C'est ce qu'on est en train de voir. Donc la première étape, c'est d'examiner son cœur avec honnêteté. C'est il faut regarder si ça. Si l'offense tourne encore dans mes pensées, il faut regarder ce contre quoi, en fait, je nourris une méfiance naturelle. Quel lien est-ce que ça a à voir avec l'offense que j'ai ressentie? Et puis, quelle peur ou quel souvenir revient encore? Parce que pardonner, ça peut être pardonner une trahison, ça peut être pardonner quelque chose qui a provoqué en moi une blessure émotionnelle. Et cette blessure peut être issue de... Enfin, la peur peut provenir de cette blessure. Donc, en fait, Dieu veut vraiment qu'on amène tout à sa lumière, à la lumière, parce que ce qui est exposé, ce qu'on lui expose à lui peut être transformé, mais à condition d'être exposé. Mmh. Il ne s'agit pas de dire, Seigneur, tu sais ce que ça m'a fait, il faut nommer, il faut dire. Oui. Voilà. Donc, comme dit Jean 3, verset 21, hein, ce qui est exposé à Dieu, il n'y a que ce qui peut être exposé à Dieu qui peut être transformé.
2: Mmh. Alors, ça veut dire que, Aline, si je comprends bien, si quelqu'un te fait du mal, et tant que l'aigreur est là, il faut dire, Seigneur, j'ai mal, ou je suis fâchée, ou je ne suis pas contente par rapport à telle situation. Doit-on répéter ça à chaque fois, jusqu'à ce que notre cœur, en fait, je ne dirais pas accepte, mais...
0: Alors non, c'est pas un exercice de répétition jusqu'à ce que fake it till you make it. Non, c'est pas ça. C'est pas faire semblant jusqu'à ce que j'y croie ou répéter jusqu'à me lobotomiser. C'est vraiment présenter la même façon qu'on présente nos fardeaux à Dieu. Ça, mm-hmm. C'est un fardeau émotionnel en fait.
2: Très bien.
0: Je veux dire voilà, tiens, prends. Voilà ce qui se passe. Voilà là où j'ai mal. Et je te fais confiance parce que c'est toi le grand médecin et c'est mm-hmm. toi qui vas me guérir de ça. Et puis c'est tout, c'est pas la peine de raconter. Et après, par contre, une fois que tu as posé ton truc, tu loues et tu remercies. Parce que tu sais déjà que la chose est déjà que la chose est faite. Et c'est ça la foi. C'est ça l'exercice de la foi. On la retrouve, on retrouve cet exercice partout dans notre vie spirituelle. L'exercice de la foi.
1: Mais tu sais
0: quoi que tu l'as reçu.
1: Quand tu dis examiner mm-hmm. son cœur avec honnêteté, voilà, c'est aussi parler avec Dieu avec honnêteté. De façon,
0: mais bien sûr,
1: on peut rien cacher, on peut, à soi-même, on fait son cœur à soi-même. Mm-hmm. Mais que je veux dire parler avec Dieu avec honnêteté, c'est-à-dire que Dieu connaît, il faut qu'on soit conscient que Dieu peut aller dans les profondeurs que personne ne peut aller. Et de se dire que oui, je lui ai dit pardon, j'ai dit oui, j'accepte ton pardon, mais au fond, j'ai pas pardonné, Seigneur. Donc ça me fait mm-hmm. mal, ça mm-hmm. me prend au trip. Chaque fois que je le vois, j'ai envie de lui masser la tête. tête, quoi. Tu vois, je pense qu'il faut avoir le courage de le dire à Dieu.
0: Oui, il faut avoir l'honnêteté. C'est ça, parce que Dieu voit. Absolument. Et c'est fondamental. Au lieu de téléphoner à ta commère ou à un tel ou un tel pour te plaindre et puis pour déblatérer sur la tête de l'autre, c'est à Dieu qu'il faut dire tout ça.
3: Mais il faudrait déjà faire une analyse de soi. Parce que tu vas aller à Dieu alors que toi-même, est-ce que tu as fait une analyse concernant la situation pour voir est-ce que toi tu n'es pas un élément, c'est toi qui as causé, parce que parfois on est dans le déni aussi. Donc il faut qu'un individu puisse déjà examiner son propre cœur, et à ce moment-là, il comprendra qu'il ne peut rien faire pour lui-même, il se tourne vers Dieu et il expose à Dieu son problème. Mais il faut d'abord qu'il entre en lui-même.
0: Mais en fait, tu as tout à fait raison. Il y a des personnes qui n'ont pas cette capacité. Et cette capacité se cultive avec Dieu. Et à ce moment-là, quand on sait qu'on n'a pas cette capacité, Dieu a dit qu'il crée en nous, en fait, qu'il crée en nous le vouloir et le faire selon son bon plaisir. Donc ça veut dire que si tu n'as pas la capacité de le faire, tu dis à Dieu de te donner la capacité de le faire. Montre-moi ce que je ne sais pas voir. Montre-moi ce que je ne sais pas voir dans la mesure de ce que je suis capable de supporter.
3: Et fais attention à quoi tu demandes.
0: Parce que c'est
3: Dieu l'a donné.
0: Oui, mais oui, il te donne. Ça que il faut être honnête vraiment avec soi-même. Et c'est la chose la plus dure. C'est pour ça que c'est le premier pas. Il faut non seulement être honnête avec soi-même, mais mettre des mots et le dire à Dieu. Donc, ça veut dire se voir tel que je suis, même si ça ne me plaît pas.
3: Voilà.
0: Parce que, si la perfection était de ce monde, on se serait. Et on ne serait pas là.
3: Exactement.
0: Voilà. Donc, on marche sur le chemin de la sanctification, mais il faut déjà mettre un pied pour vouloir être ça. Et c'est pas dit au 8 de... Voilà, et puis c'est pas dit aux trois jeunes de notre Père, oui, Dieu vous salue Marie, ou allez essuyer les bancs de l'église tous les samedis ou les dimanches, ça change quelque chose. Voilà, la loi divine, c'est la loi divine, la loi naturelle et les lois, la loi spirituelle, elles restent les mêmes en fait. Dieu a donné, nous a doté de paroles, les mots sont créateurs et si les mots ne les applique pas à nous-mêmes, Dieu ne peut rien faire pour nous. Donc c'est pour ça qu'il faut poser des mots, M-O-T-S sur des mots M-A-U-X. Et si on ne sait pas trouver les mots M-O-T-S, on demande à Dieu de nous les présenter et on va surtout...
3: Il faut croire.
0: Ouais, il faut croire et puis il faut pas s'attendre à ce que Dieu te parle comme tu voudrais qu'il te parle, en vrai, hein, parce que voilà. Et il faut vraiment être ouvert à une autre façon de voir les choses. Ça peut être quelqu'un d'autre qui vient te voir et qui te dit quelque chose, mais qui va pas te plaire. Et comme ça va pas te plaire, mais souviens-toi quand tu as demandé à Dieu de te dire ce que tu ne voulais pas voir.
3: Voilà. Et c'est pourquoi je t'ai dit, quand on demande à Dieu, on n'est pas dans la mesure de savoir comment Dieu va répondre. Il va répondre comme il veut, mais c'est à toi de discerner par rapport à ce que tu lui as demandé. Est-ce que c'est la réponse? Et puis que tu dois l'accepter, puisque c'est toi qui lui as demandé.
0: C'est ça.
3: C'est ça.
0: Mais il faut vraiment poser sa tête avant d'ouvrir sa bouche et de parler à Dieu. La deuxième chose, c'est de discerner les motifs intérieurs. Souvent, on croit pardonner, mais on garde une protection intérieure. On ne s'ouvre plus comme avant, on réagit de façon défensive sans le vouloir. Et ça peut signifier que quelque chose en nous n'est pas encore totalement libéré. S'il y a toujours de la retenue, s'il y a cette peur, cette méfiance, ça veut dire que... Donc la deuxième chose, je disais, c'est de discerner les motifs intérieurs. La troisième chose, c'est remettre à Dieu la justice. C'est lui qui va la faire, la justice. Amen. Joseph n'a pas... C'est son rôle, c'est pas ton rôle. Joseph n'a pas effacé ce que ses frères avaient fait. Il les a confrontés avec la vérité, il les a testés. Mais il a abandonné le droit de la vengeance à Dieu. Et en Genèse 50, verset 19, il a dit « Suis-je à la place de Dieu ?» Donc pardonner, c'est renoncer à rendre justice soi-même et confier tout ça à Dieu.
3: Voilà.

0: Quatrièmement,
1: voilà. Et puis de demander à Dieu de t'apprendre à accepter. Parce que bon, des fois, tu peux étouffer avec le truc au travers de ta gorge.
2: C'est clair.
1: La quatrième chose, c'est d'apprendre à aimer comme Dieu aime. Le pardon qui est mature naît d'un cœur qui est connecté à Dieu et pas seulement un cerveau qui comprend la vérité. La Bible dit « Aimez vos ennemis, bénissez ceux qui vous maudissent ». Ceux qui racontent des bêtises sur toi, tu vas les bénir? C'est marqué, Luc 6, versets 27 et 28. C'est une dynamique intérieure qui se vit, pas juste une posture morale. Alors, si tu as tendance à haïr tout le monde, à regarder tout le monde d'un air méfiant et d'aller poser tes pieds, de rentrer dans une église le samedi, le dimanche, le mercredi, voilà, tous les jours, ce que tu veux, ça sert à rien, pas la peine, arrête. Arrête tout de suite. En fait, la première chose à faire, c'est qu'il faut se connecter à Dieu. Et si tu ne sais pas aimer, demande à Dieu de t'apprendre à aimer. Puisque c'est lui qui produit en toi le vouloir et le faire selon son bon plaisir. Dire franchement, Seigneur, en vrai, j'aime pas un tel, un tel, un tel, un tel, un tel. Attends, voilà la liste, Seigneur, je te la donne. Bon. Je sais que j'ai un problème. Voilà. Même si je sais pourquoi elles ne sont pas aimables, ces personnes. Mais le fait même que je n'aime pas autant de personnes dit beaucoup sur moi. Hein? C'est certainement que moi-même, je ne suis pas plus aimable que je les ai, que les gens que je n'aime pas.
0: Ça, c'est vrai. Mmh.
1: Parce qu'en fait, même si j'ai une excellente raison de ne pas aimer les gens. Hein? Voilà.
0: En étant honnête avec Dieu, il va nous changer en étant honnête avec lui.
2: Et avec soi-même.
1: C'est ça. Voilà, c'est le principe de base. C'est le principe de base.
0: Avec soi.
1: Et puis, quand on est honnête avec soi et qu'on parle à Dieu, c'est pas la peine de se condamner. Dieu ne te condamne pas.
2: Amen. Amen, amen, amen.
1: C'est le principe de Dieu, en fait. Il est amour. La seule entité source de vie dans l'univers qui va jamais te condamner, c'est lui. Et tu vas ouvrir ta bouche pour ta copine qui, soi-disant sous le sceau du secret, va raconter toutes tes affaires à quelqu'un d'autre.
0: Qui va te donner un très mauvais conseil parce que elle va te raconter sa propre vie qui n'a rien à voir avec ta vie et qui va te conduire sur le chemin de la haine
1: dans le gouffre. Oui, voilà, c'est ça.
0: Non, mais c'est
1: de la colère. Non, mais c'est vrai. Et c'est comme ça que les choses s'enchaînent. D'un petit phénomène, tu vas ouvrir ta bouche à quelqu'un, au lieu de parler à Dieu directement, la personne va t'embarquer dans son monde parce que ça fait des années qu'elle rumine toutes ses vexations et ses frustrations. Ton petit grain va devenir un énorme rocher qui va finir par t'écraser.
0: Oui. Avec tous les ondes négatives qu'elle t'apporte, ça ne peut pas être bénéfique pour toi.
1: Les influences négatives, vraiment. Alors, moi j'ai une question ce soir. Je me suis dit, et si le cœur des frères de Joseph n'avait pas changé, est-ce qu'il aurait dû leur pardonner comme si de rien n'était?
0: Je pense que oui, par rapport à sa culture.
1: C'est-à-dire, explique-moi ça.
0: Eh bien oui, par rapport à ce qu'il a reçu.
2: Et les frères
0: par rapport à son
1: expérience. Oui, il a reçu qu'on se moquait de lui depuis qu'il est gamin. Il a reçu qu'on l'a jeté dans un puits. Il a reçu qu'il s'est fait accuser.
0: Oui, je suis d'accord avec toi. Sauf qu'il a choisi de servir.
3: N'oublie pas, même qu'il était en prison, même qu'il était dans le bas-fond, il n'a jamais perdu la faveur de Dieu parce qu'il est resté connecté. Et la force a été là. Donc en fait, c'est une expérience individuelle que son expérience ne peut pas être mon expérience. C'est l'expérience que moi je vis avec Dieu qui va permettre que je vais accepter qu'il puisse me libérer et accepter que je pardonne.
1: Mais alors, est-ce qu'il aurait dû faire comme si de rien n'était, si leur cœur n'avait pas changé?
0: Il ne faut pas.
1: Ok, pour leur pardon.
0: Il ne faut pas faire comme si de rien n'était, parce qu'on sait se mentir un peu à soi-même.
3: Voilà, c'est ça, il faut rester la vérité.
0: En fait, moi je me dis que si tu as mal, il faut dire j'ai mal. D'accord? Si ça te saoule, il faut dire ça me saoule.
3: C'est ça qui m'a donné.
0: Maintenant, est-ce que tu as resté dans la saoulance? Est-ce que tu as avancé? Voilà, parce que moi j'ai une situation conflictuelle qui a duré 20 ans. Mm-hmm. 20 ans aujourd'hui, c'est pardonné, effacé, je n'y pense plus. Enfin, je n'y pense plus, c'est mentir.
3: Je n'y pense pas.
1: Avec amertume, tu veux dire.
0: Ouais, voilà. Présent. Ah, ça c'est bien dit. Je n'y pense plus avec amertume. Mm-hmm. Même, n'empêche que ma cicatrice de brûlure est là. Mais je passe dessus, je mets de la crème, tu vois, je me démanche, tu vois, j'essaie de pas me focaliser là-dessus, en fait.
3: Et puis, Dieu nous a créés de telle façon à ce qu'on ne va pas oublier, mais il ne faut pas que ça interfère sur notre vie présente. Tu n'as pas tout rabrâcher ça, puisque ça va t'empêcher d'avancer. Mais tu ne peux pas oublier le mal qu'on t'a fait, mais il ne interfère pas sur toi.
1: Mais voilà, alors on va reprendre très rapidement la chronologie du processus de Joseph, de Genèse 42 à Genèse 45. Donc première chose, la rencontre déguisée, quand les frères de Joseph se présentent en Égypte pour acheter du blé. Joseph ne révèle pas tout de suite qui il est, il les accuse d'espionnage et il les teste, tout en les gardant sous pression. C'est pas de la rancune, mais c'est une stratégie de discernement, parce que le pardon ne signifie pas la naïveté. Deuxièmement, l'épreuve de la vérité et du changement de cœur. Il a observé leurs réactions, notamment leurs soucis de Benjamin et les regrets qu'ils ont exprimés. Vraiment, nous avons été coupables envers notre frère. Dans Genèse 42, verset 21. Joseph a entendu leur prise de conscience, leurs remords, leurs émotions, et ça, c'est un signe de début de transformation. Et le test final, la coupe qu'il a cachée, il a placé sa coupe dans le sac de Benjamin, dans Genèse 44, pour voir si ses frères abandonneraient Benjamin comme il l'avait abandonné lui-même. Mais cette fois, c'est Judas qui a intercédé et proposé de devenir esclave de Joseph à la place de Benjamin. C'est la preuve que leur cœur a changé. Et ça nous dit que le pardon n'est pas un retour automatique à la relation. Joseph ne s'est pas précipité pour renouer une relation fraternelle. Il a laissé le temps à l'observation, au discernement et à la transformation intérieure.
0: Et sans interrompre, Dieu ne nous donne pas le nombre de temps.
1: Exactement.
0: Pas
1: tu dois pardonner et puis hop, c'est fini. Ching, ching, coup de baguette magique. Et le pardon, il faut savoir une chose qui est fondamentale, il ne rétablit pas toujours la relation. Le pardon n'est pas fait pour rétablir la relation, il est fait pour libérer le cœur de l'attente et pour remettre la justice à Dieu. Et Miles Monroe, un auteur chrétien, disait que le pardon n'est pas l'approbation, c'est la libération du cœur et la remise du jugement à Dieu. Pardonner, ça ne veut pas dire qu'il faudra s'exposer à nouveau aux mêmes abus ou aux mêmes trahisons. Se taire face au mal qui n'est pas reconnu, c'est pas ça le pardon. C'est pas minimiser les faits. Pardonner signifie ne plus porter la dette émotionnelle. Et ça veut dire se libérer de la rancune et de la vengeance. Et attendre que la confiance soit reconstruite, si c'est possible, selon les fruits visibles. Donc si tu vois que ça brûle toujours par là, on dit.
0: Changer de trois.
1: Donc, si les frères n'avaient pas changé, Joseph n'aurait pas dû les reprendre dans sa vie comme si de rien n'était. La Bible nous enseigne, soyez prudents comme des serpents et simples comme des colombes, dans Matthieu 10, verset 16. Donc, le pardon qui vient d'un cœur transformé par l'Esprit de Dieu est lucide. Il ne confond pas amour et imprudence. Je répète, le pardon qui vient d'un cœur transformé par l'Esprit de Dieu est lucide. Il ne confond pas amour et imprudence. Et Ellen White avertit dans Le Meilleur Chemin que le pardon chrétien ne dispense pas du discernement. Il invite à aimer sans se lier aux influences destructrices.
0: Et si tu veux dire ça avec une image, une femme battue par exemple?
1: C'est ça.
0: Tu vois, c'est pas parce qu'elle a pardonné qu'elle va retourner dans le couple où elle va recevoir encore des coups. Il faut qu'elle soit lucide, se dire même si je l'aime, mais il n'est pas prêt à être différent, je ne suis pas non plus un tambour. Donc c'est compliqué.
1: Absolument. Que,
0: voilà. C'est un peu compliqué pour certaines personnes qui sont, je vais dire, fans d'eux. Et qui aiment son prochain plus que Dieu.
1: C'est ça. Et en fait, tout ça nous amène à comprendre que le pardon, lui, il est inconditionnel. C'est-à-dire, je libère.

0: faire l'offense. Je suis libérée de l'offense. Il est inconditionnel. Il n'y a pas de condition pour que je sois libérée en Christ de l'offense. Par contre, la confiance, elle, elle est conditionnelle.
1: Conditionnelle, effectivement.
0: Elle se reconstruit avec le temps, selon les preuves concrètes de changement.
1: Il y a quelque chose aussi, quand on pardonne à quelqu'un, on dit à la personne, je te pardonne. Mais on oublie que lorsqu'on accorde le pardon, ce n'est pas la personne qu'on libère. On est le premier libéré.
2: On se libère.
1: On est le premier libéré. On a l'impression de se pardonner en disant, accorde-moi le pardon. Mais c'est toi le premier qui est libéré.
2: Tout à fait.
1: Et on oublie
0: c'est
1: ça.
0: D'accord.
2: Ça veut dire, je m'accorde.
0: C'est pas qu'on oublie, c'est qu'on ne sait pas, on sait même pas ce que ça veut dire, le pardon, en vrai.
1: Et je me rappelle d'un petit livre que j'avais lu. Il était tout petit, ce livre, mais il était puissant. Ça s'appelle Le pardon, une puissance qui libère. Et l'auteur disait que quand tu as cette offense à l'intérieur de toi, et chaque fois que tu vois cette personne et que ton cœur commence à battre la chamade, c'est que tu n'as pas pardonné.
0: Exactement ça.
1: Et le jour où tu arriveras devant cette personne et que ton cœur n'aura plus cette sensation, ça veut dire que tu es libéré.
0: C'est exactement ce qu'on a vu dans les épisodes précédents.
1: Amen. À l'intérieur, vers l'extérieur.
0: Voilà. Eh bien, on va conclure. Alors, pour Joseph, lui, il n'a pas confondu, on voit bien, pardon et réconciliation. Il a pardonné dans son cœur bien avant de se réconcilier avec ses frères. Et ensuite, il a testé leur disposition. Il a vérifié leur sincérité et il a choisi, et je dis bien choisi, la paix sans naïveté. Et de la même façon, Dieu ne nous demande pas de nous exposer sans sagesse, mais de libérer notre cœur, de lui confier la justice et de marcher dans son amour avec discernement. On va prier pour clore cet exercice de cette rubrique, l'exercice de la foi. Seigneur, nous venons comme nous sommes, avec nos mots, avec nos contradictions et ce qui reste de sensible en nous. Nous reconnaissons que nous pouvons dire « je pardonne » tout en portant une charge intérieure. Nous te demandons, mon Père, de mettre ta lumière sur ce qui est caché à l'intérieur de nous, non pas pour nous condamner, mais pour nous libérer. Là où il y a encore une racine d'amertume, viens la déraciner. Là où il y a un mensonge émotionnel, viens le remplacer par ta vérité, mon Père. Apprends-nous à pardonner avec lucidité et sagesse, sans naïveté, et à remettre la justice entre tes mains. Mets en nous ta paix et rends notre cœur disponible à ta guérison, au nom puissant de Jésus-Christ. Amen.
1: Amen.
2: Amen. Amen. Nous te remercions pour ce magnifique rubrique sur le pardon. Jusqu'où aller? J'espère que tous ceux et celles qui écoutent ont trouvé en fait leur bonheur. Hein. Parfois, quand nous apprenons quelque chose de bien, c'est vraiment pour notre bonheur. Chers auditeurs, nous étions heureux d'être avec vous ce soir. Nous vous donnons rendez-vous jeudi prochain par ailleurs. Aline, Juliette et Myriam Davis, bonne soirée et que l'amour du Christ nous presse.
1: Amen.
0: Amen. Amen. Au revoir.
2: Au revoir.
0: Bye bye.
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1: 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Il est 19h. Belle soirée. 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
16: Nous sommes le jeudi 7.
10: Formidable.
16: Belle créature qui est à ma gauche. De pouvoir vous adresser.
17: Bonsoir, Dina. Ah, c'est pas moi.
10: Ah, pardon.
16: Il s'agit d'une autre belle créature.
10: Surtout qu'aujourd'hui, nous sommes le 7 mai. Ce qui veut dire que demain, il y a quoi? Hein? Qu'est-ce qu'il y a? Spéciale dédicace pour toutes les personnes qui peuvent en profiter et spéciale dédicace pour ceux qui vont quand même travailler. Je suis tout cœur avec vous. C'est-à-dire qu'on fait une tâche, l'enfant est là près de nous, on parle, mais on est en linge, on est sur le téléphone, on envoie un mail vite fait ou un message et on n'est pas dans l'écoute active.
16: Il y avait les vêtements, les sous-vêtements jetables pour femmes. Alors, ils ont mis ça aussi sur le marché. Et donc, l'idée de porter des sous-vêtements dans le but express de s'en débarrasser plus tard, donc ça n'a pas séduit, ça n'a pas fait mouche.
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16: Hello, hello, bonsoir, chers amis auditeurs. Ce soir est un peu particulier, mais c'est avec vraiment un grand plaisir que je suis avec vous ce soir. Et puis, une équipe, une fine équipe, vraiment au combat, on peut le dire de manière littérale, au combat ce soir, pour vraiment vous soumettre cette émission du zapping ce soir. Donc je laisserai la parole à notre cher maestro pour qu'elle puisse voilà, vous dire un petit mot pour ce soir.
18: Alors en fait, je ne suis pas sûr d'avoir réussi la conférence téléphonique.

0: Alors, Charline, Alicia qui m'entend? Ah, ok, je vous entends sur le téléphone, mais vous ne passez pas encore à l'antenne. Je pense que j'ai loupé un épisode de ma conférence, mais j'y travaille.
1: D'accord. Alors, en attendant, je vais donner ce qui nous attend pour ce soir. Donc, dans un instant, dans le grand zapping, tout se passe bien. Il y aura harcèlement au travail, CBE-ado. Vous verrez de quoi il s'agit, et quantique. Et puis avec nos chères chroniqueuses, si nous arrivons à faire cette prouesse technique ce soir, nous aurons un régime d'athlète. Donc restez avec nous pour savoir de quoi il s'agit. Et puis eh bien, les expressions avec Lily. Et puis une petite découverte donc patrimoine ce soir. Et ce sera au Morne Rouge que nous allons vous conduire. Donc voilà, est-ce qu'il y a du neuf?
0: Alors pas encore, on va commencer comme ça et au fur et à mesure on va voir si on peut intégrer ces dames à la conversation.
1: Très bien. Alors, ce soir, donc pour nos premiers extraits, donc je le rappelle pour ceux qui peut-être nous suivraient pour la première fois, le zapping, vraiment, c'est une émission où l'on vous permet de découvrir ou de redécouvrir des extraits d'émissions, pour que vous puissiez les découvrir, et puis des extraits croustillants qui permettent de réfléchir et de sourire et de rire même parfois. Voilà, et le premier thème, donc, c'est le harcèlement au travail. Dans l'émission mensuelle, le rendez-vous social, Marie-Alice Médeuf-Andrieux a reçu mardi Jacques Julien, ingénieur conseil préventeur de la CGSS, et Miguel Marimoutou, responsable adjoint du service prévention donc de la Caisse Générale de la Sécurité Sociale de Martinique, la CGSS, et le thème, la santé mentale au travail. Écoutez ce message, ce passage du moins, où il était question de harcèlement au travail.
2: Ça, à l'époque en Martinique, les hommes avaient tendance à être des machos, à queer, à faire des compliments, à faire des petits mots doux.
3: C'est fini. Aujourd'hui, ça a un nom.
2: Ça a un nom, c'est fini. C'est pas méchant au départ, non. Mais ça dérange. Et comme les gens connaissent la loi, eh bien, il faut que l'employeur dise attention. C'est pas que. Mais tu fais ça, et même dans la vie de tous les jours, il faut pas attention. Mais il faut pas faire ça au travail. Il faut éduquer les anciens d'abord sur ce sujet-là, parce qu'ils avaient des vieilles
3: habitudes.
2: Donc c'est pour ça que les changements dans le cadre du monde du travail. Je prends un autre exemple. On parle des LGBT. Vous avez des personnes au travail qui peuvent avoir pris des décisions par rapport à eux-mêmes et leurs personnes. Vous n'avez pas le droit de juger, de porter un acte discriminatoire au travail sur quelqu'un qui a pris des décisions le concernant, sur sa religion, son appartenance à, etc., etc.
1: C'est vrai que la question du harcèlement au travail, c'est un problème sérieux, et puis qui peut toucher vraiment n'importe quelle personne, quel que soit son poste, son âge ou son origine. Et il faut jamais banaliser les comportements humiliants ou les pressions répétées, les insultes ou l'isolement volontaire d'un collègue. Et un environnement vraiment professionnel sain repose sur le respect, l'écoute et la dignité de chacun. Je pense qu'il faut le souligner et le rappeler.
2: Oui, absolument.
1: Donc, quels sont pour vous les éléments qui peuvent en tout cas prévenir le harcèlement?
0: Les drôles de dames, vous êtes là?
4: Oui, les drôles de dames, voilà.
1: Alors,
4: bonsoir,
1: je donne à bonsoir Lily. Donc, exceptionnellement, nous avons essayé de faire selon les aléas de la vie, une conf-call ce soir avec nos chroniqueuses. Et donc, elles vont essayer de vraiment pouvoir commenter au moins. Lily, je crois que tu voulais dire quelque chose.
4: Non, j'abonde dans ton sens. Je vais dans ton sens, dans tout ce que tu viens de dire. Une notion de respect, de limite surtout. Ça, c'est important, quel que soit le... comment dire, le statut. Alors, je ne sais pas si tu dis bien si c'est le statut social. En tout cas, sans les croyances de la personne ou
1: voilà,
4: ce qu'elle fait, ce n'est pas notre problème, en fait.

0: religion, voilà. Orientation sexuelle.
1: Orientation, voilà, c'est ça. On est d'accord, voilà, c'est ça.
2: Tout à fait. Donc, Charline, Chacha.
3: Oui. Donc, bonsoir aux auditeurs, bonsoir tout le monde. Eh bien, c'est exactement ça. Hein. C'est-à-dire que c'est vrai qu'on dit souvent dans les entreprises, une des valeurs de l'entreprise, c'est le respect. Mais ça passe vraiment aussi par ça, le respect de l'individu dans tout ce qu'il est et dans tout ce qu'il représente. Donc, il faut savoir, même si, bien sûr, vu qu'on travaille 7-8 heures par jour, c'est vrai qu'on se côtoie, on se connaît. Donc, entre collègues, on sait, on connaît des fois, comme on a dit dans l'exemple, l'orientation sexuelle ou bien ses croyances, mais il faut pas l'utiliser contre un des collègues, parce que là on commence vraiment à toucher à au respect et à la personne en tant que telle, et je pense qu'on est protégé.
2: Ok. Pour finir, je voudrais juste souligner un point, c'est que prévenir vraiment le harcèlement, c'est pas seulement éviter les conflits, c'est aussi protéger la santé mentale, la motivation et puis la confiance des employés. Et chaque salarié a le droit de travailler vraiment dans un cadre où il se sent en sécurité et respecté. Donc les entreprises ont donc la responsabilité de mettre en place des règles claires, de sensibiliser les équipes et d'agir rapidement lorsqu'une situation est signalée. Voilà, donc le rendez-vous social, donc cet extrait, il est issu donc du rendez-vous social et c'est le troisième mardi du mois de 14h à 16h avec Marie-Alice Medeuf-Andrieux et l'épisode de mardi est disponible sur l'appli Espérance Média, donc le site espérance.fm, onglet replay et Spotify. Alors, second extrait, CBE-ado. Mais en fait, qu'est-ce que ça veut dire ?
0: Bonne question.
2: Hein, Davis, je te pose
0: la question.
2: Qu'est-ce que ça veut dire ? Bah, en fait, c'est le sigle d'une émission. Et pour tout dire, c'est même comme ça qu'elle est abrégée officiellement par les techniciens et programmateurs d'Espérance FM. Et je vous parle en fait de cheveux blancs et âge d'or. Et oui, CBE ado. Eh bien, en plus, elle est animée par deux ados, Shayana et Soliane. Et il s'agit d'une heure de libre antenne, donc pour les personnes âgées. Écoutez l'ambiance, c'était hier de 15h à 16h.
4: Welcome.
5: C'est
4: bonsoir.
5: Mamie.
4: Bonsoir,
5: mamie Renée.
4: Comment allez-vous?
5: Ça va bien, et toi?
4: Ça va. Shaili, dis bonsoir à Nana et Soso. Allez.
5: Swahili.
4: Swahili. Ils sont dormis.
6: Charmant que Seigneur, que je sois comme toi.
7: Eh bien, tu sais, aujourd'hui, c'est anniversaire de ma fille.
5: Shayana?
7: Non, c'est pas Shayana, non, Shana.
5: Shana. C'est Shana?
7: Oui, Shana.
5: Ah ben, joyeux anniversaire à Shana.
7: Shana.
2: Ok, ça fait un moment que je ne l'avais pas entendu. Je ne sais pas ce que vous en pensez, les filles, mais...
1: Le dynamisme.
2: Voilà, le dynamisme, la banane, la chaleur. Et en plus, en cœur, quoi, les réponses. C'est étonnant.
1: C'est jumeaux.
0: Je vais ajouter que le Swahili dont il était question, c'est le petit frère de Shayana et Soliane. Mm-hmm. Et d'ailleurs, la semaine dernière, mercredi dernier, il a participé à l'animation.
2: Super. Ah ben en tout cas, Shayana et Soliane, continuez à diffuser du bonheur sur les ondes et pour vraiment les beaux cheveux blancs et âge d'or qui suivent cette émission. Je le sais avec vraiment beaucoup d'enthousiasme et de chaleur et ça leur fait vraiment un vrai baume au cœur. Donc poursuivez. Donc c'est cheveux blancs et âge d'or et donc c'est le mardi de 15h à 16h sur Espérance FM. Troisième et dernier extrait. Comment connaître l'histoire des cantiques du recueil de chansons, plus de 600 hymnes et louanges? Réponse, écoutez Histoire des cantiques le samedi à 13h45, présenté par Arlet Sésame. Extrait.
8: Nous n'avons pas sa date de naissance, mais elle

s'en alla en 1880. Madame Lutterotte fut née Henriette Lasource. On dit d'elle qu'elle avait au plus haut degré le goût et les connaissances de l'art musical. C'est donc avec raison que Madame Lutterotte conclut son cantique par cette dernière strophe pleine de conviction. La dernière strophe dit « Dieu qui guide et qui console, j'ai connu que le bonheur est de garder tes paroles et je les serre en mon cœur.

0: Eh bien,
1: je m'attendais à ce que Alicia, à ce que Lily poursuive cette belle chanson, non?
2: Alors Lily,
3: non, je vais pas me risquer. C'est un contexte que je connais pas bien.
1: Dommage.
3: On va éviter.
2: D'accord. Et toi, Chacha, t'avais déjà entendu du coup cet extrait, ou enfin en tout cas l'émission? Est-ce
4: alors
2: que tu
4: cet extrait, non. Après, je connaissais l'émission, hein, l'histoire des cantiques, c'est super intéressant.
3: J'aime beaucoup cette émission.
4: Et puis en plus, on se dit, mais de toute façon, quand on lit la Bible, ou même de nous, on a nos propres expériences et nos témoignages avec Dieu, on a envie soit d'écrire un poème, soit d'écrire une chanson. Mmh. Et voilà, c'est rendre gloire à Dieu au travers de nos expériences avec lui, voilà, en composant, donc, n'est-ce pas, mes chères chanteuses du groupe?
3: Alors, moi, je ne compose pas, mais alors, pour revenir sur l'émission, c'est une émission que j'aime beaucoup écouter, parce que du coup, ça nous apprend un petit peu l'histoire des différents cantiques du recueil à Mille Louanges. Il y a des histoires tristes aussi, il y a des histoires tristes. Mais moi, j'aime beaucoup cette émission, pour la partie d'histoire, en fait.
2: Très bien. Eh bien, donc, Histoire des Cantiques, hein, c'est le samedi de 13h45 à 13h45, mais aussi donc sur l'appli Espérance Média, le site espérance.fm, onglet replay et Spotify. Donc, c'est ainsi que se termine notre moment donc des extraits. Et puis, nous allons poursuivre avec Chacha, avec sa chronique, donc régime d'athlète.
4: Et oui, ce petit oiseau que vous connaissez bien, les filles, chers auditeurs, a un rythme effréné de battements d'ailes jusqu'à 90 par seconde.
1: Colibri.
4: Savez-vous de qui je parle? Voilà, Colibris. Alors, cet animal à son chaud brûle proportionnellement le plus d'énergie par rapport à son poids. Les oiseaux mouches, hein, donc les colibris, comptent plus de 340 espèces. Et l'handicap. C'est exactement ça. Et donc, sa taille est de 6 à 13 cm, selon son espèce. Mais il y a un handicap pour ces petits animaux, ça sent chaud, puisqu'ils doivent générer assez de chaleur avec un corps faible au niveau du volume pour compenser tout ce qu'il perd en énergie en restant en vol. Vous comprenez bien, puisqu'il reste à la verticale, n'est-ce pas? Donc, il use énormément d'énergie. Et son métabolisme est très actif, avec une température très élevée et un rythme cardiaque qui peut aller jusqu'à 500 pulsations par minute au repos, mais qui peut s'élever à 1 millier en période d'activité. Donc, vous bien comprendre qu'il a un régime d'athlète. Il a besoin, cet oiseau, d'absorber chaque jour plus de la moitié de son propre poids. Et bien sûr, qu'est-ce qui figure à son plat? Vous avez une idée?
2: Le nectar.
4: Du sucre.
2: Ouais, du sucre.
4: Du sucre, oui, tout à fait. Eh bien, tout à fait, Dina, c'est exactement ça. Le nectar des fleurs, qui est très riche en calories. Et bien sûr, il aime aussi manger quelques insectes au passage. Alors, imaginez qu'un homme qui doit dépenser autant d'énergie qu'un colibri, il devrait consommer quotidiennement, écoutez bien, 60 kilos de pain. Et 170 kilos de pommes de terre cuites à l'eau.
2: Ah oui.
1: Chaque jour.
2: Je préfère le nectar des fleurs.
4: Mais c'est pour comprendre l'énergie qu'un colibri utilise. Voilà. Et en saison fraîche, le colibri, il parvient à faire des économies d'énergie. Pourquoi? Parce qu'en fait, la température de son corps, eh bien, il descend jusqu'à 15 degrés Celsius. Et puis, savez-vous, allez, petite question, on termine par ça, savez-vous que le plus petit colibri du monde s'appelle le calitre d'Hélène? Mais est-ce que vous connaissez et son poids et sa taille? Allez, tic-tac, tic-tac, tic-tac.
1: 80 grammes.
2: Moi, je pense même plus petit. Alors, allez, peut-être 15 grammes.
4: 15. Et Lily?
3: J'ai dit 5.
4: Miaou, miaou, miaou. Il n'y en a pas un seul qui a eu la bonne réponse.
1: Plus ou moins, ça.
0: Bon.
4: Alors, petit rappel, simplement vous rappeler que un oiseau, donc cet oiseau-là pèse pèse aux alentours de 2 grammes. Cet oiseau-là pèse 2 grammes et il fait 5 cm de long.
1: Ah, 2
4: et donc
1: grammes.
4: C'est l'animal
3: le plus proche.
4: Voilà, c'était le plus proche. Voilà. Et donc cet animal, à Sancho, c'est le plus petit de toute la création. Merci pour l'écoute.
0: Super, Chacha, merci beaucoup. En plus, j'aime beaucoup le coup de
4: bruit. C'est beau, c'est magnifique. On en a pas mal ici, aux Antilles. Alors, prenez le temps de les observer. C'est vraiment splendide, sa façon d'être en verticale. Son vol à la verticale, c'est impressionnant. Et puis, des couleurs chatoyantes, luisantes. Enfin, Seigneur Dieu, il a fait de très belles créatures.
0: Très bien. Ben, franchement, merci, Chacha, pour cette belle découverte. Et le régime d'athlète, du colibri. Très bien, avec toi Lily, nous passerons aux expressions sans transition.
3: Ok, alors avant de commencer, j'oublie pas le coucou à Jean-Mi, d'accord?
0: Yes!
4: Jean-Mi.
3: Voilà. Alors, d'un enfant particulièrement doué, on dirait que c'est un enfant
0: prodigieux.
3: Prodige. D'accord, c'est ça.
0: Prodige.
3: D'un enfant particulièrement doué, on dirait que c'est un enfant prodige. Mm-hmm. Et non, prodige.
0: Non, pas prodige.
3: Prodige, ça veut dire dépensier.
4: Ok, ouais, voilà.
3: Voilà. Alors, on peut dire c'est ma faute ou c'est de ma faute. Vrai ou faux?
4: Ah, je suis pas un crabe, alors je dis pas c'est ma faute.
3: On peut dire c'est de ma faute.
1: Aucun ne me choque, mais après je sais pas.
3: Ça dépend du contexte, c'est quoi le contexte? Il n'y a pas de contexte. Est-ce qu'on peut dire les deux? Est-ce qu'on peut dire c'est de ma faute? Et est-ce qu'on peut dire c'est de ma faute? C'est vrai ou c'est faux qu'on peut dire les deux ou pas?
0: Moi je dirais c'est ma faute. Mais j'ai pas l'impression qu'on... Enfin, j'entends dire les deux, alors ça peut porter à la confusion.
3: On peut dire les deux. Pourrait être traduit par « c'est mon erreur, c'est là où j'ai failli », d'accord? Mm-hmm. Alors que « c'est de ma faute » insiste davantage sur la notion de cause.
1: Par contre, on ne sait pas ce que le crabe « c'est ma faute » dit vraiment.
4: En tout cas, c'est l'histoire, hein, il s'appelle comme ça.
3: Donc, que diriez-vous? Les soldes estivales sont-elles plus avantageuses que les soldes hivernales? Ou les soldes estivaux sont-ils plus avantageux que les soldes hivernaux?
0: Ah non, les soldes estivales.
1: Soldes estivaux. Oula, ça me fait mal à...
0: Non, les soldes estivales sont plus avantageuses que les soldes...
3: Que les soldes hivernales.
0: Hivernales. Non.
1: La question, c'est un solde ou une solde, c'est ça? Je crois.
0: Que les soldes, donc pour moi, les soldes... Ouais, un solde, une solde.
1: Parce que c'est féminin.
0: Bah oui, c'est féminin. Parce pour moi, j'aurais dit estival, hivernal. Hein.
3: Estival, hivernal, oui. Et toi, Chacha? Oui, c'est ce que j'ai dit tout de suite en premier. Peut-être que
4: je n'ai pas entendu. Tu dis quoi?
1: Pour mes oreilles, estival, hivernal.
3: Et moi, comme d'habitude, dans mon coin, je vais rire. Ce sont les soldes estivaux sont-ils plus avantageux que les soldes hivernaux? Et oui, parce que ici, solde est masculin dans ce sens. Eh oui, donc c'est B.
0: Pourquoi? Alors là, il faut que je vais creuser ça après, mais je trouve ça
1: solde
0: pas
1: bien. Masculin ou féminin?
3: Ils disent que dans ce sens, solde est masculin.
1: Dans quel sens c'est féminin alors?
0: Ouais, et dans quel sens c'est... Ouais, moi il faut que je saisisse parce que là...
3: Alors je pense que... s'ils disent que ce sont des masculins, à mon avis, je pense qu'ils auraient dû dire que les deux se disent.
0: Ouais, parce que...
3: Mais bon, comme tu dis, on va creuser, hein, parce que là, pour le coup...
0: Ah oui, ça mérite éclaircissement.
3: C'est ça.
2: Eh bien.
3: Alors, dernière question,
2: oui,
3: quoi, non?
2: Dernière question.
3: Ok, compléter donc du coup le nom tronqué dans la définition suivante. Le lieu où sont installés les services d'un commissaire est un. Attends, attends, j'ai pas bien compris le début.
2: Vous pouvez répéter la question.
3: Le lieu où sont installés les services d'un commissaire, ça s'appelle un.
2: Commissariat.
3: C'est ça, un commissariat et non un commissariat.
1: Commissariat, qui dirait ça quand même, Lily? Tu nous prends pour qui?
2: Très bien, et ben merci Lily. Thanks pour ce petit remue-mélange.
5: Et ça, l'hiverno.
2: Et ça, c'est à creuser.
3: C'est ça, les salles d'hiverno, les salles d'estivaux.
2: À creuser. Très bien. Et bien maintenant, nous partons vers le Morne Rouge. Et je ne vais pas laisser de suspense. Stécieux nous fait découvrir une destination patrimoine. On vous emmène au Morne Rouge, à la chapelle du Calvaire. À toi, Stécieux.
6: Bonsoir à tous, chers amis auditeurs. Vous êtes dans votre capsule Destination Patrimoine. C'est votre rendez-vous avec les lieux secrets et inspirants de la Martinique. Alors aujourd'hui, je vous emmène d'un endroit péoché. Je dis bien péoché. Mais très discret. D'accord? Et c'est beau. En vrai, c'est beau. Mesdames et messieurs, bienvenue à la chapelle du Calvaire au Morne Rouge. Imaginez un petit édifice blanc posé sur une colline face à la montagne Pelée. Un lieu simple, humble, mais incroyablement puissant. Pour y accéder, il faut grimper un chemin bordé de croix comme un petit chemin de pèlerinage. À chaque pas, la vue s'ouvre un peu plus. Le bourg du Morne Rouge en contrebas, les mornes environnants et surtout la Pelée, la Dame Pelée. Juste majestueuse, silencieuse, presque protectrice. Aujourd'hui encore, quand on y arrive, on ressent immédiatement une atmosphère particulière à la chapelle du Calvaire. Juste un mélange de paix, de fraîcheur et de hauteur. À l'intérieur, c'est simple, dépouillé, presque minimaliste. Mais c'est justement cette simplicité qui touche. On entend le vent qui passe sous la porte, les oiseaux qui chantent et parfois, rien du tout. Un silence rare, précieux. Autour de la chapelle, un petit plateau herbeux permet d'admirer un panorama incroyable. Par temps clair, on voit la Pelée dans toute sa splendeur et sa puissance. Et par temps brumeux, on a l'impression d'être dans un décor un peu mystique, un peu enveloppé de nuages. Chaque visite est différente. Chaque ambiance est unique. Ce lieu, il est juste parfait pour ceux qui aiment les endroits calmes, les panoramas, les photographes, ceux qui aiment faire des photos. Il y a juste, voilà, je pense pas qu'il y ait meilleur spot pour vraiment prendre de belles photos. Un lieu qui ne fait pas de bruit, mais qui marque profondément. Alors, si vous cherchez une sortie simple, authentique, mais profonde, apaisante, chers amis, la chapelle du Calvaire vous attend. Alors, petit point au niveau de l'itinéraire pour ceux qui, voilà, qui souhaitent y aller depuis Fort-de-France, pas toujours partir de Fort-de-France. Et ensuite, nous allons direction Balata Morne Rouge, donc la RN3. Ensuite, on continue jusqu'au bout du Morne Rouge. On va traverser le bourg et vous allez suivre les panneaux qui indiquent Calvaire, chemin de quoi. D'accord? Calvaire, chemin de quoi. Vous garez au petit parking au pied du sentier et à partir du parking, voilà, vous allez suivre le chemin de croix qui monte. Vous comptez environ 10 minutes de marche, donc 35 minutes de trajet en sortant de Morne Rouge jusqu'à Fort-de-France jusqu'au Morne Rouge et ensuite 10 minutes de marche tranquille. La chapelle se trouve au sommet avec une vue imprenable. Donc, pour ceux qui sont frileux, prévoyez un pull, d'accord? Et idéalement, y aller le matin. Le matin, vous allez voir la vue juste bien dégagée, donc aux alentours de 6h, 7h, voilà, vous y allez. Et puis, bien sûr, chers amis, c'est un lieu qui est protégé. Donc, on respecte ce lieu. D'accord? Vous avez vos bouteilles, vous avez vos choses, vos petits sachets et tout. On dépose tranquillement de petits sachets. Il y aura une poubelle près du parking qui sera à disposition. Voilà pour Destination Patrimoine et on se retrouve la prochaine fois. Allez, bye bye.
2: Très bien, merci beaucoup Stécio pour cette belle destination patrimoine dans le Nord, donc au Morne Rouge, merci beaucoup. Eh bien, c'est ainsi que s'achève notre zapping du jour. Et vraiment, eh bien, je vous invite à rester avec nous. Lily, Chacha, merci pour votre engagement à toute épreuve. Hein. Nous vous avons eu au téléphone ce soir en conf call. Vraiment, c'était une première pour nous. Et donc, nous sommes heureux ensemble d'avoir relevé le défi. Voilà.
4: Yes.
2: Donc, voilà. Donc, Davis, dernier mot.
1: Eh bien, merci beaucoup à tous de nous avoir écoutés et restés de bonne humeur.
2: Très bien, vous étiez au Zapping, une émission dynamique
4: et joyeuse
2: où l'on parle de choses.
4: On parle de choses sérieuses.
1: Merci pour le décalage.
2: Oui.
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7: Bonsoir, bonsoir et bienvenue dans votre émission Big Up
8: Time, time, time, time.
7: Voilà, nous sommes là. Ah, oui, Didou, vas-y, dis-nous tout.
9: Time, time, time, time.
10: Ça arrive.
11: Comment elle appelle ça encore?
9: ASMR.
7: ASMR. Bon,
9: parlez doucement comme ça.
7: Alors, je disais. C'est parti pour une nuit, on va s'amuser, on va rigoler. Franchement, ce soir. Opération défoulance. Alors, bon, c'est défoulant.
9: Comment tu dis ça?
7: Défoulance, c'est son dictionnaire. Défoulance.
9: Le dictionnaire de Richard.
7: Voilà, c'est.
9: Non,
7: c'est
9: moi, du je verbe. Connais que. Opération déstockage. Alors, donc, si vous allez à l'allée B, vous allez trouver donc un déstockage sur le papier toilette. Et oui, profitez, profitez, profitez. Il est à 2 euros au lieu de 40. Essuyez vos fesses. Si vous allez à l'allée C, si vous allez à l'allée C, vous aurez un déstockage sur le shampoing. Shampoing, et oui, parce que madame, on sait que vous avez des poux dans la tête. Donc prenez un petit peu de shampoing, ça va aider à. Si vous en prenez 4, eh ben vous en avez 8 pour le prix de 2. Voilà. Les calculs sont pas bons, mais c'est pas grave.
7: C'est parti. Alors c'est parti pour une heure, on va s'amuser. Vous avez compris, ça devait ça donner le là. Moi je vais donner le dos, mais c'est pas grave, c'est fin, c'est. On reste là. Alors
12: c'est
7: soir.
12: Pas là, c'est D.
9: C'est vrai, c'est vrai. Non, c'est vrai. C'est vrai, c'est la chanteuse à parler. You must te taire.
7: C'est
9: quand Beyoncé parle.
7: C'est le D de Beyoncé, c'est le D. C'est le jeu, le D qu'on va voir. Good D. Alors, c'est parti pour ce soir. Donc, nous avons le seul, l'unique, celui qu'on ne vous a toujours pas. Nico Santé, qu'on a permis de voir.
13: Voilà. Nico Santé est un expert en anatomie. Il paraît qu'il s'y connaît aussi en pâtisserie. Le petit Nicolas a bien grandi. Et il s'est assagi.
7: Oh. Alors, dis-nous tout, Nico, ta semaine, comment ça va?
14: Bonne semaine.
7: Très bonne semaine.
14: C'est bien parce qu'on est dans un week-end de 4 jours.
7: Ah ouais, c'est vrai.
9: Ah,
7: mais c'était
9: c'est bon, ça.
12: C'est pas nul.
14: C'est bon, qui ça t'a pas senti?
12: Mais non, le dit.
14: Vendredi, samedi, dimanche.
9: Mais elle, elle a pas fait.
12: Chacun sa vie. Ouais. Chacun sa vie.
9: Ah oui.
14: Tu sais pas compter.
7: Bon, on va vous.
14: 1 + 1.
7: On va vous.
9: Excusez-moi, j'ai pas compté. Parce que.
14: 4.
9: Vu son travail.
14: Oui. 3 + 3. 6.
7: Allez.
9: Mais t'es 2 doses. Ah ben j'ai mis 4.
14: J'ai mis la dose de
9: dedans. Il est mouru là, du coup.
7: Alors, Nico, dis-le tout. Ta semaine.
14: Bonne semaine.
7: Elle est adaptée toujours.
14: Toujours pas la date.
7: Voilà.
14: Non, ça viendra. Une fois que je dirai date.
7: Mes amis, la terre entière sont contre cette date-là. Ouais, c'est difficile.
14: Mais... On a dit que t'attends cette date à plus longtemps que moi.
7: Ah, frère, au feu des pompiers.
14: Ah, mais ceux qui brûlent, ce n'est pas moi qui l'ai brûlé.
7: C'est
14: Audrey.
7: Allez, c'est
14: bon.
7: À côté de Didou, et nous avons sa femme, sa moitié.
14: À côté de Didou?
9: À côté de Didou? Oui, à côté de Didou, nous avons.
14: Sa femme, sa moitié.

0: l'équipe.
1: Bonsoir, bonsoir.
2: Bonsoir, bonsoir. ASMR.
3: Oui, voilà, on va parler comme ça. Comment allez-vous?
0: Aïe, aïe, aïe, aïe, aïe. Toi, ta semaine, comme Nico, j'imagine.
1: Je rayonne. Voilà.
4: Qui te fait rayonner?
1: Mon cher et tendre.
0: Voilà. C'était rayonneur.
1: Oui. N'oubliez pas, il est pompier. Voilà.
0: Il a été le feu.
1: Exact.
0: Le feu qui brûle en moi, vous l'aurez. Ok, d'accord, mais voilà. Sinon, bonne semaine, tranquille.
1: Oui,
0: voilà.
1: Non, très bonne semaine. Heureuse du week-end de 4 jours. Même s'il y a la pluie, c'est pas grave.
0: Tu te réchauffes?
1: Oui, voilà.
0: Vous réchauffez.
1: La pluie, voilà.
0: Ok, d'accord.
5: Petit casin.
0: On continue avec la sœur.
5: C'est un.
0: Oh là là, Tipita, c'est
1: ma sœur, hein, pour ceux qui ne la connaissent pas. Hein.
0: La sœur Adidou, voilà. La seule. Elle explose de joie. Quand on la voit, on ne peut dire que c'est la femme qui a beaucoup d'énergie en elle. La seule, le nez. Elle

0: planeta astronomique.
1: Hola, hola, buenas tardes a todo el mundo. ¿Cómo está? Están bien. Y les deseo un momento muy agradable con nosotros durante una hora y media. Bueno, ahora no media. Una hora y 20 minutos menos.
2: Ok, taco.
1: Si queréis participar con nosotros, no hay ningún problema. Lo podéis hacer. Solamente hay que llamar por teléfono o mandar un mensaje por WhatsApp. Si queréis llamar por teléfono, hay que hacerlo al 0596-76-72-82-51. Si queréis hacerlo por el WhatsApp, mandar un mensaje, lo podéis hacer al 0696-218-60-280. Y lo podéis hacer a ningún momento, no hay problema, podéis llamar prioridad al auditor.
2: Voilà. Elle a simplement dit qu'elle vous aime.
3: Il a surtout dit n'hésitez pas à appeler et tout, et priorité aux auditeurs.
1: Sinon, gracias.
2: Sinon, ça va, soyez heureux, bonne semaine.
1: Bueno, estamos vivos.
2: Ah, tu es vivante, ok, d'accord.
1: Eso.
2: Ok.
1: Es el primer paso.
2: Ok, elle a qu'à s'emporter pour aller au primaire.
1: Le premier pas, c'est ça?
3: Ah d'accord,
2: ok. Le premier pas. Ok.
1: Elle a dit qu'elle a fait combien de
3: langues?
2: Ça dépend,
3: c'est de moins.
2: Alors, on continue, c'est bien quand tu pètes des micros. Alors, on continue. Donc, à côté de son univers, nous avons. Eh ben voilà, c'est sa première.
1: Non, sa deuxième.
2: Sa deuxième avec
4: nous. Non, si tu ne sais pas compter.
2: Elle vient tout
1: voir. Vu son métier, c'est moins grave que elle.
2: Ah non, j'étais dit d'où là, c'est moi, c'est là. Voilà, elle nous vient tout droit de Wakanda. La seule. Oui, Wakanda, c'est le Robert, c'est Wakanda.
3: Alors, non, alors excuse-moi, c'est Sanga City.
2: C'est bien, j'étais tous les micros, c'est moi qu'on entend. Elle nous vient de Wakanda. La seule, l'unique. Leïla qu'on a connu chez toi. Viens, c'est aïe, aïe, aïe, et vous voyez
5: Beautiful, beautiful, beautiful.
3: Les je me pose quand même des questions.
2: Moi aussi. Tout le monde a dit quoi, mais beautiful.
1: On va changer ça, donc qu'est-ce que c'est ça là? T'as le vrai fond d'enregistrement.
4: La jalousie.
1: Puis local.
2: Est-ce un message subliminal? Alors, Leïla, comment vas-tu?
1: Avant tout, est-ce que tu veux te présenter peut-être sous une identité secrète?
2: On n'a pas de... Ouais,
1: c'est
2: on a
1: ça.
2: Pas de
1: c'est ça. C'est-à-dire que Beyoncé, tu peux imposer.
4: Oui, ouais, ouais. Elle a accepté. C'était une imposition acceptable.
1: Elle va
3: sur les mecs. Ouais, ça fait côté.
4: Beautiful.
1: On va trouver.
4: Oh, beautiful, non, beautiful.
1: Beautiful Lelouch.
4: Oui, beautiful Lelouch.
2: Allez, vas-y, on t'écoute. Vas-y, présente-toi.
4: Beautiful Lush.
3: Mais bonsoir à tous.
4: Non, t'as pas une voix Beautiful Lush, là.
1: C'est ça. Après,
3: il faut
1: pas
3: un peu comme ça,
1: proposition.
3: Bonsoir.
1: On peut aussi l'appeler l'infirmière aux doses.
4: Non, c'est pas bien. Beautiful Lush.
2: Allez, vas-y, Leïla.
3: Bonsoir. Non,
4: Beautiful
3: Lush.
4: C'est
3: un peu long, Beautiful Lush. C'est long.
2: On va appeler. Non.
3: Ben, laissez-la se présenter.
1: Beauty. Non.
2: Lilou.
3: Vas-y, présente-toi. Donc, bonsoir à tous, c'est Leïla de la commune du Robert. Ça ira mieux.
2: On répond pour Jaloux, vas-y.
3: Pour le plus grand meilleur de Richard, comme je l'ai déjà dit, supporter du Paris Saint-Germain.
1: Ça, c'est une bonne chose,
2: Je pense que là, on va le dire.
1: Continue. Qu'est-ce que tu aimes faire à part piquer les gens et te tromper dans les doses?
3: Je ne me trompe pas dans les doses.
1: Ah, c'est une bonne nouvelle.
3: J'aime voyager. J'aime
4: le Paris Saint-Germain.
3: Le Paris Saint-Germain, mais le sport de manière un peu plus générale.
4: Et t'aimes Jésus, sinon.
3: Oui, Jésus.
1: En ce moment, ami, aimes-tu Jésus?
4: Entre autres, même.
3: Et je finirai en disant que je suis...
1: Un cœur à prendre.
3: Non, pas
2: du tout.
3: Pas du tout, c'est pas... Non.
4: Chers auditeurs, restez concentrés. Toute l'émission, je vais lâcher des numéros.
1: Alors, on va commencer par 0696.
4: C'est déjà pas mal.
3: Déjà, c'est un échec total. Alors,
1: c'est vrai.
3: Je suis une amoureuse de la gastronomie fine, de la pâtisserie et gastronomie, de la pâtisserie fine.
1: Donc, je reprends, pardon, le numéro.

0: Voilà. Commence par plus sans toi.
1: Oh là là, ça suffit. Richard,
2: on tire
1: le
2: micro. Ok, d'accord.
1: Je finis pâtisserie dans ma prison. Pâtisserie fine, les grands chefs pâtissiers français, Pierre Hermy.
3: Ok, d'accord. Mmh. Okay.
4: Oui, Richard, des
0: cuisines.
3: Oui, Richard,
0: qui cuisine un peu.
4: Oui.
1: Qu'est-ce que tu cuisines?
2: Ça m'arrive.
3: On connaît ta maman.
0: D'ailleurs, on fait un gros big up. Moi, je fais un big up à la dame qui a des choses dans son petit. Elle va comprendre. À la dame qui a toujours des choses dans son petit.
3: On connaît très bien la maman.
4: Ah oui.
3: Est-ce que la cuisine après, il s'est fait Zédi?
4: Non, il s'apprend Zéa pour l'ailleurs.
3: Voilà, au moins, mais
4: parce que Zédi a.
1: Je peux pas vous laisser dire ça, c'est un affront.
4: On n'a jamais encore goûté, on a toujours goûté les pâtes à maman, mais pas les tiens.
1: Ouais, voilà. Vous écoutez que le jus.
4: Ah, mais c'est là pas mal.
3: Le jus de ta maman.
4: Et c'est le ta maman, toujours.
3: Allez, ok, les belles soirées.
4: Bienvenue. Voilà, bienvenue.
3: Il y a un petit visitage, mais bon, ça tranquillement.
4: Oui, normal.
3: Il n'y a pas de souci.
4: Normal, normal.
3: Nous savons accueillir chez nous à Big Up Time.
4: Ok, c'est ça. Regarde, demande à Beyoncé, regarde comment elle est bien maintenant.
0: Mais c'est elle qui t'a bisuté, Richard.
3: Non, mais je trouve que notre Beyoncé, ça t'est
4: insulté. Alors, au début, elle avait pris des ailes, mais maintenant, elle a pris des avions.
3: Le son pour Beyoncé, tu as mis qu'elle a osé clasher Richard.
4: Ouais, c'est ça.
3: Je pense qu'il faut enlever cette partie.
4: Non, c'est ça la plus belle partie du truc.
0: En plus, ce soir, elle est coiffée comme une queen. Elle est coiffée comme Cléopâtre. Alors, s'il te plaît.
3: S'il te plaît. Allez, ce soir, tout de suite, la seule, unique Beyoncé.

0: elle a osé.
1: Elle n'a peur de rien, sauf de faire bien.
2: Et c'est du gâteau mec,
1: on attend la réponse.
2: Réponse.
1: Comme dans le dessin animé, réponse.
2: Non, mais par contre, franchement, là, là. Beyoncé, elle a pris ses ailes et puis voilà, c'est parti. Alors, dis-nous tout bien, cette semaine, comment ça va?
3: Semaine chargée. Ouais.
4: Parce que c'était pas trop
1: chargée. Chargée.
3: Ouais, c'était pas pareil.
1: Non.
3: Non, elle était chargée.
4: Non, pas chargée. Pas celui-là.
3: Non. Difficile. Difficile, mais bon. Je suis vivante.
1: Amen.
3: Franchement, j'ai attendu d'être là, franchement.
1: Ah! C'est bon, t'accueilles.
4: Mignon,
1: je suis
3: mignon.
1: Je suis ému. Alors, Richard, mal au cœur, mais tu es à droite. Hein,
2: vous savez
1: pas.
4: Non, il a le cœur à droite.
1: Ah ouais, voilà, donc son estomac est de l'autre côté.
2: Oui,
1: alors.
2: Voilà, exactement, c'est
1: la hasse,
3: ouais,
1: comme ça.
3: Ouais.
2: Et ah bon, donc ça va. Vous avez remarqué que Beyoncé, elle a une nouvelle coupe, hein.
1: Oui, elle a ça.
2: C'est
1: Cléopâtre.
3: Ouais.
1: Comment ça, c'est quoi le truc de Jamel là qui fait dans le truc? Oui, dans le film Astérix, c'est Cléopâtre. Oui.
2: Avez-moi,
1: non.
4: Non, lequel? Celui où elle demande en 3 mois, vous avez 3 mois pour les
3: 3 mois.
4: C'est-à-dire 3 mois dans le mois prochain, l'année prochaine. Non, 3 mois.
2: Ouais. Ah ben, super, nous continuons avec notre technicien que la.
4: Technicien animateur, il fait
2: ouais. Le monde entier nous l'envie.
4: C'est un
1: bokit,
4: il est complet. Complètement.
1: Bokit.
2: Supplément
1: tomate.
2: Le seul
1: avec un son.
2: Davis, qu'on applaudit bien fort.
5: Des fois à la technique, des fois juste au micro. Il paraît sympathique, mais fait-il du judo? Il a beaucoup d'humour et encore plus d'amour. Il se prend pour un poète. Ok, Davis, arrête.
1: Oh,
2: dis-nous tout, Victor Hugo.
1: Comme tu
2: fais
6: ton
2: sens
6: du mot.
2: Ça se
6: met,
2: ça va.
6: Salut à tous. Merci d'être là. Comme vous avez remarqué, pour être chroniqueur de Big Up Time, c'est vraiment. Ça demande de se départir de toute.
1: D'être polyvalent.
6: Comment dire ça?
1: On dit ça comme c'est joli.
6: Ne pas être susceptible, surtout.
1: Polyvalent.
4: Ah. Ah.
6: Mais je suis content d'être avec vous tous. Merci à vous qui nous écoutez.
1: Et qui nous supportez.
6: Et à moi qui m'écoute.
1: Cœur sur toi, Davis. Cœur sur toi. Cœur sur toi, Antoine.
6: Merci.
2: Ok, ta semaine, très bonne semaine. Tranquille, nickel, comme.
6: Oui, très bonne semaine.
2: Ok. Et c'est à qui le sac? Je vois pas Davis. C'est à qui qui a mis un sac là?
4: Tu es désagréable.
2: À qui?
1: C'est pas grave. La couleur. Ah non. Je pense que c'est à
4: Non, c'est à Sonia.
1: Je pense que c'est à couleur.
2: Ok, là, je vois Davis.
4: Tu es désagréable.
6: C'est vrai que le sac a été placé juste au mauvais endroit. Entre l'animateur, principal et le réalisateur.
1: C'est ça,
6: précis. Qu'est-ce qui se passe?
4: Je crois que ton micro est coupé. Donc on
1: ne
4: t'entend pas. Enfin, nous on t'entend, mais pas les gens.
2: Allez, c'est bon.
4: J'avoue la lettre derrière moi.
1: Alors, ben c'est bon.
2: Ok, vas-y, ben voilà, avez-moi.
1: Davis, lance la musique de Richard. Et pendant ce temps, cher connaisseur, prenez le portable, allez sur le groupe et je vais envoyer un truc. Et je veux que tout le monde rentre dans sa peau du personnage. J'ai même Richard à rentrer dans la peau de ce personnage. Tout le monde lit sa part. J'envoie maintenant. En attendant, Davis. On voit ça, on voit le truc.

0: pays la tâche.
1: Oh, très bien. Alors, on se détend. On se détend. On se détend. Chaque heure dans son personnage. T'es vite dedans aussi. Hein.
2: Ok.
3: Donc, tu devais avoir mon
1: père. Eh non, pas gâché. Pièce bagaille.
4: Allez, Richard, je vais.
1: Alors, chers auditeurs, nous sommes dans le grand complot des chroniqueurs. Yeah. Richard.
3: Avant
4: non,
3: de parler.
4: Non, non, non.
3: Je vais jouer le jeu. Mais si vous n'avez plus de micro. Allez, c'est parti, je commence.
1: Allez, voilà. Tu peux changer l'heure, hein.
3: Et voilà. Il est exactement 19h51. Merci d'être avec nous sur la bande FM. Tout de suite, on passe au grand dossier du jour. Et
1: attends, Richard, avant le dossier, j'aimerais faire un point santé publique. Vu ta tête ce matin, la couleur de tes cernes, je soupçonne une carence sévère en sommeil.
4: Ah,
1: ou juste les ravages de l'âge. T'as pensé à faire un bilan sanguin? À ton niveau, on appelle plus ça de la fatigue, c'est de la décomposition biologique.
3: Comme c'est que vous êtes nerveux. Mais non, Nico, je vais très bien. C'est juste le projecteur qui...
4: Ah, ne mens pas, Richard. Historiquement parlant, la dernière fois qu'on a vu un teint aussi pâle et une posture aussi voûtée, c'était sous Louis XIV, juste avant sa gangrène. Géographiquement, on est à deux doigts du relief plat. L'encéphalogramme est proche du niveau de la mer. Tu vois?
5: Dios mío, Richard. Estás fatal. En espagnol, tu sais, on a un mot très, très précis pour qualifier les sens du rythme du matin. Un désastre. Même mon grand-père de 90 ans a plus de chispa, de dynamisme, tu vois, quand il fait sa sieste que toi. Et toi, même quand tu lances le jingle, même, chérie, je veux dire.
6: Non, mais de toute façon, le vrai problème, c'est le visuel.
1: Reste concentré.
3: Vas-y, Bion,
6: Richard. Ça va avec le mot derrière?
4: Oui,
1: oui, un peu, un peu.
4: Richard Chéri.
6: On a parlé de la déco de ce studio, mais ton look de ce matin, ce n'est pas possible.
3: De ce soir?
6: Ce pull beige sur une chaise grise, ça fait salle d'attente d'hôpital de province. Tu casses toute l'ambiance cosy et moderne qu'on essaie de donner à l'émission. Tu es un contresens design.
1: Vas-y, continue.
3: Comme c'est qui soupire.
7: S'il te plaît, coupe-leur les micros. Aide-moi.
4: Ah, ouais, vas-y. Davis.
7: Désolé, patron, je peux pas. Techniquement, le micro de Nico est bloqué sur vrai. D'espagnolesse est trop haut et si je touche à la console, je vais couper la seule chose qui fonctionne encore ici, la musique de transition. D'ailleurs, je te conseille de la lancer vite parce que ton niveau d'audience est en train de chuter plus vite que ma batterie de téléphone.
6: Excusez-moi, je suis nouvelle donc je ne vais pas être impolie, mais c'est normal que...
3: Je te conseille de ne pas tout lire.
6: Mais c'est normal que l'animateur principal transpire autant alors qu'il fait 19 degrés dans le studio. On m'avait dit que tu étais un monstre de la radio, Richard, mais je ne savais pas que c'était au sens littéral.
1: Bien envoyé la nouvelle, c'est le stress hydrique ça.
3: Alors comme c'est écrit, Richard, c'est moi qui...
6: Ok d'accord,
3: je vois que c'est un complot. Bande de...
1: C'est pas écrit.
3: Merci à tous pour ce grand moment de bienveillance. Vous savez que c'est écrit, donc je pense pas le mot que je dis là. Demain, vous passerez tous au bureau des ressources humaines. Donc Philippe, prépare-toi. En attendant, on envoie de la musique avant que je ne perde le peu de dignité qui me reste. Davis, envoie le son.
1: Voilà, je vous présente notre cher chroniqueur, le ciel du Nico.
3: Bravo, Nico. Je tiens à dire que, bon, en grande partie, il n'y a que... C'est vraiment que du mensonge. Hein.
1: Mais
3: merci, Nico. Franchement, c'est super. C'est super. Ouais. Et Beyoncé, non, pour ce regard. Attention à ce que tu vas dire, Beyoncé. Non. J'ai été ton micro. J'ai été ton micro.
7: Alors, je tiens à m'excuser parce que je me suis rendu compte que j'ai lu la réplique de Richard.
3: Non, mais c'est pas grave.
5: Bravo, oui.
1: Non, t'inquiète, c'était bien.
3: En tout cas, vous avez compris que ce soir, donc voilà, nous sommes partis pour nous.
1: Et si vous voulez rentrer dans cette émission, faut tirer sur Richard. Dès que vous avez compris le but de cette émission, c'est bon.
3: Après, vous pouvez tirer, il n'y a pas de souci. J'accueille et mon cœur reste ouvert jusqu'à un certain point.
1: Et c'est OK.
3: Non, il n'y a pas de souci. En tout cas, on est plus proche d'Afrique. Je te voulais, il a ton premier jour. Mais voilà, donc c'est
1: pas. T'inquiète, il a dit ça, Beyoncé est toujours là.
3: Ouais, Beyoncé est toujours là. Donc vous savez, ce soir, il n'y a pas de billet d'humour.
5: Donc, tu as le billet du mois.
3: Voilà, ce billet du mois a été fait par Nico. Franchement, on ne savait pas, mais tu as géré comme un chef. Alors, c'est parti pour le premier jeu ce soir. Alors.
1: Il n'était pas au courant qu'il y avait la musique. En fait, non, mais chers auditeurs, on vous traduit ce qui se passe. Le gars était pas au courant, le gars, il allait parler. Il s'est dit, ah, mais c'est la question que je vais vous dire.
5: Si vous me permettez, j'ai juste un numéro à donner, 37.
1: Restez concentrés, chers auditeurs.
6: Il
1: ne
6: faut pas montrer que ça. Tu vois, ça peut être dans le désordre. Tu vois,
1: ça peut être dans le désordre. Voilà. Pourquoi faut pas que les gens. Détends-toi, on a fait ça à tout le monde. Voilà. Tous les nouveaux vont pas se passer là. Tout le monde se passe par là.
5: Il faut juste écouter l'émission.
3: Il y a que les idées qui vont apprendre.
1: Bidon ne sait pas. Non, il faut parler devant le micro. Reste concentré.
5: Rapproche-toi, tiens-le. Il ne pique pas, il ne ment pas.
1: Bah, voilà.
5: En tout cas, tout ça pour dire que tu vois, ça permet à un auditeur d'attraper un coup de soleil. D'attraper un coup de soleil.
1: Ça le bloque.
5: Un coup de je t'aime.
1: Non, mais ici, il ne faut pas bloquer.
5: Ah, si.
1: On va bloquer. De toute façon,
5: tout ce qui est bloqué peut être débloqué.
1: Voilà.
3: Allez, c'est parti.
1: Chers auditeurs, nous vous rappelons que mercredi 27 mai, comment on dit ça? La boutique ouvre.
6: Vie et santé.
1: Vie et santé.
6: Après, je vous le dis, nous sommes bien sûr restés en.
1: Non, mais c'est pour rester toujours concentré. Comme j'ai entendu Philippe faire la pub ce soir, je soutiens la démarche.
5: Je soutiens.
1: À partir de 10h.
6: C'est quand?
1: Mercredi, à partir de 10h, l'inauguration de la boutique qui se trouve en dessous de la radio à Bois-Carry.
7: C'est carrément l'espace vie et santé.
1: Voilà, l'espace. Voilà, c'est l'espace vie et santé.
5: On peut faire du sport ou pas?
6: Je pense que tu t'emballes un peu.
7: Oui, en lecture.
1: Ah, voilà, du sport. Du sport cérébral.
6: Cérébral.
1: Non, mais j'avais envie de dire cérébral.
5: Oui, je sais, mais pas d'hydratation.
1: Allez, on continue.
3: C'est parti. Il y a personne qui a parlé de sport, ça m'a fait rire. Alors. Elle tombe en discours.
1: Ça s'appelle un paradoxe.
3: Allez, c'est parti pour le premier jeu du soir. C'est le baccalauréat, mais différent que d'habitude. Donc, je vais dire une lettre et je vais dire à chaque personne, bon, Nico, trois amitiés, trois pays. Donc, chacun va.
1: Ok. On reste concentré.
3: J'ai noté pour
1: ces points. Bien sûr. Alors là, les points sont individuels. Hein. Moi, je suis là pour ça.
3: Le gagnant ou un billet d'avion offert par.
5: Par la nouvelle,
1: parce
5: qu'elle est voyagée.
6: Non,
1: ouais,
6: c'est pour
1: toi,
6: c'est pour moi.
3: Allez.
1: C'est pas pour les gens.
5: C'est
1: bon, le Seigneur dit de donner aux autres.
3: On commence à une
5: ceux
3: facile.
5: Qui n'en ont
1: c'est
5: pas.
1: Ouais.
3: On commence à une facile.
1: Marc, non, déjà.
3: Oui, N comme Nicodème.
5: Ça l'est.
3: Nicolas, c'est Nicodème.
5: Je rappelle qu'il avait écrit Yves avec
6: moi aussi.
3: Alors, c'est moi. Alors, N comme Nicodème pour Nicolas. A comme.
1: D comme Didou.
3: Ah, aussi Didou, moi je me disais, ok. D comme David pour Didou. E comme Esther pour Espagnoles. L comme. Bon, on n'a pas trouvé de pseudo pour les là. J'ai un nouveau micro, pourquoi j'étais oublié.
1: Je sais pas.
3: Elle pour.
5: Beautiful. Faut se sentir un petit peu plus local. Hein.
1: Beautiful.
3: B comme.
7: Bethlehem.
1: Hein? Bethlehem.
7: Vous
1: avez été dans la Bible de tout à l'heure là, donc je lui donne un truc. Voilà, un truc sérieux.
7: C'est fou ça, tout ce que je ressens.
5: Mais non.